comme deux petits chimpanzés se poursuivaient dans les branches. Le fruit est de rosée, de petites tulipes blanches. L'un des deux a osé sur la joue de l'autre poser la libellule d'un baiser. Et dans un bruit de branches brisées, ils avaient disparu.

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4: Bonjour. Aujourd'hui, trois nouveaux termes du dictionnaire. Le premier est épître, E-P-I-T-R-E. C'est un nom féminin qui vient du latin epistola, qui veut dire lettre. Ce mot sert à désigner plusieurs choses. Premièrement, une lettre, souvent longue ou ayant une certaine solennité. Elle désigne souvent des lettres écrites par des auteurs anciens. Deuxièmement, elle peut désigner également une lettre écrite en vers, traitant des sujets philosophiques, moraux ou politiques. Et troisièmement, en théologie, c'est une lettre écrite par un apôtre et contenue dans le Nouveau Testament. Le texte de cette lettre est lu pendant la messe. Exemple, les épîtres de saint Paul. Deuxième mot, le mot forensique, F-O-R-E-N-S-I-Q-E. C'est un adjectif qui vient de l'anglais forensique, F-O-R-E-N-S-I-C, lui-même dérivé du latin forum, qui veut dire tribunal. Il désigne ce qui est relatif à une méthode scientifique utilisée pour éclairer les circonstances d'une affaire judiciaire. On parle ainsi de science forensique, c'est-à-dire de science interdisciplinaire, comme la chimie, la biologie, l'anthropologie ou l'informatique, par exemple, qui regroupe les méthodes d'analyse de la police scientifique, de la criminologie ou de la médecine légale et qui sont utilisées dans un cadre judiciaire. Le troisième mot est géotropisme, G-E-O-T-R-O-P-I-S-M. C'est un nom masculin. Ceci correspond à l'orientation de la croissance des végétaux au niveau des racines et de la tige principale, imposée par la pesanteur terrestre. Les botanistes parlent de premièrement du géotropisme positif de la racine principale qui se dirige vers le centre de gravité de la Terre en s'enfonçant verticalement dans le sol. Et ils parlent deuxièmement du géotropisme négatif qui oriente la tige principale vers le haut et les tiges secondaires d'une façon caractéristique pour chaque espèce. Merci et à demain.

0: Eh bien, bonjour à tous. Nous sommes à la matinale sur Côte-Sud FM 90.3. Et ce matin, eh bien, nous avons du monde dans le studio. On va vous décrire tout ça. Vous allez avoir plein de voix qui vont intervenir. Vous allez voir, ça va être extrêmement varié. Sergio, bonjour.
1: Et bonjour, Claudius. Mmh. Et puis bonjour à tous nos invités. Ils sont quatre.
0: Quatre.
1: Ils sont venus en force.
0: Ils sont, ouais, et on n'a pas intérêt à brancher.
1: Hein, non, parce qu'il y a des costauds quand même.
0: Il y a du lourd. Alors, nous sommes la Saint-Landry. On a pour habitude de souhaiter la fête à tous les gens de la journée, aussi bien sur toute la terre et des Landry. Moi, je n'en connais pas. Si vous en connaissez, vous pouvez nous envoyer un petit message. Est-ce que tu en connais, Serge ?
1: Alors, pas du tout.
0: Pas du tout.
1: Je ne savais même pas que ça existait.
0: Alors, c'était un prénom qu'on pouvait imaginer, si, on l'a croisé, mais j'en connais pas. Personne autour de moi ne porte ce prénom. Au niveau de la température ce matin, de la météo du studio, eh bien, le temps, il est clément. Il ne fait pas particulièrement froid, sauf pour ceux qui se sont levés très tôt, parce que c'est vrai que ce matin, il ne faisait pas encore bien chaud. Mais la température va monter et on va avoir une température tempérée, normale. Je crois qu'on va monter sur du 22-23. Ça ne sera pas excessif, mais enfin, ce sera bien agréable. Alors, aujourd'hui, autour de cette table, on vient de l'exprimer, nous avons du monde. Et on a du monde pour deux activités différentes. La première, je vais les saluer parce qu'ils sont arrivés en premier. Nous avons autour de cette table Luc. Luc, bonjour.
2: Bonjour.
0: Nous avons Jean. Jean, bonjour.
3: Bonjour.
0: Et nous avons Yannick. Yannick, bonjour.
4: Bonjour.
0: Alors, vous êtes tous les trois, vous appartenez à l'association qui s'appelle...
2: Loun Rétro.
0: Loun Rétro. Et Loun Rétro va fêter son 10e anniversaire le 14 juin, c'est-à-dire dimanche, à la fin de la semaine. Et on va un petit peu expliquer ce à quoi sert cette association. Elle est installée à Léon, d'où Loun, puisque vous me l'avez expliqué hors antenne. Et vous allez nous décrire, chacun votre tour, ce que vous ressentez de cette manifestation. Et puis, est arrivé près de nous Luc Petit, qui lui est venu nous parler de La Nuit qui glisse. La Nuit qui glisse, d'après ce que j'ai compris, c'est un long métrage qui va être diffusé au cinéma de Vieux-Boucaux, chez notre copain Francky. Et ce sera le 14, le dimanche 14, également. Mais, heureusement, ils sont malins. Ils ne l'ont pas fait à la même heure. Donc, on pourra faire les deux manifestations sans problème. Sans compter que Vieux-Boucaux, Léon, même à vélo, allez, il y en a pour 20 minutes.
2: Oui.
0: Maxi, en voiture, c'est même pas 10 minutes.
2: Oui, c'est ça.
0: Et à pied, c'est une demi-heure.
2: Oui.
0: Hein? Donc, on doit pouvoir faire les deux sans aucun problème. La manifestation de l'association Loun Rétro, c'est toute la journée,
2: oui.
0: Donc il n'y a pas de raison de la rater. Et la projection du film de Luc Petit, Luc, bonjour.
5: Bonjour.
0: C'est à quelle heure ?
5: C'est à partir de 15h.
0: Tu te rends compte, on sera passé presque toute la matinée, on aura été à Loun Rétro. On vient tranquille à 15h assister à la projection du film. On assiste à une projection là aussi. Assez surprenante parce que ça concerne la glisse, c'est ça ?
5: C'est exactement ça.
0: Alors,
5: c'est...
0: ça parle de quoi en général ?
5: En général, l'après-midi est organisé sur deux événements. Il y a un premier événement qui est un concert sur la musique du surf, la musique
0: qui tourne
5: surf
0: autour,
5: des
0: autour
5: années
0: du
5: 60.
0: Surf.
5: Voilà.
0: Ouais. Les Beach Boys.
5: Ça en fait partie, ouais, mais c'est aussi ouais. Dick Dale, c'est aussi d'autres gens. Mm-hmm. C'est deux professeurs en devenir qui, pour leur examen de fin d'études, mm-hmm. ont fait pour projet de recréer un groupe de surf et ont voulu, à cette occasion, faire lier cette musique à les images.
0: D'accord.
5: Donc les images, c'est le documentaire que j'ai fait avec l'association de la Peña des Vignes, qui est un documentaire sur les 60 ans du surf à Cabreton.
0: D'accord. Alors, tu nous l'as dit hors antenne, mais nous, on dit toute la vérité sur nos antennes. Tu l'as décidé que c'était à Cabreton. Mais évidemment, on fait du surf un peu partout sur notre région, sur notre littoral. Mais ton cœur est à Cap-Breton, donc ce sont les 60 ans du surf à Cap-Breton.
5: C'est exactement ça.
0: C'est exactement ça.
5: Un peu chauvin peut-être.
0: Ouais, on l'est tous. Ici, on va pas te jeter la pierre parce que nous l'avons tous dans nos domaines différents. Alors, on va revenir auprès de nos trois nouveaux copains et ils vont nous parler. Quel est celui d'entre vous qui a envie de nous parler des origines de Loon Retro? Là, d'après ce que je vois, parce qu'il se passe des signes, hein, c'est pas télévisé, mais il se passe des signes, c'est Jean, qui est le vice-président de cette association, qui a la charge, il a été d'ailleurs désigné par Yannick, et je pense que quand Yannick décide quelque chose, il faut pas le contredire, Jean, hein, je crois qu'il est là le problème. Est-ce que tu peux nous parler de cette association, et depuis quand elle est créée, et à quoi sert-elle?
1: Bien devant le micro, s'il te plaît.
3: Alors, Loon Retro a été créé en 2016. Moi, je suis le vice-président et c'est moi qui ai créé le club avec Eric Morat, qui était vice-président. Et au départ, bon, on était une quinzaine de véhicules. On n'était pas nombreux. Hein. Que maintenant, on est 60. Enfin, on est 40. Il y a 42 véhicules, quoi.
0: D'accord.
3: On est 60 membres.
0: Alors, on va l'expliquer. Grossi, quoi. Jean, on va l'expliquer à nos auditrices et à nos auditeurs. Ce club Loon Retro, c'est un club de voitures anciennes.
3: Voilà, c'est voitures.
0: On ne l'a pas encore dit. Alors, voilà, est-ce que ce sont des voitures de collection? Est-ce que ce sont des voitures de prestige? Est-ce que ce sont des voitures de course? Est-ce que ce sont des voitures qui ont eu un passé dans l'histoire de l'automobile? Ou est-ce que ce sont des passionnés de voitures? Et on retrouve aussi bien une 2 chevaux qu'une Juve à 4, qu'une 4 chevaux, qu'une 4L, qu'une Maserati ou autre. Vas-y, explique-nous ce qu'il y a dans ce club.
3: Voilà, c'est surtout des passionnés. On
0: D'accord.
3: est des passionnés à la base.
0: Mmh. Mmh.
3: Et ça peut démarrer de la 2 chevaux mmh. à la Bugatti.
0: D'accord, ok.
3: Il y a des voitures de prestige, mais beaucoup de voitures anciennes.
0: D'accord,
3: voilà.
0: D'accord. De la gamme nationale, enfin de ce que Citroën, la voiture que tout le monde
3: Renault,
0: a pu avoir.
3: Voilà,
0: d'accord.
3: À la base.
0: La voiture la plus ancienne du club, c'est laquelle?
3: C'est la Bugatti.
0: La Bugatti.
3: Elle est de 1900, je sais plus
4: 31,
3: exactement.
4: Je crois. Mmh.
3: Oui, 1930, quoi.
0: D'accord.
3: C'est un membre du club de Dax.
0: D'accord.
3: Enfin, qui est au club à Léon,
0: ouais.
3: mais qui est de Dax, quoi.
0: D'accord.
3: Voilà.
0: Et quelle est la fréquence de réunion de ce club, de ses amis, de ses passionnés de la voiture? Est-ce que, comme Nickel Chrome, qui est installé à Sortsosgor, vous vous réunissez les troisièmes dimanches de chaque mois pour montrer vos voitures?
3: Voilà, Nickel Chrome, c'est des amis à nous.
0: J'espère
3: et
0: bien.
3: Oui, on est tous amis.
0: Oui.
3: Gilles Bazin.
0: Gilles Barbin,
3: je connais, oui.
0: Ouais,
3: je connais bien.
0: Il mérite
3: oui,
0: qu'on l'apprécie.
3: Oui, oui. Alors nous, on expose le deuxième dimanche du mois.
0: D'accord, donc le dimanche avant le leur.
3: Mmh. Au lac, et eux, ils le font le troisième.
0: Voilà. Oui, oui. Mmh.
3: Voilà.
0: Et vous êtes au lac de Léon?
3: Au lac de Léon.
0: D'accord.
3: C'est un très beau site, je pense que vous connaissez.
0: Parfaitement bien.
3: Voilà.
0: Parfaitement bien. Et donc, ça fait donc 10 ans que vous faites des réunions comme ça. Et on passe de 15 passionnés de départ à 60 aujourd'hui. Mais évidemment, ce n'est pas fermé. C'est-à-dire que les gens qui nous écoutent aujourd'hui, qui possèdent un véhicule de collection ancien, peuvent prendre contact avec vous.
3: Tout à fait. Ils peuvent venir, oui. Et nous épauler, quoi, venir avec nous, et il n'y a pas de souci.
0: Vos échanges, lorsque vous vous réunissez, c'est sur le fait que vous ayez trouvé un carrossier qui sait parfaitement rétablir une carrosserie, quelqu'un qui sait aussi refaire le tissu d'un siège. Vous donnez des infos comme
3: ça
0: pendant la réunion?
3: Ah oui, tout à fait, oui. On a des contacts, mais au club, on a des mécanos, électriciens auto, y a peintres auto, y a un peu de tout.
0: D'accord. Et en dehors de cette réunion du 14, je rappelle que c'est le dimanche 14 toute la journée en juin,
3: c'est
0: là,
3: important, oui.
0: À la fin de la semaine, est-ce que vous avez des sorties annuelles? Est-ce que vous décidez d'aller faire un rallye dans le Pays Basque, un rallye vers Mont-de-Marsan?
3: On n'a pas encore fait, ça c'est vrai, c'est au programme.
0: D'accord.
3: Mais on fait juste des rencontres interclubs, que ce soit Mimizan, Osegor, Dax.
0: Et vous êtes présent au rassemblement du mois de septembre de Nickel Chrome?
3: Oui,
0: sur
3: bien sûr.
0: Vous y êtes?
3: Oui, bien
0: d'accord.
3: sûr. Bien
0: super,
3: sûr.
0: Super. Alors, On va passer, on va demander, puisque vous êtes le vice-président, c'était normal, mais on va essayer de s'intéresser à un membre du club, d'accord, si vous êtes d'accord. Yannick,
4: oui.
0: Qu'est-ce qui fait que vous ayez adhéré à ce club et que vous ayez eu envie de rejoindre Jean et Luc ?
4: Alors moi, ça fait pas longtemps que j'y suis, ça fait 2 ans.
0: Ah, quand même !
4: Je suis le plus jeune du club.
0: Hein. Ah oui, d'accord. Ouais.
4: Moi, ça a été la convivialité, famille, qui m'a fait venir dans ce club parce que j'ai fait quasiment tous les rassemblements des Landes et du Pays Basque. Mm-hmm. Et c'est celui qui m'a le plus
0: attiré.
4: Attiré, ouais.
0: Et vous êtes collectionneur ?
4: Oui.
0: Tu es collectionneur, pardon,
4: ouais.
0: Toi-même ?
4: Oui. Ouais.
0: Quel véhicule représentes-tu ?
4: Alors moi, je suis pas du tout français. Mm-hmm. C'est une Nissan. Ouais. Alors, Nissan Saenix, très peu connu, mais qui est fabriqué moitié aux États-Unis, moitié au Japon. Mm-hmm. Et j'avais ce véhicule quand j'avais 18 ans.
0: C'est un coupé ?
4: Ouais, un coupé sport cabriolet.
0: Ouais. C'est RX ?
4: Non, Nissan Saenix.
0: Ouais. D'accord.
4: Donc, mais c'est avec, ouais, c'est les mêmes années, les années 90. Quoi.
0: J'ai eu deux CRX voilà, de chez Honda.
4: C'est à peu près pareil.
0: Ce sont des belles voitures.
4: Voilà, après, mais c'est ça, oui. C'est,
0: reste bien concentré.
4: C'est pouvoir. Oui, c'est très convivial, quoi. C'est famille.
0: D'accord. Donc ce rendez-vous, tu vas y être avec ta Nissan, je suppose.
4: Oui.
0: Et chose que je n'ai pas encore demandé, est-ce que vous êtes pratiquement tous dans le club des habitants de Léon ou est-ce que vous arrivez d'un peu partout ?
4: Alors moi je suis de Seyres, à côté de Dax.
0: D'accord, ok. Donc effectivement vous arrivez de partout.
4: Oui.
0: Et en dehors de ce rendez-vous, Jean vient d'être sincère. Il a dit qu'il n'y avait pas beaucoup de moments où vous vous retrouviez pour faire des choses entre vous. Mais d'une année sur l'autre, je suppose qu'avec ta Nissan, tu vas ailleurs. Quels sont les autres endroits où on peut voir ton véhicule ?
4: J'ai fait Asparin, j'ai fait Bayonne, j'ai fait Tonnens. L'année dernière, j'ai fait le Rallye des Asturies.
0: D'accord.
4: Là, j'ai fait Stijas. À Barcelone.
0: Ouais.
4: Enfin, moi, je bouge beaucoup, quoi. Donc,
0: et pour nos auditrices et nos auditeurs, quelle est ta motivation en tant que membre d'un club comme ça, possesseur d'une voiture d'exception, qui est une voiture ancienne, qui rentre dans cette catégorie-là, qu'est-ce qui te motive à aller passer des week-ends comme ça, à retrouver des copains collectionneurs de voitures ?
4: Ben, déjà, de pouvoir discuter avec les gens.
0: Et c'est un lien.
4: Oui, voilà, c'est un lien, c'est tout à fait ça.
0: Et vous avez le même langage.
4: Oui,
0: vous parlez mécanique, motorisation, voilà, esthétisme.
4: Voilà, c'est d'accord. Ça. C'est tout à fait ça.
0: D'accord.
4: Et après, on n'est pas obligé de faire les concentrations ou les rassos pour se retrouver. Dans le club, je me suis fait des amis et on se voit même en dehors de ça, quoi. Et on promène et on fait des restos, des sorties, des
0: d'accord.
4: trucs comme ça.
0: Oui,
4: mais
0: oui.
4: Moi, je roule tous les jours avec. Hein.
0: D'accord. Donc, la tienne fonctionne bien.
4: Oui, la mienne fonctionne très bien. Donc,
0: mais de toute façon, on va dire que de là où arrive cette voiture, ça fonctionne. Hein. Puisque je me souviens que leur promo de départ, quand ils l'ont créé, c'est qu'on avait déjà 9 ans de garantie sur ces voitures-là. Donc c'était l'un des premiers à lancer des garanties aussi longues. Luc,
2: oui.
0: Tu es secrétaire de cette association.
2: Tout à fait.
0: Est-ce que Jean est un bon vice-président ou est-ce qu'il te tanne à chaque fois qu'il y a une opération pour que les comptes soient tenus au cordeau ?
2: Non, Jean ne nous tanne pas du tout. Au contraire, et je veux dire, j'ai rejoint moi le club cette année. Donc
0: je
2: suis récent. Je connaissais Léon depuis très longtemps, puisque j'y habitais avant. Et donc je suis revenu et je me suis tout de suite inscrit à Loun Rétro parce que je suis un passionné de vieilles voitures et de voitures de prestige. Donc c'est pour ça que j'ai rejoint ce club et ça matche bien.
0: Toute dernière question en tant que secrétaire, est-ce qu'il est prévu dans cette journée du 14, je rappelle que c'est le dimanche 14 à Léon, à partir de 10h, enfin ils seront là bien avant, si vous voulez venir à 9h15, 9h30, ils seront déjà présents.
2: On sera là.
0: Est-ce qu'il y a est-ce qu'on peut imaginer l'envie d'une personne du public de monter dans un véhicule qui lui rappellerait son père, son grand-père, son arrière-grand-père, j'en sais rien, et de faire un petit tour dans Léon ?
2: C'est ce qu'on a prévu, puisque il va y avoir un défilé des vieilles voitures, des voitures de prestige, etc., sur Léon. Et évidemment, on invitera des personnes, si ces personnes veulent bien,
0: à monter dans les véhicules.
2: Dans les véhicules. C'est sûr que ça rappellera sûrement des moments...
0: Mais c'est souvent ça, hein, l'émotion des gens qui viennent tourner autour de ces voitures-là, c'est de se dire, on regarde... Alors, ils parlent à leurs enfants en disant, regarde, ton grand-père, il avait celle-ci. Et généralement, les yeux des enfants sont exorbitants parce que avoir une 15, voir une 11, voir une 4L, c'est quand même surprenant.
4: Puis c'est peut-être des futurs collectionneurs aussi.
0: En plus, oui, on donne assez rapidement le virus on voit ce genre de véhicule. Donc ça, ce sera, je le rappelle, le 14. On va un petit peu laisser tomber la rétro mobile et on va se retourner vers Luc Petit. Je suis obligé de donner son nom puisqu'on a deux Luc à l'antenne. Parce que lui, est-ce que à l'écoute de ce que tu viens d'entendre de cette association Loun Rétro, avant la projection, est-ce que tu vas aller faire un tour à Léon ?
5: Bah, c'est vrai que c'est très tentant parce que moi je suis féru d'histoire, donc toutes ces vieilles voitures, pour moi, ça me parle.
0: Ouais. Bah oui, ça a une histoire et t'as envie de te la remémorer.
5: Exactement.
0: Grâce à ça. Alors toi, ce sera au cinéma de Vieux Boucaux, qu'il va y avoir un événement que tu organises, c'est la projection d'un film. Alors en un, comment s'appelle ce film ? En deux, de quoi parle-t-il ? Et à partir de quand peut-on se présenter devant le cinéma ? Est-ce que c'est une projection gratuite ? Est-ce que tu peux tout nous dire ?
5: En fait, c'est entièrement gratuit. Ça, c'est très important. En effet, ça commence à 15h. Alors, je ne suis pas l'organisateur vraiment de l'événement. C'est Franck qui a organisé ça avec deux professeurs de musique. Mmh. Et c'est eux qui ont eu l'idée de faire un projet de fin d'études où ils allieraient à la fois la musique, les images et l'histoire.
0: Il faut rappeler que Franck est le responsable de la salle de cinéma à Vieux-Boucaux.
5: Voilà.
0: Et qu'il fait toujours des choses extrêmement originales. Il y a beaucoup de choses qui se passent dans ce cinéma.
5: Voilà, donc le projet est né vraiment de ce concert d'une demi-heure qui est comme un diplôme de fin d'études pour lequel ils ont voulu lier les images de surf. Et ces images, ils ont voulu qu'elles soient locales. Et ils avaient entendu parler du film que j'ai fait l'année dernière. Mm-hmm. Et ils m'ont proposé de venir se joindre à eux pour pouvoir reprojeter ce film à Vieux-Boucaux.
0: Toi, tu avais déjà anticipé le fait que c'était... cette année, le 60e anniversaire du surf à Cap-Breton.
5: Exactement. Ça fait longtemps que je travaille dessus. Moi, j'ai déjà écrit un livre sur l'histoire du surf à Cap-Breton.
0: Tu es surfeur toi-même ?
5: Je suis plus bodyboarder que surfeur. D'accord. Mais c'est vrai que ça fait plus de 40 ans que je pratique ici. Mm-hmm. Et au fil du temps, je fais partie du club qui s'appelle le Santosha Surf Club à Cap-Breton.
0: Oui, à côté du CERS.
5: Voilà, mm-hmm. Exactement. Et quand le Santosha a eu 45 ans, on s'est aperçu qu'au fil des générations, les jeunes surfeurs ne savaient pas l'histoire et ne connaissaient pas forcément les anciens. Donc on est parti sur l'idée de faire un genre d'almanach avec les photos des gens. Puis après on s'est dit oui, mais on va peut-être raconter un peu plus sur la photo. Et puis de là, moi j'ai pris le dossier en main et je me suis dit je vais écrire un livre.
0: Alors moi je ne vais pas être désagréable dans la mesure où c'est pas du tout l'état d'esprit de la chaîne ici sur cette radio. Mais je vais te poser cette question brute de décoffrage. Beaucoup d'origines du surf apparaissent. Parce qu'il y a un fameux bouquin, je crois, qui s'appelle « Les tontons surfeurs », où on voit De René et les autres, ceux qui ont précédé. Le surf, il a quand même plusieurs origines. Certains disent que c'est à Bayonne qu'il est arrivé. D'autres disent que c'est plutôt à La Cano. D'autres disent que c'est à Cap-Breton. Mais il y en a aussi à Seignos, il y en a à Osgore. Comment vous arrivez, entre vous, à déterminer que c'est là qu'il est né vraiment le surf, parce que voilà, il y a Biarritz, tu as raison Serge.
1: Il me semble que c'est même Biarritz.
0: Oui,
1: le départ de l'histoire, c'est Biarritz.
0: Alors comment on arrive à mettre le curseur sur Cap-Breton ?
5: Parce que j'habite à Cap-Breton et que je suis cap-bretonnais depuis des générations et des générations.
0: D'accord.
5: Et, et voilà. Et j'ai pas de problème avec le fait que le surf soit né ailleurs. Mm-hmm. C'est juste qu'à un moment donné, il fallait un axe. Et, mm-hmm. et l'axe, pour moi, et c'est ce que j'ai connu, c'est ma vie, c'est à Cabreton. Mm-hmm. Donc c'est vrai que normalement, c'est vraiment né à Biarritz. Enfin, c'est pas né à Biarritz, c'est né en Californie.
0: Bien sûr, on est d'accord.
5: Ça a été importé. Mm-hmm. La première planche a été importée à Biarritz, en effet.
1: D'accord. Un longboard, d'ailleurs.
5: Un longboard, qui était là pour tourner un film de surf. Et après, c'est les Biarros qui s'en sont emparés. Mmh. Mais les premiers surfeurs étaient aussi de Dax et allaient s'entraîner à Hossegor pour après aller montrer aux Biarros comment on surfait.
0: Je dois te dire que...
5: Les premiers shapers de planche étaient aussi d'Aqua. Ouais. Donc c'est quand même né dans les Landes et tout. Et moi, j'ai voulu m'axer sur Cabreton. Et en fait, dans la mesure où à Cabreton, le club allait avoir 45 ans, je suis parti de l'histoire du club. Mais en fait, quand je suis arrivé au départ du club, je me suis dit, mais pourquoi ils l'ont créé? Et en fait, je suis remonté 10 ans en avant. Mmh. Et la naissance du surf à Cabreton était quelque chose qui était assez... J'ai mis du temps à trouver, mais c'était assez intéressant.
0: Alors, on va y revenir, mais comme vous l'avez vu tous, Serge a l'intention de nous faire écouter un petit peu de musique pour que vous puissiez reprendre vos esprits et vos respirations. Je rappelle qu'autour de cette table, il y en a 4 et je crois qu'il y en a 3 qui n'avaient jamais fait de radio. Hein, c'est à peu près ça.
2: Donc il faut
0: que la pression retombe. On écoute de la musique et je reviens vers vous.
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1: On ne pouvait pas parler de surf sans parler des Beach Boys, bien sûr. Ça nous fait revenir en arrière, là. C'était les chanteurs du surf, non? C'est ça, hein,
2: Exactement, oui.
1: Hein, c'est eux qu'on...
3: C'est ceux qui sont arrivés sur leur pochette de disques. Ils avaient quatre longboards derrière eux et c'était l'époque des surfs et c'était de la folie. De la folie.
1: California Girls, yes. Le titre. Ouais.
3: Alors on est justement avec Luc Petit qui a réalisé un long métrage sur l'histoire du surf dans sa globalité, mais plus précisément sur la commune de Cap-Breton. Une question technique se pose. Tu étais déjà réalisateur de films, c'était ton métier, c'est quelque chose que tu faisais, que tu pratiquais quotidiennement, ou c'est pour ce film que tu t'es instauré réalisateur et monteur ?
2: C'est pour ce film, en fait, c'est plus une passion, ça n'a pas du tout été mon métier. Mmh. Et le film est sous forme un peu de documentaire et est à la fois, c'est quand même vraiment un travail d'amateur et de passionné.
3: Alors, ça entraîne ma deuxième question, Luc. Ce film que l'on va avoir la chance de voir le dimanche 14 au cinéma de Vieux-Boucault, je le rappelle, à partir de 15h, ce film, il est construit avec des films d'archives que tu as réussi à récupérer, soit à l'INA, soit chez des surfeurs qui avaient des Super 8 ou autres. J'en sais rien, mais tu vas nous l'expliquer. Ou est-ce que tu es venu faire des images d'aujourd'hui aussi pour remettre en parallèle sans arrêt avec des systèmes de flashback, raconter l'histoire du surf?
2: Non, c'est plus la première solution où j'ai récupéré beaucoup d'images d'archives. C'est-à-dire que quand j'ai écrit le livre sur l'histoire du surf à Cap-Breton, j'ai fait beaucoup d'interviews de surfeurs. Ça s'appelle Génération Santocha.
3: D'accord. L'on trouve dans toutes les bonnes librairies dans le coin ou il est épuisé?
2: Il est épuisé. On en retrouve quelques exemplaires rares encore, mais je suis en train de travailler sur la réédition.
3: Ah bah, on est encore dans la rétro, hein. On est dans ce qu'est le retour vers ce qui nous a construit. Un petit peu.
2: Et j'ai réalisé beaucoup d'interviews d'anciens surfeurs, des tout premiers surfeurs. Mmh. Et au moment de ces interviews, en fait, j'avais déjà dans l'idée de faire un documentaire. Et donc, je les ai filmés, ces interviews. Mmh. Et auprès de chacun, j'ai essayé de récupérer les Super 8, les 8 mm, toutes les cassettes VHS et tout ça. D'accord. Et après, moi, j'avais comme passion la vidéo. Donc, c'est vrai que depuis gamin, en fait, je filme les sessions de surf, je filme, et c'est là aussi, c'est pour ça que j'appelle ça la nuit qui glisse, c'est parce que il y a aussi toutes les sortes de glisses qu'on a pu pratiquer. Mmh. En fait, on était dans l'époque bénie des années 80, 90, 2000, dans lequel un peu tout était permis. Mmh. Donc c'est vrai que, alors nous, c'était des vieilles voitures aussi, mais c'était les Mehari, les 4L, mmh. On descendait sur la plage. On attachait des cordes sur les 4L et on faisait du surf tiré par les 4L. On avait fait ça, les combis VV, j'ai des images de combis VV qui sont assez hallucinantes. Et on faisait des idioties, on glissait par tous les moyens. On faisait ça sur le lac d'Osegor tiré par les 4L. Mmh. On a été les premiers à sauter du pont d'Osegor. Mmh. Toutes ces images que j'avais d'archives de ma jeunesse et de toutes les générations qui ont fait cette glisse, je les ai compilées sous forme de petits... de petits formats de 5-6 minutes qui, au fil du temps, vont raconter les histoires. Alors, j'ai essayé aussi de puiser dans l'INA, parce que le surf est arrivé par les CRS à Cap-Breton, ce qui est assez extraordinaire, parce que c'était les centres loisirs jeunesse, les CLJ, qui étaient là à l'époque pour animer les étés des jeunes ados pour pas qu'ils dégénèrent et qu'ils soient occupés. Mmh. Et certains CLJ avaient des planches de surf, mais pas tous. Mmh. Donc, il y en avait à Anglette, par exemple, il y en avait à Cap-Breton, mais il n'y en avait pas à Sud-Ossegor, il n'y en avait pas à Vieux-Boucault. Mmh. C'est que certains, selon l'appétit des CRS à surfer ou pas. Et c'est eux qui ont amené le surf comme ça dans le truc. Donc j'ai récupéré des images d'INA, j'ai récupéré ces images-là. Et après, je suis allé chercher dans les images plus récentes des vraies nuits de la glisse. Donc les nuits de la glisse, elles étaient venues avec l'équipe de avant c'était Huayna avec Yves Bessas en 86 qui sont venus tourner au on en parlait tout à l'heure au Blockhaus à la piste. Et après ils sont revenus avec Thierry Donnard qui continue La Nuit de la Glisse. Ils sont revenus dans les années 2022-2023. Ils ont été filmés à La Nord à Hossegor, et là c'est des images fantastiques, et on finit un peu là-dessus où c'est le retour. Voilà quoi.
3: Je rappelle pour toutes nos auditrices et tous nos auditeurs qu'à chaque fois qu'on évoque la commune d'Hossegor, on évoque celle de Sortes-Hossegor, bien évidemment, parce que c'est comme ça. Ça s'appelle Sortes-Hossegor.
2: C'est le village d'origine, et Hossegor est arrivé beaucoup plus tard que quand le pont a été créé, justement, dans les années 1920 et 1918.
3: Exactement. Alors, je ne veux pas faire l'office du dinosaure habituel, mais tout le monde le sait que je suis un dinosaure. Nous, le surf, on l'a commencé bien avant les planches, puisqu'on le faisait avec notre torse. J'ai, de l'âge de 5 ans à l'âge de 10 ans, pris les vagues sans planche.
2: En body
3: surf. Voilà, sur le ventre, sur le torse. Alors, on a évoqué cette projection du film qui s'appelle « La nuit qui glisse » et qui sera projeté à 15h au cinéma de Vieux-Boucau. Mais je vais revenir vers nos copains de Loon Retro, de l'association Loon Retro, qui est à Léon, installée à Léon, parce qu'on a évoqué tout à l'heure le fait qu'on allait pouvoir apercevoir pour ce 10e anniversaire un paquet de super beaux joyaux en termes de voitures. Mais j'ai été rappelé par la police pendant pendant la musique, il n'y a pas que des voitures. D'après ce que j'ai compris, Luc, il y a aussi des motos et ça te tient à cœur.
4: Oui, ça me tient à cœur parce que bon, on a un membre du club qui s'appelle Vincent, il va se reconnaître, et qui a une.
3: J'espère qu'il nous écoute, hein.
4: Je pense.
3: J'espère que vous avez mis tous les copains à l'écoute quand même.
4: Bon. Je pense qu'il nous écoute, on va voir. C'est pour ça, je tiens à le signaler. Il a une vieille moto qui vient de son grand-père.
3: Ouais.
4: Qu'il a retrouvé dans une grange, qu'il a restauré. C'est une Terreau 350 et elle est des années 1930. Ouais.
3: Alors 1930. Pour quelqu'un comme moi qui ne connaît pas, Terreau est une marque française.
4: Oui. C'était d'accord. Une marque française.
3: D'accord.
4: Oui.
3: D'accord.
4: Et donc il a complètement refaite et elle est magnifique. Mm-hmm. Et donc il y aura pas mal de motos de toutes cylindrées, de tout genre.
3: Alors voilà. Vous qui êtes passionné, ça je pose la question souvent quand on reçoit ici des passionnés d'une branche quelconque, que ce soit du timbre, du pins, des escargots ou des tortues. Oui. Est-ce que vous êtes allé à l'American, au rassemblement à Seignos qui a eu lieu il y a un mois
5: Moi j'y suis allé.
3: Tu y es allé ?
5: Ouais.
3: Alors qu'est-ce que tu en as pensé ?
5: Trop de récentes.
3: D'accord. Pas suffisamment de voitures anciennes.
5: Voilà. Mmh. Après, c'est très beau, les Américaines, j'adore. C'est vrai que... Mais c'est vrai que pour moi, personnellement, il y a trop de Mustangs récentes.
3: Oui, c'est ça. Alors, ça mobilise, par contre, beaucoup, beaucoup de gens. Hein.
5: Oui.
3: Il y a énormément de gens présents.
5: Oui.
3: Et puis, il y a énormément de visiteurs. Mmh. Est-ce que tu connais l'origine de la création de ce rassemblement ?
5: Pas du tout.
3: Alors, en fait, c'est un garçon tout seul qui... Tout d'un coup, avec trois copains, ont décidé de venir faire un pique-nique à Seignos. Et ils l'ont fait avec des véhicules, des vieilles américaines. Et au cours de leur trajet entre Pau et Seignos, ils étaient interpellés par plein de gens au feu rouge, dans les villages et compagnie. Puis ça lui a trotté dans la tête. Et ils sont passés de 5 copains qui venaient pique-niquer à Seignos à 30 copains, puis à 50 copains et à une association qui a fait qu'on en est maintenant à ce festival. Alors, beaucoup de musique, beaucoup de présentations de voitures. Mais je te rejoins, il y a beaucoup de voitures de maintenant.
5: Ouais,
3: voilà. C'est ça. Ils n'ont pas été, pour le moment, ils n'ont pas trouvé de collectionneurs de modèles des anciennes années. Alors par contre, on va en parler parce que ça a lieu également le 12, 13 et 14. Donc on n'y va pas le 14, on est au Cinoche et on est à Léon. Mais 12, 13, à la Garagenière, il va y avoir, qui est un lieu où on entrepose des voitures de prestige. Monsieur Philippe Chassonnière, collectionneur lui-même de voitures, ouvre maintenant la Garagenière à l'art. Il va y avoir une exposition d'artisans d'art. Et je vous encourage, au cours de ces trois jours-là, de trouver un moment pour aller à la Garageonnière dans la zone des Deux Pins à Cabreton, ouvert de 10h. Cabreton. T'es obligé, Luc.
2: Oui, oui, Cabreton. Hein,
3: on dit bien Cabreton. Alors, vous pouvez aller visiter ce lieu. Vous allez vous passionner, y voir des voitures incroyables, incroyables. Alors, je vous y encourage. Et puis, surtout, Philippe est un hôte exceptionnel. Il est d'une gentillesse remarquable. Et lui aussi, membre du club Nickel Chrome, il saura vous transmettre sa passion et ses échanges. Alors, les motos vont être là, les voitures vont être là. L'éventail des années de ce qu'on va pouvoir apercevoir sur ce rassemblement, c'est quoi ? Ça part de 1920 à combien ?
4: 1920 à 4...
6: À des récentes.
4: Oui, des récentes. Il y aura des récentes.
6: Il y a des timers qui viennent, quoi. Youptimer, c'est l'avant-collection. C'est les voitures qui ont 20 ans. Et
5: de 20 à 29.
6: Voilà, il y en a énormément, quoi.
3: D'accord.
6: Parce que pour passer en collection, il faut que le véhicule ait 30 ans.
3: D'accord. Pour obtenir la vignette qui fait qu'on a le droit de circuler avec et compagnie, il faut 30 ans.
5: Avoir la mention voiture de collection sur la carte grise.
3: D'accord. Alors ça apporte... Bien, parlons-en. Ça, moi qui suis béotien, ça apporte quoi d'avoir une vignette voiture de collection ?
5: Ça apporte le contrôle technique tous les 5 ans, déjà. Ouais. Les zones et des feux, on oublie.
6: On peut
5: circuler librement. Les assurances, après on dit les assurances, mais c'est les assurances qui bloquent beaucoup. Vous n'êtes pas obligé de l'assurer en collection.
3: D'accord.
5: Donc vous pouvez circuler comme moi je fais tous les jours.
6: Mais disons que l'avantage de la carte grise de collection, c'est que si vous avez un accident ou n'importe quoi, si la voiture est hors d'usage, on peut la récupérer.
5: Et la reconstruire.
6: On en reste propriétaire. C'est-à-dire qu'on peut refaire la voiture
5: pour circuler avec.
6: Il y aura un contrôle.
3: Bien sûr.
6: On garde le véhicule.
3: Voilà. Elle n'est pas considérée comme épave et elle n'est pas sortie du circuit.
6: Tout à fait.
3: D'accord. Ça reste la propriété du propriétaire.
5: C'est ça.
3: Voilà. D'accord. C'est ça. Est-ce que vous avez des voitures atypiques, comme on en voit dans certains rassemblements ? Je cherche, depuis que je vous interroge, le nom de cette voiture. Je parle d'une voiture qui ressemble à un cockpit d'avion et sur lequel il n'y a que trois roues. J'en ai vu...
5: Ah, la Lomax.
3: Ouais. Est-ce que vous avez ça ?
5: On en a un.
3: D'accord.
6: Un membre, oui.
3: Ouais, d'accord.
6: C'est la Lomax est équipée avec un moteur de chevaux dessus.
3: D'accord.
6: Voilà. C'est un bicylindre. Et on n'en a qu'une dans le club.
3: Est-ce que vous...

0: cette habitude quand ils nous écoutent, ils ont un bloc, ils ont un crayon et un truc qui l'intéresse, paf, ils notent. Alors comment on fait pour joindre Loun Rétro?
1: Alors on a une adresse mail.
0: Allez-y.
1: Que Luc va nous dire.
0: Donner.
2: L'adresse mail c'est lounretro40@gmail.com.
0: Loun L-O-U-N. Hein, et oui. Je rappelle qu'en gascon, ça nous a été dit hors antenne, ça veut dire Léon.
1: Voilà.
0: Bon. Alors, le numéro de téléphone, je vois sur le document, il y a deux numéros de téléphone. J'en donne un ou pas?
2: Oui, oui.
1: Vous pouvez.
0: Ouais, je peux.
2: Tu peux.
0: Ouais, d'accord. Alors, je donne le premier. On verra sur qui ça tombe. Vous pouvez également donc appeler le 06 63 64 38 35.
2: Oh non, 58 ça, 35.
0: T'es gentil, mais c'est marqué 30.
2: Ah oui, alors donc ils ont fait une erreur parce que c'est le mien en plus.
0: Si ça a été imprimé voilà. À l'envers.
2: Ah bah bravo.
0: Pour faire de la radio, c'est parfait.
2: On s'excuse.
0: Alors je redonne non plus celui-là, c'est pas grave, vous remplacez le 38 par 58, voilà. Mais je vais donner l'autre. Ouais. Est-ce qu'il est bon l'autre?
2: L'autre est bon.
0: 06 07 64 73 71. Voilà. Donc là, vous leur téléphonez.
1: Ça, c'est le président.
0: Voilà. Ah, carrément.
1: Le président du club, oui.
0: Oui, mais alors comment s'appelle-t-il?
1: Patrick Gallet.
0: Et pourquoi il n'est pas venu?
1: La radio, c'est pas son truc.
0: Ah ouais, non, c'est surtout que les présidents, ça se décharge. Ça se décharge.
2: Oui.
0: Ça envoie les sbires
2: faire
0: le boulot. Alors, vous êtes suivi, d'après ce que je vois dans ce document, par un certain nombre de sponsors. J'ai l'impression que les gens ont bien joué le jeu d'être près de vous. Toute cette présence de sponsors, elle est liée à un financement. Probablement, ce financement vous permet quoi? Il y aura quoi dans cette manifestation en dehors de voir des voitures d'exception anciennes?
2: Alors, pendant cette manifestation, il y aura bien sûr, on fait aussi des repas. Il y aura paella ou couscous, un repas enfant aussi. Et bien sûr, on a aussi deux spectacles.
0: Allons-y.
2: Donc, il y a Juline, qui est chanteuse, compositrice...
0: Interprète.
2: Mmh. Qui est de Toulouse. Qui est une jeune chanteuse qui commence à être un peu connue dans la région.
0: Donc de chansons françaises.
2: Chansons françaises, mm-hmm, oui, pop, mm-hmm, pop, mm-hmm, mais françaises. Mm-hmm. Et puis aussi, on aura aussi l'incontournable Les années 80,
0: oui.
2: Avec, c'est pareil, un gars qui est aux manettes et qui chante...
0: Un DJ,
2: mm-hmm. mais qui chante en même temps les chansons de ce qu'on a connu dans les années 80.
0: D'accord. Ce sera à Léon, placé à quel endroit?
2: Au lac.
0: Au lac
2: de Léon.
0: D'accord.
2: Tout est placé au lac de Léon. En plus, bon, on aura de la chance parce qu'il fera très beau. Mm-hmm. Et le lac, c'est ombragé, etc. Donc, on peut vraiment passer une très, très bonne journée en notre compagnie.
0: D'accord. Donc, je le rappelle, hein, c'est dimanche. C'est à partir du matin, 9h30, 10h. Et on ne sait jamais comment ça se termine avec ces passionnés. Parce que quand ils sont dans une discussion, ils vont jusqu'au bout. Il n'y a jamais de point final. Ils ont toujours un truc à rajouter. Donc, ne prévoyez pas d'heure de retour, puisque vous serez passé au cinéma d'abord à Vieux-Boucau. Donc, on verra. Un petit peu de musique et on revient vers vous.
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2: Ouais, bravo.

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1: C'était Mes voitures de Miossec sur Côte Sud FM 90.3.
2: Tu m'étonnes, t'as encore trouvé une pépite, toi, hein?
1: Je sais pas, non.
2: Le Sergio. Le Sergio aux manettes, tu savais comme il est malin, c'est absolument incroyable. Alors, je vais revenir vers le Luc II, Luc Petit, celui qui va sévir le dimanche 14 au cinéma L'Albret de Vieux-Boucau à partir de 15h. Je vais lui poser une question vraiment simple. Cette projection, est-ce qu'elle va être précédée d'une explication pour les gens qui se seront donné le mal de venir? Et qu'est-ce que tu as prévu après la projection? Est-ce qu'ils vont pouvoir échanger avec toi pour s'intéresser à ce qui a été ta passion, faire découvrir le surf qui pour toi est né à Cap-Breton il y a une soixantaine d'années?
3: Oui, moi je serai présent dimanche, bien entendu, donc je ferai l'introduction de tout le film pour expliquer aux gens, et je serai là toute la projection, donc à la fin je serai disponible pour échanger. C'est toujours intéressant par rapport à ça.
2: Alors sur l'affiche, il y est marqué le mot concert. Ce concert aura lieu en amont, en aval, sur la place là, à côté de l'Albret, ou comment ça va se passer?
3: Alors le concert aura lieu en amont, c'est le concert qui va donner l'introduction à 15h, jusqu'à 15h30 à peu près.
2: D'accord.
3: Et la projection sera lancée après.
2: Après.
3: Parce que comme j'expliquais tout à l'heure, c'est vraiment, alors donc c'est Léo Laborie et Lucas Dogareil qui en fait suivent des études de musique pour devenir professeurs de musique. Et c'est leur projet, ils ont créé un petit groupe qui s'appelle Wave-O-Matic.
2: Ouais.
3: Et ils vont, voilà, c'est toute cette musique des années 60.
2: Eux qui vont s'exprimer musicalement.
3: C'est eux qui vont s'exprimer
2: scène.
3: Musicalement et qui seront un peu comme notés. Je crois qu'il y a un jury qui sera là. D'accord. Et en fait, ils seront notés sur leur projet de fin d'études.
2: Alors, c'est pas un piège du tout, Luc. Le prends pas comme ça, en tout cas. Ils jouent de quels instruments? Il y aura piano, guitare ou deux guitares ou guitare contrebasse?
3: Alors, j'ai aucune idée de ça. Moi, j'ai échangé au téléphone avec eux. Je sais que cette musique des années 60, c'est beaucoup plus les guitares, les reverbs. C'était Joe Sunder qui avait fait beaucoup d'innovations dans ce sens-là. C'est la musique qui ressemble, c'est les groupes The Venture, le Safari, Dick Dale, des choses comme ça. Donc je sais qu'il y a beaucoup de guitares.
2: Ok. On va encourager les gens qui ont l'habitude d'aller, quand ils ont une info comme ça, ils vont tout de suite chez Maurice Google chercher des informations. Redonne-moi, s'il te plaît, à l'antenne, le nom des deux musiciens qui vont intervenir.
3: C'est Léo Laborie et
2: Lucas
3: Dogareil.
2: Voilà, et Lucas Dogareil. Donc, vous tapez leur nom et vous saurez exactement s'ils sont harmonicistes, banjoïstes ou guitaristes. Enfin, ça ressort direct. Alors, cette musique démarre vers 15h. Les gens rentrent, et tu l'as rappelé tout à l'heure, c'est totalement gratuit. Hein, les gens peuvent rentrer sans problème. C'est toute génération confondue. On peut venir en famille parce que Dieu sait si les images vont être belles. Elles vont montrer un certain nombre d'événements qui ont eu lieu depuis 60 ans sur la commune de Cap-Breton, pas loin de Santocha. Et d'ailleurs, je suppose qu'il y aura des passages quand même de compétitions qui ont eu lieu dans la région au moment où le surf a eu cette aura fantastique dans les années 80-90.
3: Exactement, on va retrouver des images. Alors c'est vrai que c'est des images qui seront très belles, mais on a quand même des images d'archives avec cette qualité de 8 mm qui est aussi très particulière. Mm-hmm. On va retrouver aussi des vieux films de surf qui viennent des États-Unis comme Freeride ou Forgotten Island of Santosha, parce qu'au départ, les seuls moyens de voir des films de surf, c'était de se retrouver aux salles municipales pour aller pour faire des projections où tout le monde criait, tout le monde hurlait en voyant des vagues. Mmh. Et il y a des films qui ont été mythiques, sur lesquels qui n'ont jamais passé sur grand écran, en fait, à part ces moments-là. Mmh. Donc j'ai retrouvé certaines images que je vais repasser. Et petit à petit, il va y avoir les anciennes compétitions, toutes les bêtises qu'on a pu faire et jusqu'aux images beaucoup plus récentes. Ouais.
2: Avant de revenir à Léon, je voudrais rester près de toi quand même, parce qu'il y a une chose qui me turlupine. Tout ce travail, ça aussi, ça part d'une passion. Tout ce travail, tu vas le projeter une première fois sur Vieux-Boucau, à l'Albret, le dimanche 14. Mais est-ce que tu as l'intention de faire tourner ce film ailleurs, dans le département? Est-ce que tu as envie qu'il ait une vie, ce film, qu'il se prolonge dans le temps et qu'il soit un message à tous ceux qui vont le regarder dans toutes les autres communes de notre communauté de communes, par exemple?
1: Déjà le projeter à Cap-Breton,
3: alors,
1: au Rio.
3: Mais en fait, je l'ai déjà projeté l'année dernière à Cap-Breton. Alors le Rio, c'est plus compliqué parce qu'ils sont... Alors maintenant que Franck va le faire à Vieux-Boucau, je vais peut-être pouvoir revenir à Cap-Breton, en fait. C'est juste un problème technique de format de fichier fallu transférer parce que le format cinéma est différent et ce sont des vrais cinémas. Donc en fait, il faut vraiment enregistrer les films sous un certain format et il n'y a pas de petits logiciels grand public qui peuvent faire ça. Donc lui, il a essayé, il a bataillé. On avait peur au niveau de la qualité d'image parce que j'ai encore beaucoup, beaucoup d'images mais qui en grand écran ne passent pas. Et l'année dernière, c'était les 50 ans du Centre Chasseurs Club, donc j'avais déjà commencé à le projeter. Je l'ai projeté au casino de Cap-Breton à la salle Fart et je l'ai projeté aussi aux salles municipales pour faire un retour aux sources à Noël. Et après, il a tourné un peu pendant l'été au Joe and Joey en plein air. Donc c'était pour ça que c'était la nuit qui glisse, parce que c'est aussi la nuit de la glisse, c'est une tournée. Donc le but, c'était de le faire vivre. Et quand ils ont pensé à moi pour Vieux-Boucau, ça a été... C'est super parce que Vieux-Boucau, c'est ce que je leur ai dit, c'est le surf club le plus vieux des Landes. C'est plus vieux que Cap-Breton, c'est plus vieux que tout ça. Et c'est vrai que, bon, je dis pas que le surf est né à Cap-Breton. C'est juste l'axe
2: parce qu'il
3: y avait les surfeurs à Hossegor. On voit dans le film des surfeurs qui sont d'Hossegor, de Seignos, les vieux surfeurs, les anciens surfeurs, ouais. Poupinel et des gens comme ça, qui sont de Seignos et toute cette génération. C'est le village pour nous, même, voilà, sorte Hossegor, Hossegor, Cap-Breton, c'est le même village. Mais c'est vrai que Cap-Breton a une histoire avec le port, avec...
2: Je rappelle que tu viens d'évoquer le Joe & Joe. Le Joe & Joe qui était, il y a très très longtemps, une colonie de vacances de la société Elf Aquitaine, qui est devenue, après le Joe & Joe, enfin il est passé par plusieurs phases, mais le Joe & Joe a quand même été créé au moment où le pic de surf dans la région et d'épreuve du championnat du monde de surf avait lieu, était un lieu pour accueillir les Kelly Slater et les autres. Ils avaient chacun leur chambre. Quand je dis leur chambre, ils avaient leur suite. Ça avait été organisé comme ça. C'était extrêmement luxueux. Et c'est à partir de là que le Joe & Joe a commencé à exister.
3: C'était exactement. C'est un projet de Pierre Agnès qui était un des acteurs principaux de tout le surf là. Et je lui rends hommage aussi dans le film en faisant un petit passage sur lui parce qu'il a marqué l'histoire du surf.
2: C'est un super beau coup de chapeau. Je te félicite. Alors j'en profite parce que Blandine a eu tout à l'heure l'occasion de me passer un événement dont il est intéressant de faire la promotion. Et on reste dans l'eau. Pourquoi je suis dans ce schéma-là? C'est parce qu'on parle de surf. Eh bien, je vais vous parler de pirogues polynésiennes. Figurez-vous que le 13,
4: samedi,
2: de 13 à 17 heures, sur le lac de Sorts Hossegor, vous allez avoir des démonstrations de promenade en pirogue polynésienne. Donc, c'est à partir de 13h jusqu'à 17h. Évidemment, c'est obligé de respecter la marée haute. Donc, c'est pour ça qu'on a des horaires très cadrés. Et vous pouvez venir pagayer, partager et vibrer avec l'association Maimiti Va'a. C'est certainement un mot polynésien. Je l'ai certainement très mal... Voilà, exactement. Alors, ça a directement enclenché chez Yannick la volonté de danser. Je ne sais pas si tu as vu, Serge. Oui, le déhanché de Yannick quand on parle de Polynésie.
1: Eh oui, hein.
2: Il est plus à l'aise en Polynésie que sur les échasses, à mon avis.
1: Hein? Il a déjà les tatouages, en plus.
4: En plus, j'allais faire de l'échasse.
2: Ah oui. Alors, donc, je vous le rappelle, découverte de la pirogue, ce sera le samedi 13. Entre 13 et 17 heures à marée haute sur le lac de Sorts Hossegor. Et puis, on avait eu aussi une information dont je voulais vraiment vous parler. Il y a alors il est là, mon Luc, il faudrait qu'on me redonne l'information. Je ne sais plus ce que c'est, mais je vais y revenir. Il y a un rassemblement qui est en... Qui est, qui est pour l'intégration pour les gens en situation de handicap. Et Loïc, qui est près de nous, va venir nous en parler, parce que moi, j'ai totalement oublié et à quel endroit et à quelle heure ça avait lieu. Mais je vais y revenir. Je reviens sur l'association Loon Rétro, qui aura lieu, qui fait une manifestation de rassemblement de voitures de collection et de motos de collection le dimanche 14 juin à partir de 9h30 du matin. Alors, le vice-président Jean peut-il nous dire, peut-il nous expliquer combien de temps a-t-il mis à mettre sur pied ce rassemblement ? Ça nécessite quel type de travail pour un garçon comme toi ?
5: Oh, mais déjà la communication, avertir les clubs quand on faisait notre manifestation. Et puis après la gestion, la préparation, Luc va nous raconter ça.
6: Ouais, on a commencé à partir du mois de février déjà un peu à en parler, à réunir déjà tous les membres pour cette manifestation, savoir quelles étaient nos forces en présence pour organiser, puisqu'il y a bien sûr la réception des exposants, la réception des visiteurs aussi, la préparation des repas, les buvettes à mettre en place. Donc oui,
2: c'est... Vous n'avez pas opté pour les food trucks, vous, hein? Vous mettez la main à la pâte.
6: Il y a un food truck aussi.
2: Et alors, pourquoi vous n'en parlez pas? Pourquoi faut-il, ma curiosité légendaire...
6: On l'a oublié.
5: On l'a
6: intimidé.
2: Allons-y.
6: Il y a un food truck aussi, puisque bon...
2: Comment s'appelle-t-il?
6: Ah, ça, c'est une bonne question. Sens.
5: Il vient d'Azur.
2: D'accord.
5: Food truck S-E-N-S-E.
2: D'accord, voilà. Parfait.
6: Voilà. Et donc, on est parti avec un food truck, plus les repas que l'on propose. Mm-hmm. Et donc, toute cette organisation, on a fait plusieurs réunions au long de l'année pour la mettre sur pied. Mm-hmm. On est aussi aidé aussi par la commune quand même, il faut le rappeler.
2: Ah, oui. Tu as surtout rappelé qu'il allait y avoir un défilé dans la commune, oui. Et ça ne se fait pas comme ça. En claquant du doigt. Il faut des autorisations préfectorales. Il faut que le maire ait balisé la ville pour éviter le moindre accident. Donc je suppose que ça, c'est un vrai boulot de communication.
6: Tout à fait. On a pris des arrêtés à ce sujet, même pour le parking, pour organiser tout ceci.
2: Pour le bruit.
6: Et puis en plus, à côté, on a aussi la réserve naturelle. Donc il ne faut pas...
5: Il ne faut pas empiéter dessus.
6: Donc... Ouais. On a c'est vraiment cadré. Mmh. On a eu des réunions d'ailleurs avec la mairie à ce sujet pour que tout soit organisé sans souci, sans problème.
2: Est-ce que vous avez le sentiment d'être les bienvenus ?
6: Tout à fait, oui.
2: C'est ça qui est important.
4: Après, je voudrais reprendre parce qu'il y aura aussi des jeux pour les enfants, gratuits, gonflables. Mmh. Donc, les gens peuvent venir avec
2: les toboggans, les choses comme ça, des trucs.
4: Il n'y aura pas que notre club, on aura d'autres clubs qui vont venir, autant voiture que moto. Mmh. D'ailleurs, normalement, on devrait avoir aussi l'escouade de la Benne.
2: Ouais.
4: Alors, c'est que des Arlais.
2: Oui, oui.
4: Quasiment. Donc, et après, il y aura d'autres clubs.
2: Est-ce que les écureuils seront là?
4: J'espère.
5: D'habitude, il y en a au bord du lac.
2: En principe, ils y sont, c'est pour ça.
4: Il y aura peut-être des écureuils, il y aura peut-être aussi des baigneurs. Il y a les pédalos.
5: Aussi. Baigneurs, amenez votre maillot, si vous voulez.
2: Voilà. Alors, pendant que nous discutions, Loïc a eu la gentillesse de m'apporter cette information que j'avais. que je la connaissais sans avoir aucune précision particulière. Alors, c'est un festival solidaire au profit du handicap moteur. L'association Joe Heinzina organise un grand spectacle solidaire au marché couvert d'Espelette. Alors là, c'est pareil, ça gêne absolument pas le dimanche 14, puisque ce sera le... Ah, c'est drôle d'ailleurs, parce qu'on parle du dimanche 14, et là, dans l'info, une fois de plus, il y a une erreur, on me parle du vendredi 13. En général, entre le 13 et le 14, il y a le samedi, donc ça doit être le vendredi 12. Ça doit être le vendredi 12 juin à partir de 19h, un rassemblement au profit du monde du handicap. Et ça se passe à Espelette. Merci beaucoup, Loïc, de m'avoir confié ça. Mais là encore, une erreur dans les dates. Je suppose que ça a l'air d'être un jeu dans la région, de faire des erreurs dans les numéros de téléphone et dans les dates. Sergio nous rappelle nous rappelle pour nous faire passer un peu de musique. C'est à toi, Serge.
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2: Le nombre de bêtises qui sont faites sur les documents de promotion, c'est absolument fou. Hein.

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1: Alors ça, c'était pour nos deux invités, puisque ça parlait de surf et de Cadillac. Ah, si vous avez écouté les paroles.
2: Bah voilà. Oui, bah on a fait que ça. Hein.
1: Et ça s'appelle La Vague, et c'est du groupe Surfer Child.
2: Oh, parfait, mais alors merci. Parfait. Il y a une cohésion dans les émissions quand c'est Serge et Thomanet, c'est absolument démentiel. On retourne vers Luc Petit, ça va être encore une question de cinéaste, en tout cas de passionné de cinéma. Cette projection à partir d'archives, elle va nous faire passer le regard de films en noir et blanc avec des films en couleur. Ça va être quand même assez magique, cette projection.
3: Oui, c'est vraiment un voyage dans le temps, parce que les premières images sont en noir et blanc, sont de qualité un peu différente. On a après, au milieu, il y a aussi, on a retrouvé des images avec un photographe aquatique qui s'appelle Christophe Dimul, qui a marqué aussi l'histoire du surf, parce qu'il était dans les premiers. Il y avait Sylvain Cazenave aussi du Pays Basque, mais lui, il est de Cabreton et il a filmé beaucoup dans les vagues.
2: N'oublie pas qu'on ne parle que des gens de Cabreton.
3: J'insiste là-dessus.
2: Il y a pratiquement aucun métier qui n'est pas parti de Cabreton.
3: Mais tu sais très bien qu'on a découvert l'Amérique.
2: Aussi.
3: Avec l'île qui s'appelle...
2: En passant le gouffre.
3: En allant pêcher la baleine là-bas, sur l'île de Cap-Breton, à côté de Terre-Neuve.
2: Que les jeunes femmes, dont Stéphanie Barnex, ont fait le lien entre Cap-Breton au Canada et Cap-Breton à Cap-Breton.
3: Donc là, les images de Christophe Dimul sont encore dans un autre format où c'était beaucoup plus carré au niveau de l'image. Ce n'était pas comme on filme maintenant à l'horizontale, et c'est des qualités qui sont différentes. Et après, pour finir avec les images qui sont tournées avec les grosses caméras professionnelles de Thierry Donnard, des Nuits de
2: l'Église. Est-ce que c'est facile, Luc, d'obtenir le droit d'utiliser ces images d'archives? Moi, je regarde assez fréquemment à la télévision cette émission qui s'appelle Rembobina, où on voit que des images d'archives sur des événements qui sont passés il y a plus de 50 ans. C'est une émission très très intelligente et très intéressante qui nous remet dans des événements d'actualité d'il y a minimum 50 ou 60 ans. Ce sont des images d'archives. Comment tu as fait pour obtenir toutes ces images?
3: C'est les personnes que j'ai interviewées qui ont filmé eux-mêmes.
2: D'accord, ce sont des collections privées.
3: Ce sont des collections privées, donc là ça a été plutôt facile. Après, c'est vrai que dans la mesure où on est quand même sur un travail d'amateur, où il n'y a pas d'enrichissement derrière, c'est une association qui gère la chose, il y a moins d'impact et on ne va pas aller chercher... j'ai pas été chercher malheureusement toutes les autorisations des gens qu'on voit peut-être sur les images, mais normalement on devrait le faire, mais ça reste sur une diffusion qui est limitée, et puis c'est filmé sur des lieux publics, donc les gens s'exposaient. Après, par contre, au niveau de la nuit de la glisse, j'ai contacté Thierry Donnard, qui est un ami, pour avoir l'autorisation de communiquer ces images-là, et pour les communiquer dans un cinéma à l'occasion de ça, j'ai les autorisations. Par contre, je ne pourrais pas... moi, j'ai pour but d'essayer de faire vivre aussi le film sous ces petits formats de 4-5 minutes sur YouTube ou tout ça, pour le diffuser maintenant qu'il a été dans salle, un peu en tout public. Et ces images-là, je ne pourrais pas les utiliser sur les réseaux sociaux et sur tout ça. Mais c'est compliqué en général d'avoir les droits.
2: Oui, c'est pas simple. En tout cas, ça a dû être un travail. Ça fait combien de temps que tu es dessus?
3: Alors, j'ai commencé à
2: penser au projet il y a combien de temps?
3: En fait, le livre est sorti en 2022, j'ai mis 4 ans à le faire, donc 2018, le livre fait 400 pages, et depuis 2018 je suis dessus, et après j'ai travaillé pendant vraiment un an pour récupérer toutes les images et faire le montage.
2: D'accord, et ça... C'est toi qui l'as fait.
3: C'est moi qui l'ai fait.
2: Tu n'as pas utilisé un labo.
3: Les labos.
2: Tu es suffisamment compétent, tu connais suffisamment le sujet pour avoir assumé du début jusqu'à la fin la création de ce film.
3: Oui, c'est moi qui fais les voix off, c'est moi qui fais le qui raconte un peu l'histoire. Mais
2: on y
3: après...
2: entend un peu de musique sur certaines images.
3: Oui. En fait, je fais l'introduction en voix off et après c'est de la musique, donc c'est de la musique qui est à la fois récente, à la fois ancienne. Il y a des droits à payer à la SACEM, il y a des choses comme ça aussi, bien évidemment. Mais j'ai tout fait comme ça. J'ai perdu le fil.
2: non, t'as pas perdu le fil. On sent la passion d'avoir été jusqu'au bout, en tout cas, de ce projet. Les deux musiciens qui en font un sujet d'étude, vont être très certainement jugés à l'issue de la projection de ce film et du concert qu'ils auront fait en amont. Est-ce que tu penses qu'ils sont en bonne voie pour avoir le diplôme ?
3: Ah, je pense que ils ont l'air vraiment eux aussi passionnés et d'avoir voulu aller compléter leur projet avec pas simplement un petit concert comme ça, mais avec des images derrière. Je pense que oui, ils vont arriver à quelque chose. Et puis pour arriver à présenter quelque chose en public d'une demi-heure sur des musiques qu'ils auront jouées ou créées eux-mêmes, je pense que oui, il y a de grandes chances j'espère pour eux, en tout cas.
2: Ils se sentent bien armés.
3: Ouais.
2: Bien armés.
3: Et c'est eux qui ont créé aussi l'affiche du Surf and Sound, qu'ils ont appelé l'événement Surf and Sound.
2: D'accord.
3: Et c'est eux qui ont créé l'affiche aussi avec des amis à eux. Et l'affiche est superbe.
2: Elle est belle, oui. Elle est très épurée.
3: En bicolore et tout. Et c'est super beau. Et ouais, moi, je les félicite pour tout ça. En tout cas, je les remercie.
2: D'accord. Alors, on va, bien évidemment, cette émission se termine. Il y a toujours une fin à ces émissions. Elle passe toujours très vite puisque c'est jusqu'à 15. Il est 10. On doit avoir 5 petites minutes. Luc, en 3 mots, en une phrase courte, y a-t-il une question que je ne t'ai pas posée à laquelle tu aurais aimé répondre parce que c'est un message que tu veux passer ? Et après, on retournera à Léon.
3: Non, je pense qu'on a tout abordé et tu as posé toutes les questions qu'il fallait. Tu as compris l'importance de Cabreton dans le monde et l'univers.
2: D'accord. Eh bien, écoute, je suis ravi. Mais
3: je n'ai rien contre Léon, bien sûr, et toutes les autres villes landaises tant que landais.
4: Voilà.
5: D'ailleurs, on aime bien Cabreton aussi. Bien,
2: d'ailleurs, ouais. Je vous demande de bien, bien photographier la tête de Luc Petit et de l'accueillir comme il se doit quand il va venir à votre manifestation.
4: Il verra bien, j'espère.
5: Le deuxième dimanche.
2: Voilà.
5: Il y aura le café.
2: Super.
4: Minimum.
2: Jean.
4: Oui.
2: Alors, première expérience de radio. Est-ce que ça se passe facilement ?
4: Oui, parce que vous nous mettez à l'aise, alors c'est bien.
2: C'est vrai ? C'est ce que tu ressens ?
4: Je suis arrivé avec le stress, mais là, ça va.
2: Là, ça va. Tu as retrouvé une bande de copains, tu te dis, ils sont foutus comme nous, ces gens-là.
4: Tout à fait.
2: Oui, d'accord. Voilà. Et tu auras plaisir à revenir parler du club ?
4: Avec plaisir.
2: D'accord.
4: Avec plaisir.
2: Et maintenant, je ne veux plus voir le président.
4: Venez nous voir.
2: Ah ben moi, bien sûr que je passerai te faire un coucou. Ce que je veux dire, c'est que le président l'entende bien. On ne le souhaite pas à Côte-Sud FM. On ne veut que le vice-président, le secrétaire et un membre.
4: Hein, oh, il est bien, le président.
2: Ouais,
4: il est bien,
2: mais il n'est pas venu quand même.
4: Il est timide un peu.
2: Oh, voilà. Ouais, c'est ça.
4: Oui.
2: Luc,
6: oui.
2: Quelque chose à dire sur cette antenne pour les 3 dernières minutes qui vont s'écouler.
6: Bah, écoutez, venez à notre manifestation et venez aussi à la deuxième manifestation sur Vieux Boucau. Voilà, on vous attend, on est prêt et vous serez bien accueillis.
2: Alors, les deuxièmes dimanches de chaque mois, c'est à partir de quelle heure le début du rassemblement quand on
5: 9h, 9h30.
2: D'accord.
3: Et ça se passe où ?
5: Au lac de Léon.
4: Toujours au lac.
2: Toujours ouais. Au lac de Léon. Ouais. Et toute la matinée ou toute la journée ?
5: Toute la matinée.
4: C'est la matinée, oui.
1: Moi, j'avais une question à leur poser. Est-ce que quelqu'un qui a une vieille voiture à restaurer ou une vieille moto peut venir vous voir et restaurer ce véhicule ?
4: Absolument. Il passe nous voir déjà.
1: Vous avez un garage, vous avez des outils.
5: Ils sont en train de le construire.
6: On est en train de le faire.
3: D'accord.
6: C'est pour ça qu'on n'a pas parlé.
2: Mais c'est là qu'il est le président.
4: La commune nous a attribué un local.
5: Pour relever la voiture, tout, pour tout faire.
4: Voilà.
2: D'accord.
4: Merci à monsieur le maire.
2: Oui, oui, entre autres. Oui.
1: Et ça, c'est un projet qui sera prêt quand ?
6: Normalement, c'est prêt pour aller 2027, là, début de 2027.
2: D'accord.
4: Il faut qu'on aménage, quoi.
6: Il faut qu'on aménage. On a déjà posé le pont au sol. Après, il faut qu'on construise le reste.
1: D'accord.
6: Voilà.
1: Et donc ça se passera, il y aura une adhésion à payer, et puis on viendra réparer son véhicule avec vous. Enfin, je veux dire, moi,
4: voilà,
1: je connais
4: tous
1: des associations.
4: Tous les membres
1: ça.
4: Sont
1: voilà. Voilà, d'accord.
4: Absolument.
1: Okay.
2: Vérifie bien, Luc, que la toiture permettent que le pont soit au maximum.
4: Hein, oui, il vaut mieux.
2: Parce que si vous avez déjà posé le pont et que vous construisez la structure sans l'avoir
6: soulevé,
2: vous risquez d'avoir une surprise.
6: Non, là, tout est prévu, tout est organisé et on ne se trompera pas non plus dans le numéro de téléphone à donner aux gens.
2: Mais bien sûr, je rappelle
6: tout ira bien.
2: Le numéro de téléphone, je ne sais pas si je vais le retrouver assez vite, mais les numéros de téléphone dont il s'agit, c'est le 06 63 64 58 35
6: Parfait.
2: Ou le 06 07 64 73-71. Ça, c'est pour joindre Loun Rétro. Je pense qu'on est arrivé à la fin, Sergio.
1: Il nous reste deux minutes.
5: Moi, voilà. J'ai juste à dire, je suis accueilli comme à la maison.
2: Alors ça nous fâche, parce que c'est mieux qu'à la maison. C'est mieux qu'à la maison. Il t'est arrivé d'être très mal accueilli chez toi.
5: Non,
2: alors
5: jamais.
2: Alors qu'ici, c'est en permanence la bonne humeur. Et il y a une belle complicité entre nous tous. Et je tiens à remercier Blandine d'avoir été à nos côtés et de surveiller que tout se passe vraiment bien. Sergio, une fois de plus, jolie complicité sur cette matinale. Je te souhaite une bonne journée. Et puis, bien évidemment, où est-ce que je vais te retrouver le 14?
1: Ah non, moi je pars samedi, je pars en vacances.
2: Tu pars le 13?
1: Je pars le samedi pendant 15 jours.
2: D'accord, et vous n'aurez pas Sergio.
5: Il va aller au Capi.
4: C'est dommage.
2: Il viendra le.
1: Mais j'irai vous voir.
2: Il viendra vous voir un deuxième dimanche de n'importe quel mois à partir de son retour de vacances.
5: On l'attend.
2: À bientôt, bonne journée et surtout ne quittez pas les antennes de Côte Sud FM 90.3. Il y a une très très bonne musique et un enchaînement d'émissions qui ont toutes des thématiques différentes mais qui sont toutes construites autour d'un passionné qui vous fait vibrer sur sa passion. Merci beaucoup à tous les quatre.
3: Merci.
2: À très vite et bonne manifestation.
4: Pensez au 14.
2: Merci. Pensez au 14.

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1: Il est 11h.
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3: Bonjour, bienvenue sur Côte-Sud FM, c'est votre émission Sur l'étoile, votre rendez-vous mensuel consacré au 7e art. Pendant le tournage des 10 commandements et de la scène de la mer Rouge, Cécile B. DeMille voulut un effet spectaculaire très réaliste. Pour obtenir l'impression d'immensité et de panique, des milliers de figurants furent rassemblés sur le plateau et sur les plages environnantes. L'un des moments les plus mémorables concerne Charlton Heston, qui jouait le rôle de Moïse, qui, pour donner plus d'authenticité à sa performance lorsqu'il marche devant la mer, refusa d'utiliser des doublures et insista pour traverser lui-même les zones boueuses et instables. À un moment, il s'enfonça dans la boue jusqu'à la taille et dut être aidé par plusieurs techniciens et figurants pour en sortir. Mais il continua la prise après s'être remis en position sans que la caméra de Cécile B. DeMille s'arrêta. Et ce dernier apprécia le dévouement et le réalisme de l'acteur et conserva cette prise, estimant qu'elle renforçait la crédibilité de la scène, comme quoi quand la réalité rejoint la fiction, hein, c'est évidemment les 10 commandements, c'est le premier blockbuster qui est sorti en 1950. Allez, au programme de cette émission, vous saurez tout sur une interview de Laila Badet, qui est une productrice et qui a produit un documentaire sur une danseuse étoile. On s'en suivra un documentaire, évidemment, de l'histoire du cinéma sur l'étoile. Et bien, cette fois-ci, c'est la petite guerre que se faisaient les deux magnats du cinéma français, Monsieur Pathé, Monsieur Gaumont, ils sont terminés une fois par semaine. Ils se rencontraient à Monaco à la fin de leur vie pour déjeuner ensemble. Et ça, c'est dans le cadre, évidemment, de la découverte du cinéma. Nous reviendrons aussi sur les festivals de cinéma de ce mois-ci, les castings et le box-office. Voilà pour ce qui est de ce programme. Allez, installez-vous confortablement. Vous êtes sur l'étoile et durant une heure, plongez et célébrez le cinéma. 1, 2, 3 et c'est parti.
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3: Avant de commencer, Sur l'étoile voudrait rendre hommage à Nathalie Baye, disparue le mois dernier. Nathalie Baye, qui était née le 6 juillet à Manneville, dans l'Eure, diplômée du Conservatoire National Supérieur d'Art Dramatique. Elle débute au théâtre en 1970 et au cinéma en 1972. On l'a remarqué dans Faustine et la belle été de Nina Campanese, puis en 1973 dans La nuit américaine, le très beau film de M. François Truffaut, Brève rencontre à Paris de John Wise. Et ses choix artistiques lui permettent de tourner avec les réalisateurs tels que Claude Chabrol, Maurice Pialat, Jean-Luc Godard, Bertrand Tavernier, Bertrand Blier et Steven Spielberg. Avec une filmographie de plus de 80 films, Nathalie Baye est l'une des actrices les plus prolifiques et polyvalentes du cinéma français. Nous écoutons un extrait d'interview qu'elle avait effectué au Festival d'humour de Liège. Évidemment, cette émission lui est dédiée.
5: Mais je ne chante pas sous la douche, je me lave. Mon meilleur souvenir, peut-être, c'est le premier engagement. En définitive, j'ai commencé avec un formidable réalisateur qui est François Truffaut et j'ai découvert mon métier comme ça. Peut-être de prendre le temps d'écrire des souvenirs, enfin, ça paraît idiot ce que je dis, mais des souvenirs de mon métier. Les gens sont... Ouais, ils sont gentils, ils sont beaucoup moins nerveux que dans certaines villes que je connais très bien. La gentillesse, c'est quelque chose de très important.
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3: Allez, box office de ce mois-ci. Alors, qu'est-ce qui marche bien et qu'est-ce qui marche bien en France? Alors, sachez que Le Diable s'habille en Prada 2 a dépassé le million d'entrées pour un budget de 100 millions de dollars. Tiens, j'aime bien vous dire un peu les budgets des films. Ça donne un peu un ratio. Michael Jackson avec un million de... Michael tout court, avec un million d'entrées, avec un budget de 200 millions de dollars. On continue avec les plombiers les plus connus de la planète. Super Mario Galaxy, le film avec plus de 600 à 700 000 entrées, avec 110 millions de dollars, ça c'est le budget. Juste une illusion, film français avec 300 000 entrées, avec 15 millions de dollars. Ben, on passe sur les films français, une grosse différence. Bagarre, avec 200 000 entrées, avec 11 millions d'euros hein, de budget. Compostelle, avec plus de 200 000 entrées, avec 6 millions de budget. Vivaldi et moi, avec 100 000 entrées et un budget de 5 millions. Cocorico 2, avec 100 000 entrées et un budget de 11 millions. Le Réveil de la Momie, avec 65 000 entrées et un budget de 22 millions. Et Drama, avec 28 millions de budget et presque 70 000 entrées en France. Voilà pour ce qui est des films du top 10, hein, du top 10 de tous ces films qui sont sortis en France. On peut quand même dire que c'est les films américains qui tiennent le haut du pavé, bah, une fois n'est pas coutume, mais quand même les Super Mario. Alors quoi que Super Mario a été créé par un studio français, donc on a quand même, on peut dire Cocorico. Bon, après il y a Michael qui... Bah, c'est qu'on aime ou qu'on n'aime pas, on va voir le film. Donc, ce sont des films qui sont incontournables. 200 millions de budget quand même pour un film comme ça. Donc, visiblement, aux États-Unis, il ne fonctionne pas forcément très, très, très bien. Bon, l'engouement envers Michael Jackson n'est pas forcément reconnu. Mais voilà, c'est comme ça. Allez, vous êtes sur les antennes de Côte Sud FM et on continue avec la suite.
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3: J'avais envie de vous faire découvrir une histoire extraordinaire, comme quoi tout est parti de chez nous avec le combat de deux majors de production de cinéma. Alors c'était la major Gaumont et la major Pathé. Et ce reportage vous est présenté par Totoscope. C'est un youtubeur qui nous a donné l'autorisation de passer son reportage. Hein. Alors, et retrouver l'histoire du cinéma en général, donc des films, des séries, des acteurs, réalisateurs, des producteurs et techniciens. On parle de tout sur cette chaîne, vraiment, et tant que ça touche le grand écran. Et vous pouvez évidemment retrouver Totoscope sur Instagram, TikTok, Facebook, Spotify en podcast et Letterboxd. Voilà pour ce qui est de ce youtubeur et puis de ce monsieur qui fait des podcasts. Et maintenant, place vraiment, allez, pendant une bonne petite demi-heure, vous allez tout savoir sur la guéguerre que se faisaient Pathé et Gaumont. Oh, c'était des gens qui s'aimaient bien quand même dans l'ensemble. Voilà, c'est parti. Essayez, vous êtes sur les antennes de Côte Sud FM.
0: Parmi les 33 personnes qui assistent à cette première projection au Grand Café de Paris, est présent un certain Georges Méliès, un magicien qui cherche constamment de nouveaux procédés pour améliorer ses spectacles. Il va être le premier à comprendre tout le potentiel de cette invention et à créer ses propres œuvres. Il sera le pionnier de la mise en scène, du trucage et de la narration cinématographique. Il peut même être considéré comme le premier réalisateur et producteur au sens où on l'entend aujourd'hui. En 1897, il construit à Montreuil le premier studio de cinéma d'Europe. Il souhaite en effet pouvoir continuer à produire même en hiver et construit donc une sorte de serre dans laquelle il développera beaucoup de techniques qui sont encore utilisées aujourd'hui. Certains le considèrent comme le père des effets spéciaux et de la fiction cinématographique. Il testera de nombreux trucages et sera un véritable metteur en scène en créant des films souvent poétiques dont certains s'inspirent notamment des œuvres de Jules Verne. Il sera également le premier à réaliser un film engagé militant pour Dreyfus dans l'affaire Dreyfus. Son film le plus connu, réalisé en 1902, dure 15 minutes, ce qui est énorme pour l'époque, Le Voyage dans la Lune. Ce sera en quelque sorte le premier succès de science-fiction, et d'ailleurs de nombreuses copies illégales circulent, c'est un des films les plus piratés de l'époque. Méliès faisait tout, écriture, réalisation, production, construction des décors, dessin des costumes, diffusion des films et vente aux forains. On parle alors de films de trucage, et il en réalise au total plus de 500. Sa société, Starfilm, connaîtra un immense succès qui sera stoppé lorsqu'elle ouvre un bureau à New York et permet à Thomas Edison de l'attaquer en justice pour utilisation de contrefaçon de sa pellicule 35 mm. Il fait alors saisir les copies des films tournés par la Starfilm et peut en toute légalité projeter ces copies et les ajouter à son catalogue. Ça mènera petit à petit la Starfilm à la faillite. Ces films sont alors soit brûlés par Méliès lui-même dans un accès de colère, soit vendus au poids et fondus pour en extraire les matériaux afin de fabriquer les talons des chaussures des soldats de l'armée française. Et oui, on savait recycler à l'époque. Ironie de l'histoire, la plupart des copies qu'il nous reste de Méliès sont celles saisies par Edison aux États-Unis. Il finira sa vie en tenant une boutique de jouets Garmont Parnasse et son histoire est notamment racontée dans l'excellent film de Martin Scorsese, Hugo Cabret. Mais outre Méliès, qu'on peut qualifier d'artisan du cinéma, deux autres Français vont très tôt s'intéresser à cette invention. L'un d'entre eux était d'ailleurs lui aussi présent à la première projection du cinématographe. Fils de charcutier, Charles Pathé est bourré d'ambition. Il part dès ses 25 ans en Argentine pour tenter de faire fortune dans ce qui est alors un nouvel Eldorado. Ce sera un échec et il rentrera en France pour se lancer dans différents métiers, certains plus légaux que d'autres, il fera notamment de la contrebande. Mais à 30 ans, il est fauché, sa carrière et ses ambitions sont dans une impasse. C'est alors qu'il découvre en 1894 le premier appareil de reproduction sonore de l'histoire, le phonographe de Thomas Edison, toujours lui. Il en achète alors un à crédit et devient forain, faisant le tour des villes et villages pour présenter ce nouvel appareil au public. Et ça marche, son premier business est enfin lancé. Une nouvelle invention de Thomas Edison, le kinétoscope, qui va inspirer le cinématographe des Frères Lumière, fait alors son apparition en France. Charles Pathé va donc reproduire sa stratégie avec ce nouvel appareil qui permet de visionner des images en mouvement, les premiers films, comme les appelle Edison. Puis vient le fameux 28 décembre 1895, date officielle de l'invention du cinéma. Suite à cette projection, Pathé est convaincu, les vues photographiques animées sont l'avenir. Sans rien y connaître, il décide de se lancer.
1: Oublie que t'as aucune chance, vas-y fonce.
0: Au même moment, un autre entrepreneur prend la même décision. Fils de domestique, Léon Gaumont est quant à lui un brillant élève qui doit malheureusement interrompre ses études à cause des difficultés financières de sa famille. Passionné de science et de technique, il réussit tout de même à suivre des cours du soir sur ces sujets. Il va petit à petit devenir directeur d'une usine de lampes, puis en 1894, directeur du comptoir général de la photographie qu'il va même racheter grâce à la dot de sa femme qui, elle, est issue d'une famille bourgeoise. Il donne alors son nom à l'entreprise et essaie de mettre au point un appareil capable de reproduire le mouvement, mais c'est trop tard, deux frères lyonnais l'ont devancé. En 1896, les frères Lumière sont incontestablement les maîtres du cinéma. Leurs opérateurs parcourent la planète pour enregistrer les paysages et les habitants du monde entier et pour leur projeter ces images. Mais Pathé et Gaumont, deux hommes au profil diamétralement opposé, n'ont pas dit leur dernier mot. Totalement autodidacte, Charles Pathé se lance dans le tournage de films qu'il commercialise. Il devient producteur. Et il a un avantage sur ses concurrents, c'est un ancien forain. En effet, à cette époque, les salles de cinéma n'existent pas. Ce sont les forains qui vont diffuser le cinématographe de village en village. Cette exploitation foraine va durer grosso modo jusqu'à la guerre 14-18, même si certains vont continuer jusque dans les années 30. Dans d'autres pays, cette pratique a duré beaucoup plus longtemps, comme en Inde où elle existait encore il y a quelques années seulement. La plupart des premiers films qui sont venus jusqu'à nous sont justement ceux qui ont été conservés par des familles de forains. Le commerce du cinéma s'organise donc autour de la vente de ces copies de films. Les forains achètent la propriété des vues animées aux producteurs et usent les bobines jusqu'à ce que les copies soient trop abîmées. Pathé, connaissant bien ce secteur, va réussir à s'imposer.
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0: À l'opposé, Léon Gaumont s'intéresse surtout à la technique. C'est davantage un ingénieur industriel qu'un commerçant. Il fabrique ses propres appareils, car dans les années qui suivent la création du cinématographe, des centaines de brevets sont déposés pour les appareils similaires. Ceux de Gaumont ont du succès et il va même suivre le président Félix Faure dans ses déplacements pour le filmer. Dans le but de mettre en avant la qualité de ses appareils et de créer du contenu pour donner envie de les acheter, il va lui aussi se lancer dans la production de vues animées. En fait, c'est sa secrétaire, Alice Guy, qui réussit à le convaincre de la laisser réaliser des films pour promouvoir les caméras Gaumont. Il accepte à condition qu'elle le fasse en dehors de ses heures de travail. Bah oui, faut pas pousser non plus. Avec La Fée aux Choux en 1896, elle devient la première femme réalisatrice de l'histoire. Ce film d'une durée de 50 secondes est un succès et elle est alors promue. C'est elle qui pendant une dizaine d'années va gérer la production et la réalisation des films Gaumont avant plus tard de devenir la première femme à créer sa propre société de production, Solax Company, aux États-Unis. Mais alors que Pathé et Gaumont commencent à s'imposer dans leurs nouvelles activités, ils vont, comme tout le secteur cinématographique, connaître un temps d'arrêt en 1897. Cette année-là, le cinéma, qui à ses débuts est regardé avec snobisme par la bourgeoisie, va être encore plus mis à mal par un événement tragique. À cette époque, les bobines sont fabriquées à base de nitrate de cellulose, une matière extrêmement inflammable. Et le 4 mai 1897, lors d'une vente de bienfaisance au bazar de la Charité, une séance de cinématographe tourne à la tragédie lorsqu'un incendie se déclare. Il fera au total 120 morts, en grande majorité des femmes de la bourgeoisie, dont la propre sœur de l'impératrice Sissi. Ça va faire la une des médias de l'époque et le cinéma va être clairement visé. Sous la pression de la haute bourgeoisie, les projections vont être suspendues et on pense alors que c'est la fin du cinéma. Pathé va se recentrer un temps sur le commerce de phonographes et Gaumont, lui, travaille sur la sécurité des appareils pour éviter que ce genre de drame ne se reproduise. Puis, avec l'assurance que la sécurité des spectateurs est garantie, les projections vont reprendre et la course en avant du cinéma va repartir de plus belle. Pathé va se relancer dans la production et va même construire ses propres studios. Gaumont, quant à lui, continue d'innover. Il tourne en 1902 la première Phonoscène, un film synchronisé à un enregistrement sonore.
6: Le train va partir, tu vas nous le faire rater. 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
0: Il devient en quelque sorte l'inventeur du cinéma parlant, même si cette technique est encore très laborieuse et surtout très chère. Elle n'a donc qu'un intérêt purement scientifique et le cinéma muet a encore de longs jours devant lui. Pour Pathé, en revanche, le cinéma n'est qu'un business. Il n'hésite pas à proposer des faits divers sanglants pour attirer le public. Gaumont critique ses méthodes, mais finira par les reproduire lui aussi, même s'il ne s'intéresse toujours pas à l'aspect créatif du cinéma qu'il délègue à Alice Guy, puis plus tard à Louis Feuillade, qui deviendra un des réalisateurs stars de l'époque en adaptant notamment la série littéraire Fantomas. Pathé recrute lui Ferdinand Zeka, qui va produire plus de 500 films par an. C'est rendu possible grâce à un processus très industriel, très vertical. En laissant peu de marge de manœuvre aux réalisateurs, la production est simplifiée et tous les films ont un style Pathé bien défini. Au début du XXe siècle, la France domine l'industrie cinématographique mondiale. Elle compte plus de 50 sociétés de production, dont ces deux géants que sont devenus Gaumont et Pathé. Ils sont tous les deux conscients qu'ils doivent sans cesse renouveler leur programme. Ils font des films à la chaîne en reproduisant des formules rentables. L'un comme l'autre produit par exemple des reportages d'actualité à travers le monde qui vont lancer le concept des pages d'actualité diffusées avant les séances et qui va durer jusque dans les années 60, devenu obsolète avec l'arrivée massive de la télévision. Le fameux Pathé Journal est notamment célèbre pour ses potins et son voyeurisme, une sorte d'avant-goût de la télé-réalité et des émissions à buzz d'aujourd'hui. Ils filment désormais dans leurs studios respectifs, la Cité du Film à Vincennes pour Pathé et Sur les buts de Chaumont pour Gaumont. Ils vont aussi créer les premières superstars de l'histoire du cinéma. La première star internationale est un Français, Max Linder, qui réalise ses propres films dans lesquels il joue.
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0: Il donnera son nom à une des salles de cinéma les plus renommées de Paris et son personnage de dandy burlesque inspirera un certain Charlie Chaplin. C'est Pathé qui fait sa promotion et c'est lui aussi qui fera d'une vedette du théâtre, Miss Tinguette, une star de cinéma et une icône de la belle époque. Toujours aussi visionnaire, il va créer le premier réseau de salles dédié uniquement au cinéma qui jusqu'alors est toujours itinérant, les Omnia Pathé. Il sera aussi le premier à diffuser des épreuves sportives avec notamment le Tour de France qui naît en 1903. Mais son vrai coup de maître a lieu en 1907. Jusqu'alors, Gaumont et Pathé, comme toutes les sociétés de production de l'époque, font face au même problème, la contrefaçon. Des copies illégales de leurs films sont vendues partout. Ils décident alors d'incruster leurs logos respectifs, le coq Pathé et la marguerite Gaumont, sur chacun de leurs films. Mais les pirates trouvent la parade en recadrant les films pour sortir l'emblème de l'image. Ils décident alors d'intégrer directement leur logo dans les films, sur les décors, mais cela ne décourage toujours pas la contrefaçon. C'est alors que Charles Pathé a une idée qui va tout changer. Au lieu de vendre ses films aux gérants de salles et aux forains, il décide plutôt de leur louer. Et ça va complètement chambouler la manière d'exploiter les films. Ça limite la contrefaçon et par la même occasion, Pathé crée le premier réseau de distribution de films mondial. Il détient alors un monopole sur toute la chaîne, de la production à l'exploitation. Les équipes Pathé tournent désormais les films Pathé dans les studios Pathé avec des caméras Pathé sur de la pellicule Pathé. Les bobines des films sont tirées dans les usines Pathé pour être diffusées dans le réseau de salles Pathé qui sont équipées de projecteurs Pathé. Gaumont va immédiatement adopter la même stratégie. Et d'ailleurs, il ne fait pas que copier son éternel rival, car même s'il applique toutes les idées géniales du leader mondial, il est lui aussi précurseur dans certains domaines. Et lui n'est pas intéressé que par la rentabilité, c'est aussi un inventeur qui adore les nouvelles techniques. Il va produire les premiers dessins animés créés par Émile Coll, qui sont très coûteux à réaliser. Il va aussi produire les premiers films en couleur, mais là encore, comme pour la sonorisation, le processus est très cher et ne se diffusera pas. Le cinéma restera en noir et blanc pendant encore longtemps. Mais toutes ces inventions ne sont pas vaines, puisqu'elles apportent du prestige à Léon Gaumont et à sa marque. Il ouvre en 1911 la plus grande salle de cinéma du monde. 3500 places, un orchestre, un décor luxueux, le Gaumont Palace devient un endroit à la mode et contribue à l'intérêt croissant de la bourgeoisie pour ce divertissement du peuple qu'est encore le cinéma. Au début de l'année 1914, Pathé et Gaumont sont les leaders mondiaux et représentent même 90% du marché du cinéma européen. Un événement va alors tout changer. Le 1er août 1914, la Première Guerre mondiale est déclarée. La manœuvre des usines part au front, la nitrocellulose, matière première des pellicules, est réquisitionnée pour être transformée en explosif. Gaumont et Pathé vont alors recycler leurs usines pour produire du matériel militaire et ils vont tourner des films de propagande pour soutenir l'effort de guerre. Même s'ils continuent leur activité grâce à leur présence à l'étranger, ils vont perdre leur leadership. Après la guerre, Charles et Léon vont petit à petit se retirer des affaires et prendre une retraite bien méritée sur la Côte d'Azur. Les deux rivaux qui ont toujours refusé de se rencontrer vont alors se côtoyer par l'intermédiaire de l'inventeur du cinéma. Louis Lumière, Charles Pathé, Léon Gaumont, les trois personnes qui ont fait du cinéma une industrie florissante, vont alors devenir amis. Pendant ce temps, le cœur de cette industrie traverse l'Atlantique, car le cinéma est devenu au début du XXe siècle un vrai loisir de masse aux États-Unis. John Harris, un entrepreneur de spectacle, va avoir l'idée d'en faire un loisir très bon marché. Le prix de la place est de 5 cents, soit la plus petite pièce de monnaie américaine, surnommée le nickel. Ces salles vont alors s'appeler des Nickelodeons, du nom de cette pièce de monnaie, et d'Odéon, qui signifie théâtre en grec. C'est un succès fou. Entre 1905 et 1910, le nombre de salles est multiplié par 1000 pour atteindre environ 10 000 contre 300 en France. Et chaque semaine, plus de 16 millions d'Américains vont dans ces Nickelodeons, dont beaucoup d'immigrés pauvres et analphabètes qui apprécient ces spectacles muets et facilement compréhensibles. À cette époque, aux États-Unis, tout ce qui touche au cinéma se passe à New York, près des puissantes banques qui financent cette nouvelle activité. Elle est alors dominée par un homme qui, après avoir raté de peu le statut d'inventeur du cinéma, est devenu le plus gros producteur du pays, Thomas Edison. Il fonctionne alors en véritable tyran avec ses concurrents, pour la plupart des immigrés juifs d'Europe de l'Est sans un sou, qui se sont lancés dans les Nickelodeons, puis dans la production de films. Pour fuir l'emprise d'Edison, il quitte New York et s'installe dans un endroit encore inconnu, presque désertique et inhabité de la côte ouest américaine, Hollywood. Ils y créeront les plus grands studios actuels et écriront une nouvelle page de l'histoire du cinéma, mais ça, ce sera pour une prochaine vidéo. En attendant, dis-moi en commentaire ce que tu penses de cette vidéo et de l'histoire de Gaumont et Pathé. Abonne-toi, ça me ferait super plaisir. Et sache que je suis maintenant également présent sur Instagram et sur TikTok. Les liens sont dans la description. Enfin, n'oublie pas de cliquer sur le petit pouce bleu et de partager la vidéo. A très vite, n'oubliez pas d'aller au cinéma. Ciao, ciao.
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3: Allez, c'est le moment de retrouver les festivals de notre région. Alors évidemment, du 13 au 24 mai, il y aura le festival de Cannes. Alors inutile de vous dire que en compétition, il y a entre autres quelques films très très intéressants, puisqu'il y a Vénus électrique de Pierre Salvatori qui est en hors compétition. Il y a le retour de Monsieur Pedro Almodovar avec Amarga Navidad. Et La vie d'une femme de Charline Bourgeois-Taquet. Il y a aussi Bola Negra de Javier Calvo. Vous pourrez voir L'Inconnu, encore un film français en compétition de Arthur Harari. Garance de Jeanne Herry. Et enfin, Notre saut de Emmanuel Mar. Et tout ça, c'est en compétition, hors compétition. Alors attention, hors compétition, il y a des films qui vont aider poids lourds surtout. On commence par La bataille de Gaulle, et c'est la première partie de L'âge de fer de Antonin Baudry, qui raconte évidemment les péripéties de Charles de Gaulle pendant la guerre, la Deuxième Guerre mondiale. Karma de Guillaume Canet, c'est le retour au cinéma de Guillaume Canet. Diamant de Andy Garcia, eh oui, le monsieur Andy Garcia qui jouait évidemment dans dans Le Parrain. Abandon de Vincent Garand. Il y a aussi Objet du délit de Agnès Jaoui. C'est le retour de au cinéma de Agnès Jaoui. Et Air Privateer de Nicolas Winding. Ça, c'est des films hors compétition. Voilà pour ce qui est de ce festival de Cannes qui aura lieu, je vous le dis, à partir du 13 mai jusqu'au 24 mai. Et on ira faire quelques petits reportages puisque je vais aller sur place personnellement assister à ce festival. Donc je reviendrai avec quelques reportages. Vous pourrez voir aussi du côté de Saint-Nazaire un festival qui s'appelle le 11e festival de cinéma zone portuaire. Il y a aussi le 11e festival documentaire On vous ment, c'est à Lyon et c'est à Villeurbanne. Du côté de Perpignan, il y a Confrontation 61, c'est le festival à Perpignan, hein. Alors c'est du 6 au 10 mai. De 6 au 9 mai, il y a le CLAP, 3e festival du cinéma à Sommières, cette fois-ci, oh, bah, c'est pas loin d'Arles. Doc des Cévennes, c'est le 25e festival international du documentaire des Cévennes et le 25e festival Danner, un festival de cinéma muet, bien entendu, un festival de cinéma muet dans les Hautes-Pyrénées. Et il y a le 45e festival international Jean Rouche. Eh bien, c'est quand ? Eh bien, c'est du 12 au 23 mai et ça se passe à Cannes cette fois-ci. Et justement, tiens, tant qu'on est là, on va retrouver la présidente de ce festival qui nous parle de ce festival, Madame Nathalie Lucas, et qui parle avec amour de ce festival de documentaire. Vous allez voir et j'ai envie de vous le faire découvrir, ce festival. Vous êtes sur les antennes de Côte Sud FM et tout va bien.
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7: C'est justement la capacité de faire ressentir aussi avec notre cœur, avec notre âme, des connaissances scientifiques. Et je crois que c'est ça la spécificité de Jean Rouche et c'est ça la spécificité du festival, c'est de faire connaître des choses que personne ne connaît de cette manière-là et de les faire connaître de façon à ce que les gens en ressentent toute l'humanité de ce que nous voulons proposer.
8: Alors les 30 films retenus cette année sont tous révélateurs de crises, quelles qu'elles soient finalement, qu'elles soient écologiques, sociales, humaines, culturelles. Est-ce que le documentaire est en fait le miroir de la société dans laquelle on vit ?
7: Oui, tout à fait, mais c'est un miroir un peu différent de celui qu'on a l'habitude de voir. Justement, il va toujours choisir des facettes qui sont inhabituelles. Et je crois que tous ceux qui viennent au festival, ils en ressortent en disant « mais j'ai jamais entendu ça, je savais pas ça ». Évidemment, j'en avait éventuellement entendu parler, mais comme ça, ils sont assez fascinés. C'est souvent une révélation pour eux. L'idée, c'est de vraiment être un lieu de discussion, un lieu de débat, un lieu où on parle de toutes sortes de sociétés et également évidemment de cinéma. Comment on fait du cinéma ? C'est un lieu de rencontre entre des cinéastes qui sont réellement des intermittents du spectacle, et pour ainsi dire, et puis des chercheurs qui font aussi du cinéma. Et cette rencontre-là...
8: Et du public aussi.
7: Et du public, évidemment. De plus en plus nombreux. Et du public qui vient justement rencontrer à la fois les cinéastes et les chercheurs qui discutent à la fin de chaque film. Et ça, c'est l'une des spécificités de notre
8: festival. Et c'est ce qui fait toute la richesse de ces échanges, en fait.
7: En plus, c'est gratuit.
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1: Allez, c'est le moment de retrouver évidemment nos castings du mois avec un film qui s'appelle Foudre de Arnaud et Marie Larrieux avec Afzia

0: de meurtre de son voisin et se retrouve entraîné dans une histoire passionnelle et très inattendue. Ça s'appelle Foudre, hein. Alors, pour ce film, qu'est-ce qu'on recherche ? On recherche plusieurs profils. Le premier, on recherche le profil d'une jeune fille, un profil de femme qui s'appelle Jeanne, hein, une fille qui aura 16 ans, d'origine tunisienne ou algérienne, peau mate, cheveux longs et aucune exigence de jeu exigée. Donc, il faudra qu'elle ait pas forcément d'être une actrice. Et on cherche aussi un profil de garçon de 16 ans, tout type de physique. Alors, le planning de tournage, c'est très simple, c'est fin mai et mi-juillet en 2026, et ça sera évidemment aux Pyrénées Atlantiques, près de chez nous. Pour postuler, vous n'avez qu'à vous renseigner et aller écrire une petite fiche sur Figurant, tout simplement. N'hésitez pas à faire un petit coucou du côté de Figurant et vous allez peut-être devenir une grande star internationale grâce à Sur l'Étoile, qu'on se le dise haut et fort.
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0: Allez, c'est le moment de retrouver sur les antennes de Côte Sud FM Laila Badé, qui est productrice et qui a monté sa petite maison de production qui produit plein de films. Vous pourrez voir entre autres quelques films sur France Télévisions et ce dernier qui est diffusé entre autres au cinéma L'Albret, qui a été diffusé plutôt pour le cinéma L'Albret en version longue, c'était au mois de mai. Et on découvre la vie de Mathilde Fousteil, qui est une danseuse étoile de l'Opéra de Bordeaux. Alors, c'est sa vie. Hein. Et grâce à Laila Badé, eh bien, elle l'a suivi pendant plus d'une année et elle a réalisé ce très, très beau documentaire sur sa vie. Voilà, vous êtes sur les antennes de Côte Sud FM. Allez, alors, attention, une petite particularité, c'est que le mois prochain, on retrouvera évidemment Laila Badé avec une autre interview, mais cette fois-ci, elle nous parlera de son métier de productrice. Voilà, vous êtes sur les antennes de Côte Sud FM et tout va bien.
2: On revient sur la dernière production là, qui va sortir ce mois-ci, mm-hmm, sur nos écrans, enfin, sur les écrans.
3: Ouais. France 3, Nouvelle-Aquitaine, et puis sur France.tv. Ouais,
2: qui va parler de Mathilde Fousteil.
3: Oui.
2: Donc c'est un film que tu as réalisé, enfin que tu as produit.
3: Produit.
2: Donc qui raconte l'histoire de Mathilde, qui est, alors on le rappelle comme ça rapidement, hein, qui est une danseuse étoile. Mmh. Hein, dans ces étoiles qui habitent près de chez nous là, ici dans une belle région, et qui a parcouru le monde et à un moment on s'arrête sur elle. Pourquoi cette envie de s'arrêter sur elle, mis à part le fait que c'est dans ces étoiles et qu'on a beaucoup envie d'en parler, mais c'est logique, mais pourquoi cet éclairage?
3: Alors, le film retrace pas l'histoire de Mathilde, c'est-à-dire que c'est pas une biographie.
2: Ouais.
3: C'est pas
2: l'approche, c'est pas la biographie.
3: L'approche, c'est pas la biographie.
2: C'est la danse.
3: L'approche, c'est une danseuse qui, avec tout ce bagage, donc Opéra de Paris, San Francisco Ballet, danser sur les plus grandes scènes du monde, dans les plus grands rôles, danseur, danseuse étoile, talent fou, enfin voilà. Elle revient à Bordeaux. Donc déjà, moi, quand je la suivais, j'ai tout suivi son parcours, tout ça, sur Instagram notamment, parce qu'elle est très active sur les réseaux. Je me suis dit, ah, ok, elle revient à Bordeaux, il y a un truc,
2: ouais,
3: qui est ce mouvement du retour, moi, qui est un thème qui me parle. Tiens, ça m'intéresse déjà comme histoire à raconter. Et puis surtout, quand elle est revenue, elle a eu la malchance de se blesser,
2: ouais,
3: très gravement. Une blessure qui aurait...
2: C'est un métier très, très éprouvant.
3: Oui. Ah bah oui.
2: Très, très éprouvant.
3: Bah c'est une athlète de haut niveau. Enfin, les danseurs sont des athlètes.
2: Ce sont des athlètes
3: de haut niveau. On oublie que ce sont des sportifs de haut niveau, mais ce sont des sportifs de haut niveau. Ils accomplissent.
2: Et moi, la chose qui m'avait étonné quand elle est venue, c'est qu'ils sont en permanence avec la douleur. Ils vivent avec la douleur en permanence.
3: Oui.
2: Permanence, c'est une douleur permanente.
3: Oui. Bah, c'est une j'allais dire maltraitance. Oui et non, du corps, c'est simplement qu'ils se demandent une discipline de chaque instant, et ils sont tout le temps dans une forme d'excellence, en fait, de recherche d'excellence. Donc oui, il y a de la douleur au quotidien. Et cette blessure qu'elle a dû affronter quand elle est revenue, vraiment au tout début de son retour à l'Opéra de Bordeaux, au Ballet de Bordeaux, c'est une blessure qu'elle a eue à 38 ans. Donc quand même, c'est un âge qui commence à être critique.
2: Ça commence, c'est le début de la fin.
3: Ça commence à être le début de la fin. Ouais. Même si les danseuses étoiles à l'Opéra de Paris, par exemple,

0: vont jusqu'à 42 ans. Oui. Bon, normalement, la blessure qu'elle a eue, c'était quasi sûr qu'elle ne pouvait pas remonter sur scène, en tout cas pas à ce niveau-là. Mmh. Voilà. Et en fait, moi, ce qui m'a percuté, c'est sa volonté à elle. Quand elle à ce moment-là, elle a dit, en fait, moi, je ne m'arrête pas, je n'ai pas fini. Ouais.
1: Et j'ai pas fini de montrer des choses.
0: J'ai pas fini, en fait. J'ai juste pas fini de danser et je veux pas finir comme ça non plus. Et moi, ça m'a vachement parlé. C'est à ce moment-là qu'on est rentré en contact et que l'idée de ce film est venue. Donc, l'idée du film, au départ, hein, et ce qu'il est là, hein, c'est pas la carrière de Mathilde, même si on en parle et qu'elle l'évoque et tout ça. C'est vraiment revenir. Revenir et danser encore. Et c'était ça qui a animé le début du film. Le moteur. C'est le moteur du film, c'était ça. Et après, il se trouve que au cours du film, parce qu'il y a quand même presque 18 mois de tournage, au cours du film...
1: Comment s'est passé le tournage ?
0: Hyper bien. Hyper bien. Hyper fluide, parce que le réalisateur, donc Thibaut Sève, il s'est mis vraiment dans les pas de Mathilde, hein, et elle l'a laissé venir dans ses pas. C'est ça qui était très beau. C'était vraiment, il a documenté... une vie de rééducation, de kiné, de sport tous les jours, de maintien, de reprise des répétitions, de réapprentissage de sa discipline. Et ça s'est hyper bien passé, ça s'est très bien passé. C'était franchement une des plus belles expériences de prod que j'ai eues.
1: Quand on est réalisateur, alors peut-être que c'est peut-être pas ton cas, mais quand tu dois sûrement me répondre à cette question, quand on est réalisateur d'un documentaire, il faut savoir s'effacer, non ? Quand on réalise, quand on...
0: Ça dépend du doc. Ouais. À chaque fois, je vais répondre ça. Ouais. Chaque film est tellement différent. Ça dépend du doc, ça dépend de ce que tu racontes,
1: quand tu es entré un peu dans l'intime des gens, l'intimité des gens, dans le.
0: Dans
1: l'intérieur des gens.
0: Quand tu fais un portrait. Quand tu fais un portrait sur une personnalité aussi forte que celle de Mathilde, il y a besoin de lui laisser de la place et de l'écouter et de savoir l'écouter et la laisser être devant ta caméra. Il y a d'autres films qui sont des films plus personnels et où le réalisateur ou la réalisatrice va partir comme moteur d'une expérience personnelle et où là, c'est justifié à ce moment-là de se mettre soi-même aussi dans le documentaire un peu à nu. Il y a certains documentaires qui sont très perso et qui ont ce moteur de départ de raconter une histoire qui habite vraiment la personne. Donc chaque film est différent pour ça.
1: Quel est le rêve profond de Layla ?
0: Le rêve ?
1: Ouais, le documentaire absolu.
0: Ah, c'est une bonne question. Et j'ai pas la réponse.
1: Et on terminera avec ça.
0: J'ai pas la réponse, moi. Je souhaite juste d'arriver à pouvoir faire émerger des récits qui sont là, mais qui n'ont pas les moyens d'émerger sans ce soutien que je pourrais apporter.
1: Okay.
0: Maintenant, moi, ce qui m'anime, c'est vraiment l'humain. Donc, c'est en effet des histoires personnelles, ça m'anime. Comprendre le lien que ça peut avoir dans notre société, l'interaction que ça peut créer. Après, documentaire absolu, il n'y en a pas, parce qu'en fait, le documentaire absolu, déjà, c'est celui qui arrive à être fait, à être produit, parce que c'est tellement dur de financer que...
1: Je m'en doute, ça ne va pas être évident. Tu ne vas pas faire passer forcément des belles nuits.
0: Non. Peut-être que tu me vois, j'ai dormi 3 heures, parce que c'est une belle insomnie à cause d'un problème de montage.
1: Okay.
0: Donc, voilà. Mais, ouais.
1: Une dernière petite question et après on se quitte. Donc, même pas, c'est pas une question. J'ai juste qu'on parle de ce documentaire qui va être diffusé ce mois-ci sur France 3. Qui parle de Mathilde Fausteil. Alors, tu me disais tout à l'heure qu'il y avait deux versions. Il y a la version longue et la version courte.
0: Oui, alors.
1: On passe au cinéma aussi. Tiens.
0: Alors.
1: Exceptionnellement.
0: Souvent, ça se fait en documentaire parce que. Tu as une contrainte avec certaines chaînes qui peut être une contrainte aussi qui amène de la créativité et qui est souvent bonne, hein, d'ailleurs, qui est ce format du 52 minutes, très propre à la télévision. qui est un peu en train d'être remis aussi en question, parce que il y a le format sériel qui se développe avec les plateformes. France Télé veut faire vraiment maintenant des contenus pour la plateforme plus que pour l'antenne. Enfin voilà, il y a tout ça. Donc il y a des formats qui se réinventent, ça c'est génial.
1: Ouais.
0: En l'occurrence, nous sur ce film-là, on était dans cette contrainte du 52 minutes pour l'antenne de France 3, qui est un bon format pour raconter une histoire quand même comme ça. Mais en fait, quand tu fais 18 mois de tournage, 52 minutes, c'est court après.
1: C'est court, il y a plein de choses à raconter.
0: Il y a plein de choses à
1: raconter. C'est frustrant.
0: C'était un peu frustrant. Et puis, il y avait. Alors, on a 20 minutes de plus dans la version longue. Ces 20 minutes-là, ce n'est pas une séquence entière qu'on a enlevée et qu'on a requisée. C'est des petits bouts par-ci, par-là, ce qui fait que dans la version longue, tu passes plus de temps.
1: Ok, on reste dans la version courte, mais avec
0: c'est
1: plus
0: la
1: de
0: même
1: temps.
0: Chose.
1: Mais avec plus de temps.
0: C'est la même chose, mais en moins efficace.
1: Okay.
0: On explique moins de choses, okay. C'est-à-dire qu'on prend plus de temps avec notre personnage, on prend plus de temps dans sa vie, on prend plus de temps dans les balais, on prend plus de temps dans, on prend le temps aussi de ne pas tout expliquer.
1: Ouais.
0: Dans la version télé, il y a quelques interviews qui expliquent un peu plus ce qu'on est en train de voir. Parce qu'ils ont un enjeu qui est de ne pas perdre le téléspectateur, évidemment. Là, dans la version longue, c'est une version qu'on pourrait dire director's cut, si tu veux. Et voilà. Et aussi, cette version longue, elle s'offre le luxe de finir sur, sans spoiler la fin, évidemment, de finir sur une fin qui n'est pas forcément positive.
1: Ok.
0: Voilà. D'accord. Alors que la version télé
1: faut qu'on
0: est
1: soit
0: un peu
1: positif.
0: Plus dans l'espoir.
1: Okay.
0: Même si c'est les deux scènes sont dans les films, dans les deux films, donc on n'a pas changé le film. On a un point de vue qui est un peu plus dans ce que je pense est la réalité de Mathilde aujourd'hui.
1: Ok, d'accord. Ben on verra. Donc on rappelle que ce documentaire sera diffusé à l'Albret.
0: Oui, on fait une projection en avant-première.
1: Alors, ça sera le...
0: C'est le vendredi 1er mai.
1: 1er mai, donc,
0: bientôt.
1: Ouais.
0: C'est à 20h.
1: Voilà.
0: Et il y aura aussi une diffusion de ce film à l'Utopia à Bordeaux,
1: le 5 juin.
0: En avant-première du Festival des Corps, qui est un festival qui se tient fin juin à Bordeaux et qui a sélectionné le film pour faire sa soirée d'ouverture. Voilà, et puis on aura le 52 minutes sur la plateforme de
1: France Télévisions.
0: France.tv.
1: Donc n'hésitez pas à aller faire un tour. On peut aussi retrouver encore ton autre documentaire qui s'appelle Les lieux.
0: L'esprit des lieux.
1: L'esprit des lieux.
0: Oui.
1: Qui est diffusé aussi sur France Télévisions. Laïla
0: voilà.
1: Badé, merci de nous avoir reçus.
0: Merci
1: encore. Je rappelle que tu es productrice de la maison et que tu as une maison de production qui s'appelle B32 Bis Prod, qui est à Souston. Et puis voilà, longue vie à cette belle maison de production.
0: Merci
1: de nous avoir reçus et puis plein de belles choses.
0: Merci beaucoup.
1: Au plaisir. Au revoir.
0: Merci.
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Merci de nous avoir écoutés. 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

0: Bonjour à tous, nous sommes à la matinale sur Côte-Sud FM 90.3 et ce matin, eh bien, nous avons du monde dans le studio. On va vous décrire tout ça. Vous allez avoir plein de voix qui vont intervenir. Vous allez voir, ça va être extrêmement varié. Sergio, bonjour.
1: Et bonjour Claudius, et puis bonjour à tous nos invités, ils sont quatre.
0: Quatre.
1: Ils sont venus en force.
0: Ils sont, ouais, et on n'a pas intérêt à brancher.
1: Hein, non, parce qu'il y a des costauds quand même.
0: Il y a du lourd. Alors nous sommes la Saint-Landry. On a pour habitude de souhaiter la fête à tous les gens de la journée, aussi bien sur toute la terre et des Landry. Moi, je n'en connais pas. Si vous en connaissez, vous pouvez nous envoyer un petit message. Est-ce que tu en connais, Serge ?
1: Alors, pas du tout.
0: Pas du tout.
1: Je ne savais même pas que ça existait.
0: Alors, c'était un prénom qu'on pouvait imaginer, si, on l'a croisé, mais je n'en connais pas. Personne autour de moi ne porte ce prénom. Au niveau de la température ce matin, de la météo du studio, eh bien, le temps, il est clément. Il ne fait pas particulièrement froid, sauf pour ceux qui se sont levés très tôt, parce que c'est vrai que ce matin, il ne faisait pas encore bien chaud. Mais la température va monter et on va avoir une température tempérée, normale. Je crois qu'on va monter sur du 22-23. Ça ne sera pas excessif, mais enfin, ce sera bien agréable. Alors, aujourd'hui, autour de cette table, on vient de l'exprimer, nous avons du monde. Et on a du monde pour deux activités différentes. La première, je vais les saluer parce qu'ils sont arrivés en premier. Nous avons autour de cette table Luc. Luc, bonjour.
2: Bonjour.
0: Nous avons Jean. Jean, bonjour.
3: Bonjour.
0: Et nous avons Yannick. Yannick, bonjour.
4: Bonjour.
0: Alors, vous êtes tous les trois, vous appartenez à l'association qui s'appelle
2: Loun Rétro.
0: Et Loun Rétro va fêter son 10e anniversaire le 14 juin, c'est-à-dire dimanche, à la fin de la semaine. Et on va un petit peu expliquer ce à quoi sert cette association. Elle est installée à Léon, d'où Loun, puisque vous me l'avez expliqué hors antenne. Et vous allez nous décrire, chacun votre tour, ce que vous ressentez de cette manifestation. Et puis, est arrivé près de nous Luc Petit, qui lui est venu nous parler de La Nuit qui glisse. La Nuit qui glisse, d'après ce que j'ai compris, c'est un long métrage qui va être diffusé au cinéma de Vieux-Boucau, chez notre copain Francky, et ce sera le 14, le dimanche 14, également, mais heureusement, ils sont malins, ils ne l'ont pas fait à la même heure. Donc on pourra faire les deux manifestations sans problème, sans compter que Vieux-Boucau, Léon, même à vélo, allez, il y en a pour 20 minutes.
2: Oui.
0: Maxi, en voiture, c'est même pas 10 minutes.
2: Oui, c'est ça.
0: Et à pied, c'est une demi-heure.
2: Ouais.
0: Hein, donc on doit pouvoir faire les deux sans aucun problème. La manifestation de l'association Loun Rétro, c'est toute la journée.
2: Oui.
0: Donc, il n'y a pas de raison de la rater. Et la projection du film de Luc Petit. Luc, bonjour.
5: Bonjour.
0: C'est à quelle heure ?
5: C'est à partir de 15h.
0: Tu te rends compte, on sera passé presque toute la matinée, on aura été à Loun Rétro. On vient tranquille à 15h assister à la projection du film. On assiste à une projection, là aussi, assez surprenante, parce que ça concerne la glisse, c'est ça ?
5: C'est exactement ça.
0: Alors, ça parle de quoi en général ?
5: En général, l'après-midi est organisé sur deux événements. Il y a un premier événement qui est un concert sur la musique du surf, la musique
0: qui tourne autour des années 60.
5: Ouais. Voilà.
0: Les Beach Boys ?
5: Ça en fait partie, mais c'est aussi Dick Dale, c'est aussi d'autres gens. Mm-hmm. C'est deux professeurs en devenir qui, pour leur examen de fin d'études, mm-hmm. ont fait pour projet de recréer un groupe de surf et ont voulu, à cette occasion, faire lier cette musique à les images.
0: D'accord.
5: Donc les images, c'est le documentaire que j'ai fait avec l'association de la Peña des Vignes, qui est un documentaire sur les 60 ans du surf à Cabreton.
0: D'accord. Alors, tu nous l'as dit hors antenne, mais nous, on dit toute la vérité sur nos antennes. Tu l'as décidé que c'était à Cabreton. Mais évidemment, on fait du surf un peu partout sur notre région, sur notre littoral. Mais ton cœur est à Cap-Breton, donc ce sont les 60 ans du surf à Cap-Breton.
5: C'est exactement ça, oui. Un peu chauvin, peut-être.
0: Oui, on l'est tous, on l'est tous. Ici, on ne va pas te jeter la pierre, parce que nous l'avons tous dans nos domaines différents. Alors, on va revenir auprès de nos trois nouveaux copains. Et ils vont nous parler, quel est celui d'entre vous qui a envie de nous parler des origines de Loon Retro. Là, d'après ce que je vois, parce qu'il se passe des signes, hein, c'est pas télévisé, mais il se passe des signes, c'est Jean, qui est le vice-président de cette association, qui a la charge, il a été d'ailleurs désigné par Yannick, et je pense que quand Yannick décide quelque chose, il faut pas le contredire, Jean, hein, je crois qu'il est là le problème. Est-ce que tu peux nous parler de cette association, et depuis quand elle est créée, et à quoi sert-elle?
1: Bien devant le micro, s'il te plaît.
2: Alors, Loon Retro a été créé en 2016. Moi, je suis le vice-président et c'est moi qui ai créé le club avec Eric Morin, qui était vice-président. Et au départ, bon, on était une quinzaine de véhicules. On n'était pas nombreux. Hein. Que maintenant, on est 60. Enfin, on est 40. Il y a 42 véhicules, quoi.
0: D'accord.
2: On est 60 membres.
0: Alors, on va l'expliquer à nos auditrices et à nos auditeurs. Ce club. Loon Retro, c'est un club de voitures anciennes.
2: Voilà, c'est voitures...
0: On ne l'a pas encore dit. Alors, voilà, est-ce que ce sont des voitures de collection? Est-ce que ce sont des voitures de prestige? Est-ce que ce sont des voitures de course? Est-ce que ce sont des voitures qui ont eu un passé dans l'histoire de l'automobile? Ou est-ce que ce sont des passionnés de voitures? Et on retrouve aussi bien une 2 chevaux qu'une Juve A4, qu'une 4 chevaux, qu'une 4L, qu'une Maserati ou autre. Vas-y, explique-nous ce qu'il y a dans ce club.
2: Voilà, c'est surtout des passionnés. Est des passionnés à la base.
0: Mmh.
2: Et ça peut démarrer de la 2 chevaux à la Bugatti.
0: D'accord, ok.
2: Il y a des voitures de prestige, mais beaucoup de voitures anciennes.
0: D'accord, voilà. De la gamme nationale, enfin de ce que Citroën, la voiture que tout le monde
2: Renault,
0: a pu avoir.
2: Voilà, d'accord. À la base.
0: La voiture la plus ancienne du club, c'est laquelle?
2: C'est la Bugatti.
0: La Bugatti.
2: Elle est de 1900, je sais plus
3: 31,
2: exactement.
3: Je crois. Mmh.
2: Oui, 1930, quoi.
0: D'accord.
2: C'est un membre du club de Dax.
0: D'accord.
2: Enfin, qui est au club à Léon, ouais. Mais qui est de Dax, quoi.
0: D'accord.
2: Voilà.
0: Et quelle est la fréquence de réunion de ce club, de ses amis, de ses passionnés de la voiture? Est-ce que comme Nickel Chrome, qui est installé à Sortsosgore, vous vous réunissez les troisièmes dimanches de chaque mois pour montrer vos voitures?
2: Voilà, Nickel Chrome, c'est des amis à nous.
0: J'espère.
2: Et oui, on est tous amis.
0: Oui.
2: Gilles Bazin.
0: Gilles Barbin,
2: je connais, oui.
0: Ouais,
2: je connais bien.
0: Il mérite
2: oui,
0: qu'on l'apprécie.
2: Oui. Alors nous, on expose le deuxième dimanche du mois.
0: D'accord, donc le dimanche avant le leur.
2: Au lac, et eux, ils le font le troisième.
0: Voilà. Oui, oui. Mm-hmm.
2: Voilà.
0: Et vous êtes au lac de Léon?
2: Au lac de Léon.
0: D'accord.
2: C'est un très beau site, je pense que vous connaissez.
0: Parfaitement bien.
2: Voilà.
0: Parfaitement bien. Et ça fait donc 10 ans que vous faites des réunions comme ça. Et on passe de 15 passionnés de départ à 60 aujourd'hui. Mais évidemment, ce n'est pas fermé. C'est-à-dire que les gens qui nous écoutent aujourd'hui, qui possèdent un véhicule de collection ancien, peuvent prendre contact avec vous.
2: Tout à fait. Ils peuvent venir, oui. Et nous épauler, quoi, venir avec nous, et il n'y a pas de souci.
0: Vos échanges, lorsque vous vous réunissez, c'est sur le fait que vous ayez trouvé un carrossier qui sait parfaitement rétablir une carrosserie, quelqu'un qui sait aussi refaire le tissu d'un siège. Vous vous donnez des infos comme
2: ça pendant
0: la
2: réunion? Ah oui, tout à fait, oui. On a des contacts, mais au club, on a des mécanos, électriciens auto, peintres auto, y a un peu de tout.
0: D'accord. Et en dehors de cette réunion du 14, je rappelle que c'est le dimanche 14 toute la journée en juin,
2: c'est
0: là,
2: important, oui.
0: À la fin de la semaine, est-ce que vous avez des sorties annuelles? Est-ce que vous décidez d'aller faire un rallye dans le Pays Basque, un rallye vers Mont-de-Marsan?
2: On n'a pas encore fait, ça c'est vrai, c'est au programme.
0: D'accord.
2: Mais on fait juste des rencontres interclubs, que ce soit Mimizan, Haussegor, Dax.
0: Et vous êtes présent au rassemblement du mois de septembre de Nickel Chrome?
2: Oui, oui, sur bien sûr.
0: Vous y êtes?
2: Oui, bien
0: d'accord.
2: Sûr. Bien
0: super. Alors, On va passer, on va demander, puisque vous êtes le vice-président, c'était normal, mais on va essayer de s'intéresser à un membre du club. D'accord ? Si vous êtes d'accord. Yannick,
3: oui.
0: Qu'est-ce qui fait que vous ayez adhéré à ce club et que vous ayez eu envie de rejoindre Jean et Luc ?
3: Alors moi, ça fait pas longtemps que j'y suis, ça fait 2 ans.
0: Ah, quand même !
3: Je suis le plus jeune du club.
0: Hein. Ah oui, d'accord. Ouais.
3: Moi, ça a été la convivialité, famille, qui m'a fait venir dans ce club parce que j'ai fait quasiment tous les rassemblements des Landes et du Pays Basque. Et c'est celui qui m'a le plus
0: attiré.
3: Ouais.
0: Et vous êtes collectionneur ?
3: Oui.
0: Tu es collectionneur, pardon, ouais. Toi-même ?
3: Oui. Ouais.
0: Quel véhicule représentes-tu ?
3: Alors moi, je suis pas du tout français. C'est une Nissan. Alors, Nissan Saenix, très peu connu, mais qui est fabriqué moitié aux États-Unis, moitié au Japon. J'avais ce véhicule quand j'avais 18 ans.
0: C'est un coupé ?
3: Ouais, un coupé sport cabriolet.
0: Ouais. C'est RX ?
3: Non, Nissan Saenix.
0: Ouais. D'accord.
3: Donc, mais c'est les mêmes années, ouais. Les années 90. Quoi.
0: J'ai eu deux CRX voilà, de chez Honda.
3: C'est à peu près pareil.
0: Ce sont des belles voitures.
3: Voilà, après, mais c'est ça, oui. C'est,
0: reste bien concentré.
3: C'est pouvoir... oui, c'est très convivial, quoi. C'est famille.
0: D'accord. Donc ce rendez-vous, tu vas y être avec ta Nissan, je suppose.
3: Oui.
0: Et chose que je n'ai pas encore demandé, est-ce que vous êtes pratiquement tous dans le club des habitants de Léon ou est-ce que vous arrivez d'un peu partout ?
3: Alors moi je suis de Seyres, à côté de Dax.
0: D'accord, ok. Donc effectivement vous arrivez de partout.
3: Oui.
0: Et en dehors de ce rendez-vous, Jean vient d'être sincère. Il a dit qu'il n'y avait pas beaucoup de moments où vous vous retrouviez pour faire des choses entre vous. Mais d'une année sur l'autre, je suppose qu'avec ta Nissan, tu vas ailleurs. Quels sont les autres endroits où on peut voir ton véhicule ?
3: J'ai fait Asparin, j'ai fait Bayonne, j'ai fait Tonnens. L'année dernière, j'ai fait le Rallye des Asturies.
0: D'accord.
3: Là, j'ai fait Stijas. À Barcelone.
0: Ouais.
3: Enfin, moi, je bouge beaucoup, quoi. Donc.
0: Et pour nos auditrices et nos auditeurs, quelle est ta motivation en tant que membre d'un club comme ça, possesseur d'une voiture d'exception, qui est une voiture ancienne, qui rentre dans cette catégorie-là. Qu'est-ce qui te motive à aller passer des week-ends comme ça, à retrouver des copains collectionneurs de voitures ?
3: Ben déjà, de pouvoir discuter avec les gens.
0: Et c'est un lien.
3: Oui, voilà, c'est un lien, c'est tout à fait ça.
0: Et vous avez le même langage.
3: Oui,
0: à peu près. Parler mécanique, motorisation, esthétisme.
3: Voilà, c'est d'accord. Ça. C'est tout à fait ça.
0: D'accord.
3: Et après, on n'est pas obligé de faire les concentrations ou les rassos pour se retrouver. Dans le club, je me suis fait des amis et on se voit même en dehors de ça, quoi. Et on promène et on fait des restos, des sorties, des
0: d'accord.
3: trucs comme ça.
0: Oui,
3: moi, je roule tous les jours avec. Hein.
0: D'accord. Donc, la tienne fonctionne bien.
3: Oui, la mienne fonctionne très bien.
0: Mais de toute façon, on va dire que de là où arrive cette voiture, ça fonctionne. Hein. Puisque je me souviens que leur promo de départ, quand ils l'ont créée, c'est qu'on avait déjà 9 ans de garantie sur ces voitures-là. Donc c'était l'un des premiers à lancer des garanties aussi longues. Luc,
4: oui.
0: Tu es secrétaire de cette association.
4: Tout à fait.
0: Est-ce que Jean est un bon vice-président ou est-ce qu'il te tanne à chaque fois qu'il y a une opération pour que les comptes soient tenus au cordeau ?
4: Non, Jean ne nous tanne pas du tout. Au contraire, et je veux dire, j'ai rejoint moi le club cette année. Donc
0: récent également.
4: Je suis récent. Bon, je connaissais Léon depuis très longtemps, puisque j'y habitais avant. Et donc je suis revenu et je me suis tout de suite inscrit à Loun Rétro parce que je suis un passionné de vieilles voitures et de voitures de prestige. Donc c'est pour ça que j'ai rejoint ce club et ça matche bien.
0: Toute dernière question en tant que secrétaire, est-ce qu'il est prévu dans cette journée du 14, je rappelle que c'est le dimanche 14 à Léon à partir de 10h, enfin ils seront là bien avant, si vous voulez venir à 9h15, 9h30, ils seront déjà présents.
4: On sera là.
0: Est-ce qu'il y a est-ce qu'on peut imaginer l'envie d'une personne du public de monter dans un véhicule qui lui rappellerait son père, son grand-père, son arrière-grand-père, j'en sais rien, et de faire un petit tour dans Léon ?
4: C'est ce qu'on a prévu, d'accord, puisque il va y avoir un défilé de des vieilles voitures, des voitures de prestige, etc., mmh, sur Léon. Et évidemment, on invitera des personnes, si ces personnes
0: à
4: veulent
0: monter,
4: bien,
0: à monter dans les véhicules.
4: Dans les véhicules.
0: D'accord.
4: C'est sûr que ça rappellera sûrement des moments...
0: Mais c'est souvent ça, hein, l'émotion, voilà, des gens qui viennent tourner autour de ces voitures-là, c'est de se dire, on regarde... Alors, ils parlent à leurs enfants en disant, regarde, ton grand-père, il avait celle-ci. Et généralement, les yeux des enfants sont oui, exorbitants, oui, parce que voir une 15, voir une 11, voir une 4L, oui, c'est quand même surprenant.
3: Puis c'est peut-être des futurs collectionneurs aussi.
0: En plus, oui, on donne assez rapidement le virus, hein, quand, voilà, on voit ce genre de véhicule. Donc ça, ce sera, je le rappelle, le 14. On va un petit peu laisser tomber la rétro mobile et on va se retourner vers Luc Petit. Je suis obligé de donner son nom puisqu'on a deux Luc à l'antenne. Parce que lui, est-ce que à l'écoute de ce que tu viens d'entendre de cette association Loon Rétro, avant la projection, est-ce que tu vas aller faire un tour à Léon ?
5: Bah, c'est vrai que c'est très tentant parce que moi je suis féru d'histoire, donc toutes ces vieilles voitures, pour moi, ça me parle.
0: Ouais. Bah oui, ça a une histoire et t'as envie de t'as envie de te la remémorer.
5: Exactement.
0: Donc, grâce à ça. Alors toi, ce sera au cinéma de Vieux-Boucau, qu'il va y avoir un événement que tu organises, c'est la projection d'un film. Alors en un, comment s'appelle ce film ? En deux, de quoi parle-t-il ? Et à partir de quand peut-on se présenter devant le cinéma ? Est-ce que c'est une projection gratuite ? Est-ce que tu peux tout nous dire ?
5: En fait, c'est entièrement gratuit. Ça, c'est très important. En effet, ça commence à 15h. Alors, je ne suis pas l'organisateur vraiment de l'événement. C'est Franck qui a organisé ça avec deux professeurs de musique. Mmh. Et c'est eux qui ont eu l'idée de faire un projet de fin d'études où ils allieraient à la fois la musique, les images et l'histoire.
0: Pour rappeler que Franck est le responsable de la salle de cinéma à Vieux-Boucau,
5: voilà,
0: et qu'il fait toujours des choses extrêmement originales. Il y a beaucoup de choses qui se passent dans ce cinéma.
5: Voilà, donc le projet est né vraiment de ce concert d'une demi-heure qui est comme un diplôme de fin d'études pour lequel ils ont voulu lier les images de surf, et ces images, ils ont voulu qu'elles soient locales, et ils avaient entendu parler du film que j'ai fait l'année dernière, mmh, et ils m'ont proposé de venir se joindre à eux pour pouvoir reprojeter ce film à Vieux-Boucau.
0: Toi, tu avais déjà anticipé le fait que c'était cette année le 60e anniversaire du surf à Cap-Breton.
5: Exactement. Ça fait longtemps que je travaille dessus. Moi, j'ai déjà écrit un livre sur l'histoire du surf à Cap-Breton.
0: Tu es surfeur toi-même ?
5: Je suis plus bodyboarder que surfeur. D'accord. Mais c'est vrai que ça fait plus de 40 ans que je pratique ici. Mm-hmm. Et au fil du temps, je fais partie du club qui s'appelle le Santosha Surf Club à Cap-Breton.
0: Oui, à côté du CERS.
5: Voilà, exactement. Et quand le Santosha a eu 45 ans, on s'est aperçu qu'au fil des générations, les jeunes surfeurs ne savaient pas l'histoire et ne connaissaient pas forcément les anciens. Donc on est parti sur l'idée de faire un genre d'almanach avec les photos des gens. Et puis après, on s'est dit, oui, mais on va peut-être raconter un peu plus sur la photo. Et puis de là, moi, j'ai pris le dossier en main et je me suis dit, je vais écrire un livre.
0: Alors moi, je ne vais pas être désagréable dans la mesure où ce n'est pas du tout l'état d'esprit de la chaîne ici, sur cette radio. Mais je vais te poser cette question brute de décoffrage. Beaucoup d'origines du surf apparaissent parce qu'il y a un fameux bouquin, je crois, qui s'appelle « Les tontons surfeurs », où on voit De René et les autres, ceux qui ont précédé. Le surf, il a quand même plusieurs origines. Certains disent que c'est à Bayonne qu'il est arrivé. D'autres disent que c'est plutôt à La Cano. D'autres disent que c'est à Cap-Breton, mais il y en a aussi à Seignos, il y en a à Osgore. Comment vous arrivez, entre vous, à déterminer que c'est là qu'il est né vraiment le surf, parce que voilà, il y a Biarritz, tu as raison, Serge.
1: Il me semble que c'est même Biarritz,
0: oui,
1: le départ de l'histoire, c'est Biarritz.
0: Alors comment on arrive à mettre le curseur sur Cap-Breton ?
5: Parce que j'habite à Cabreton et que je suis cabretonné depuis des générations et des générations.
0: D'accord.
5: Et voilà. Et j'ai pas de problème avec le fait que le surf soit né ailleurs. Mm-hmm. C'est juste qu'à un moment donné, il fallait un axe. Et l'axe, pour moi, et c'est ce que j'ai connu, c'est ma vie, c'est à Cabreton. Mm-hmm. Donc c'est vrai que normalement, c'est vraiment né à Biarritz. Enfin, c'est pas né à Biarritz, c'est né en Californie, aux,
0: bien sûr. Non,
5: à Hawaï et tout ça.
0: Ouais.
5: Ça a été importé. La première planche a été importée à Biarritz. En effet.
1: Un longboard d'ailleurs.
5: Un longboard, qui était là pour tourner un film de surf. Et après, c'est les Biarros qui s'en sont un peu emparés. Mmh. Mais les premiers surfeurs étaient aussi de Dax et allaient s'entraîner à Hossegor pour après aller montrer aux Biarros comment on surfait.
0: Comment on surfait. Je dois te dire.
5: Et les premiers shapers de planches étaient aussi d'Aqua. Ouais. Donc c'est quand même né dans les Landes et tout. Et moi, j'ai voulu m'axer sur Cabreton. Et en fait, dans la mesure où à Cabreton, le club allait avoir 45 ans, je suis parti de l'histoire du club. Mais en fait, quand je suis arrivé au départ du club, je me suis dit, mais pourquoi ils l'ont créé? Et en fait, je suis remonté 10 ans en avant. Mmh. Et la naissance du surf à Cabreton était quelque chose qui était assez... J'ai mis du temps à trouver, mais c'était assez intéressant.
0: Alors, on va y revenir, mais comme vous l'avez vu tous, Serge a l'intention de nous faire écouter un petit peu de musique pour que vous puissiez reprendre vos esprits et vos respirations. Je rappelle qu'autour de cette table, il y en a 4 et je crois qu'il y en a 3 qui n'avaient jamais fait de radio. Hein, c'est à peu près ça.
4: Oui,
0: donc,
4: c'est ça.
0: Donc il faut que la pression retombe. On écoute de la musique et je reviens vers vous.
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1: On pouvait pas parler de surf sans parler des Beach Boys, bien sûr. C'est tout, ça nous fait revenir en arrière là. C'était les chanteurs du surf, non? C'est ça, hein, c'est
2: exactement.
1: Hein, ouais. C'est eux qu'on.
3: C'est ceux qui sont arrivés sur leur pochette de disque. Ils avaient quatre longboards derrière eux et c'était l'époque des surfs et c'était de la folie. De la folie.
1: California Girls, yes. Le titre. Ouais.
3: Alors on est justement avec Luc Petit qui a réalisé un long métrage sur l'histoire du surf dans sa globalité, mais plus précisément sur la commune de Cap-Breton. Une question technique se pose. Tu étais déjà réalisateur de films, c'était ton métier, c'est quelque chose que tu faisais et que tu pratiquais quotidiennement, ou c'est pour ce film que tu t'es instauré réalisateur et monteur?
2: C'est pour ce film, en fait, c'est plus une passion, ça n'a pas du tout été mon métier. Mmh. Et le film est sous forme un peu de documentaire et à la fois, c'est quand même vraiment un travail d'amateur et de passionné.
3: Alors, ça entraîne avant ma tout. Deuxième question, Luc. Ce film que l'on va avoir la chance de voir le dimanche 14 au cinéma de Vieux-Boucau, je le rappelle, à partir de 15h, ce film, il est construit avec des films d'archives que tu as réussi à récupérer, soit à l'INA, soit chez des surfeurs qui avaient des Super 8 ou autres. J'en sais rien, mais tu vas nous l'expliquer. Ou est-ce que tu es venu faire des images d'aujourd'hui aussi pour remettre en parallèle sans arrêt avec des systèmes de flashback, raconter l'histoire du surf?
2: Non, c'est plus la première solution où j'ai récupéré beaucoup d'images d'archives. C'est-à-dire que quand j'ai écrit le livre sur l'histoire du surf à Cap-Breton, j'ai fait beaucoup d'interviews de surfeurs. Ça s'appelle Génération Santosha.
3: D'accord. Que l'on trouve dans toutes les bonnes librairies dans le coin, ou il est épuisé?
2: Il est épuisé. On en retrouve quelques exemplaires rares encore, mais je suis en train de travailler sur la réédition.
3: Ah bah, on est encore dans la rétro, hein.
4: Tout à fait.
3: On est dans ce qu'est le retour vers ce qui nous a construit. Un petit peu.
2: Et j'ai réalisé beaucoup d'interviews d'anciens surfeurs, des tout premiers surfeurs. Mmh. Et au moment de ces interviews, en fait, j'avais déjà dans l'idée de faire un documentaire. Et donc, je les ai filmés, ces interviews. Mmh. Et auprès de chacun, j'ai essayé de récupérer les Super 8, les 8 mm, toutes les cassettes VHS et tout ça. D'accord. Et après, moi, j'avais comme passion la vidéo. Donc, c'est vrai que depuis gamin, en fait, je filme les sessions de surf, je filme, et c'est là aussi, c'est pour ça que j'appelle ça la nuit qui glisse, c'est parce qu'il y a aussi toutes les sortes de glisse qu'on a pu pratiquer. Mm-hmm. En fait, on était dans l'époque bénie des années 80, 90, 2000, dans lequel un peu tout était permis. Mm-hmm. Donc c'est vrai que, alors nous, c'était des vieilles voitures aussi, mais c'était les Méhari, les 4L, mm-hmm. On descendait sur la plage. On attachait des cordes sur les 4L et on faisait du surf tiré par les 4L.
4: On avait fait ça, les
2: combis VV, j'ai des images de combis VV qui sont assez hallucinantes. Et on faisait des idioties, on glissait par tous les moyens. On faisait ça sur le lac d'Ossegor tiré par les 4L. Mmh. On a été les premiers à sauter du pont d'Ossegor. Mmh. Toutes ces images que j'avais d'archives de ma jeunesse et de toutes les générations qui ont fait cette glisse, je les ai compilées sous forme de petits formats de 5-6 minutes qui, au fil du temps, vont raconter les histoires. Alors, j'ai essayé aussi de puiser dans l'INA, parce que le surf est arrivé par les CRS, ouais, à Cap-Breton, ce qui est assez extraordinaire, parce que c'était les centres loisirs jeunesse, les CLJ, qui étaient là à l'époque pour animer les étés des jeunes ados pour pas qu'ils dégénèrent et qu'ils soient occupés. Mmh. Et certains CLJ avaient des planches de surf, mais pas tous. Mmh. Donc, il y en avait à Anglette, par exemple, il y en avait à Cap-Breton, mais il n'y en avait pas à Sud-Ossegor, il n'y en avait pas à Vieux-Boucau. Mmh. C'est que certains, selon l'appétit des CRS à surfer ou pas. Et c'est eux qui ont amené le surf comme ça dans le truc. Donc j'ai récupéré des images d'INA, j'ai récupéré ces images-là, et après je suis allé chercher dans les images plus récentes des vraies nuits de la glisse. Donc les nuits de la glisse, elles étaient venues avec l'équipe Avant, c'était Huayna avec Yves Bessas en 86, qui sont venus tourner, on en parlait tout à l'heure, au Blocos, à la piste. Et après, ils sont revenus avec Thierry Donnard, qui continue La Nuit de la Glisse. Ils sont revenus dans les années 2022-2023. Ils ont été filmés à La Nord, à Hossegor. Et là, c'est des images fantastiques. Et on finit un peu là-dessus, où c'est le retour. Voilà quoi, c'est...
3: Je rappelle pour toutes nos auditrices et tous nos auditeurs qu'à chaque fois qu'on évoque la commune d'Hossegor, on évoque celle de Sortes-Hossegor, bien évidemment, parce que c'est comme ça. Ça s'appelle Sortes-Hossegor.
2: C'est le village d'origine et Hossegor est arrivé beaucoup plus tard que quand le pont a été créé, justement, dans les années 1920 et 1918.
3: Exactement. Alors, je ne veux pas faire l'office du dinosaure habituel, mais tout le monde le sait que je suis un dinosaure. Nous, le surf, on l'a commencé bien avant les planches, puisqu'on le faisait avec notre torse. J'ai, de l'âge de 5 ans à l'âge de 10 ans, pris les vagues sans planche.
2: En body surf.
3: Voilà, sur le ventre, sur le torse. Alors, on a évoqué cette projection du film qui s'appelle La nuit qui glisse et qui sera projeté à 15h au cinéma de Vieux-Boucaux. Mais je vais revenir vers nos copains de Loon Retro, de l'association Loon Retro, qui est à Léon, installée à Léon, parce qu'on a évoqué tout à l'heure le fait qu'on allait pouvoir apercevoir pour ce 10e anniversaire un paquet de super beaux joyaux en termes de voitures. Mais j'ai été rappelé par la police pendant pendant la musique, il n'y a pas que des voitures. D'après ce que j'ai compris, Luc, il y a aussi des motos et ça te tient à cœur.
4: Oui, ça me tient à cœur parce que bon, on a un membre du club qui s'appelle Vincent, il va se reconnaître, et qui a une vieille...
3: J'espère qu'il nous écoute, hein.
4: Je pense. Eh, oui.
3: J'espère que vous avez mis tous les copains à l'écoute quand même. Bon.
4: Je pense qu'il nous écoute, on va voir. C'est pour ça, je tiens à le signaler. Il a une vieille moto qui vient de son grand-père, qu'il a retrouvée dans une grange, qu'il a restaurée. C'est une Terro 350 et elle est des années 1930.
3: Alors, pour quelqu'un comme moi qui ne connaît pas, Terro est une marque française.
4: Oui, c'était d'accord. Une marque française.
3: D'accord.
4: Oui.
3: D'accord.
4: Et donc, il a complètement refaite et elle est magnifique. Mm-hmm. Et donc, il y aura pas mal de motos de toute cylindrée, de tout genre.
3: Alors, voilà. Vous qui êtes passionné, ça, je pose la question souvent quand on reçoit ici des passionnés d'une branche quelconque, que ce soit du timbre, du pins, des escargots ou des tortues. Oui. Est-ce que vous êtes allé à l'American, au rassemblement à Seignos qui a eu lieu il y a un mois
5: Moi, j'y suis allé.
3: Tu y es allé ?
5: Ouais.
3: Alors, qu'est-ce que tu en as pensé ?
5: Trop de récentes.
3: D'accord. Pas suffisamment de voitures anciennes.
5: Voilà. Mmh. Après, c'est très beau, les Américaines, j'adore. C'est vrai que... Mais c'est vrai que pour moi, personnellement, il y a trop de Mustang récentes.
3: Oui, c'est ça. Alors, c'est... ça mobilise, par contre, beaucoup, beaucoup de gens. Hein.
5: Oui.
3: Il y a énormément de gens présents.
5: Oui.
3: Et puis, il y a énormément de visiteurs. Mmh. Est-ce que tu connais l'origine de la création de ce rassemblement ?
5: Pas du tout.
3: Alors, en fait, c'est un garçon tout seul qui... Tout d'un coup, avec trois copains, ont décidé de venir faire un pique-nique à Seignos. Et ils l'ont fait avec des véhicules, des vieilles américaines. Et au cours de leur trajet entre Pau et Seignos, ils étaient interpellés par plein de gens au feu rouge, dans les villages et compagnie. Puis ça lui a trotté dans la tête. Et ils sont passés de 5 copains qui venaient pique-niquer à Seignos à 30 copains, puis à 50 copains et à une association qui a fait qu'on en est maintenant à ce festival. Alors, beaucoup de musique, beaucoup de présentations de voitures. Mais je te rejoins, il y a beaucoup de voitures de maintenant.
5: Ouais,
3: voilà.
5: C'est ça.
3: Ils n'ont pas été, pour le moment, ils n'ont pas trouvé de collectionneurs de modèles des anciennes années. Alors par contre, on va en parler parce que ça a lieu également le 12, 13 et 14. Donc on n'y va pas le 14, on est au Cinoche et on est à Léon. Mais 12, 13, à la Garagenière, il va y avoir, qui est un lieu où on entrepose des voitures de prestige. Monsieur Philippe Chassonnière, collectionneur lui-même de voitures, ouvre maintenant la Garagenière à l'art. Il va y avoir une exposition d'artisans d'art. Et je vous encourage, au cours de ces trois jours-là, de trouver un moment pour aller à la Garagenière dans la zone des Deux Pins à Cabreton, ouvert de 10h. Cabreton. T'es obligé, Luc.
2: Oui, Cabreton.
3: On dit bien Cabreton. Alors, vous pouvez aller visiter ce lieu. Vous allez vous passionner, y voir des voitures incroyables. Alors, je vous y encourage. Et puis, surtout, Philippe est un hôte exceptionnel. Il est d'une gentillesse remarquable. Et lui aussi, membre du club Nickel Chrome, il saura vous transmettre sa passion et ses échanges. Alors, les motos vont être là, les voitures vont être là. L'éventail des années de ce qu'on va pouvoir apercevoir sur ce rassemblement, c'est quoi ? Ça part de 1920 à combien ?
4: 1920 à 4...
6: À des récentes.
4: Oui, des récentes.
6: Il y aura
4: des récentes.
6: Il y a des timers qui viennent, quoi. Mm-hmm. Youktimer, c'est l'avant-collection. C'est les voitures qui ont 20 ans. Et
5: de 20 à 29.
6: Voilà, il y en a énormément, quoi.
3: D'accord.
6: Parce que pour passer en collection, il faut que le véhicule ait 30 ans.
3: D'accord. Pour obtenir la vignette qui fait qu'on a le droit de circuler avec, et
5: enfin, pour avoir 30 ans. Avoir la mention voiture de collection sur la carte grise.
3: D'accord. Alors ça apporte... Bien, parlons-en. Ça, moi qui suis béotien, ça apporte quoi d'avoir une vignette?
5: Ça apporte le contrôle technique tous les 5 ans, déjà. Ouais. Les zones et des feux, on oublie.
6: On peut circuler librement.
5: On peut circuler librement. Voilà. Après, les assurances, après on dit les assurances, mais c'est les assurances qui bloquent beaucoup. Vous n'êtes pas obligé de l'assurer en collection.
3: D'accord.
5: Donc vous pouvez circuler comme moi je fais tous les jours.
6: Mais disons que l'avantage de la carte grise de collection, c'est que si vous avez un accident ou n'importe quoi, si la voiture est hors d'usage, on peut la récupérer.
5: Reconstruire.
6: Et on en reste propriétaire. C'est-à-dire qu'on peut refaire la voiture
5: pour circuler avec.
6: Il y aura un contrôle.
3: Bien sûr.
6: On garde le véhicule.
3: Voilà. Elle n'est pas considérée comme épave et elle n'est pas sortie du circuit.
6: Tout à fait.
3: D'accord. Ça reste la propriété du propriétaire.
5: C'est ça.
3: Voilà.
5: D'accord. C'est ça.
3: Est-ce que vous avez des voitures atypiques, comme on en voit dans certains rassemblements? Je cherche, depuis que je vous interroge, je cherche le nom de cette voiture. Je parle d'une voiture qui ressemble à un cockpit d'avion et sur lequel il n'y a que trois roues. J'en ai vu...
5: La Lomax.
3: Est-ce que vous avez ça?
5: On en a un.
3: D'accord.
6: Un membre, oui.
3: Ouais. D'accord.
6: La Lomax est équipée avec un moteur de 2 chevaux dessus.
3: D'accord.
6: Voilà. C'est un bicylindre. Et on n'en a qu'une dans le club.
3: Est-ce que vous avez une DS?
6: Non, il n'y a pas de DS à Lyon. Il n'y a pas de DS. Il y a des Cadillac, il y a des 4 chevaux, il y a une Mercedes aussi. Une belle Mercedes.
3: Mercedes.
4: Oui, mais elle est trop jeune.
3: Elle n'est pas encore de collection.
4: Non.
6: C'est une voiture de prestige.
5: Prestige.
6: Vraiment, ouais. Prestige.
3: Vous êtes 60 membres, c'est ça, aujourd'hui, à peu près dans cette association, ou carrément. Pouvez-vous dire comment on peut se rapprocher de vous, comment on peut devenir membre, par quelle sélection passe-t-on, qui faut-il joindre? Donnez à l'antenne les coordonnées pour que les gens puissent, parce qu'ils ont cette habitude quand ils nous écoutent, ils ont un bloc, ils ont un crayon, et un truc qui l'intéresse, paf, ils notent. Alors comment on fait pour joindre... Loon Retro.
6: Alors, on a une adresse mail.
3: Allez-y.
6: Que Luc va nous donner.
4: L'adresse mail, c'est loonretro40@gmail.com.
3: Loon, L-O-U-N. Je rappelle qu'en gascon, ça nous a été dit hors antenne, ça veut dire Léon.
6: Voilà.
3: Bon. Alors, le numéro de téléphone, je vois sur le document, il y a 2 numéros de téléphone. J'en donne un ou pas?
4: Vous pouvez.
3: Ouais,
4: je peux. Tu peux.
3: Ouais, d'accord. Alors je donne le premier. On verra sur qui ça tombe. Vous pouvez également donc appeler le 06 63 64 38 35.
4: Voilà. Non, 58 ça, 35.
3: Alors, écrit
5: 38.
3: C'est marqué 38.
4: Ah oui. Alors donc ils ont fait une erreur parce que c'est le mien en plus.
3: Si ça a été imprimé à l'envers.
4: Ah bah bravo.
3: Faire de la radio, c'est parfait.
4: On s'excuse.
3: Alors je redonne non plus celui-là, c'est pas grave. Vous remplacez le 38 par 58. Voilà. Mais je vais donner l'autre. Ouais. Est-ce qu'il est bon l'autre?
4: L'autre est bon.
3: 06 07 64 73 71. Voilà.

0: en dehors de voir des voitures d'exception anciennes.
1: Alors, pendant cette manifestation, il y aura bien sûr, on fait aussi des repas. Il y aura paella ou couscous, un repas enfant aussi. Et bien sûr, on a aussi deux spectacles. Donc, il y a Juline, qui est chanteuse, compositrice,
0: interprète
1: mmh. Qui est de Toulouse, qui est une jeune chanteuse qui commence à être un peu connue dans la région.
0: Donc de chansons françaises.
1: Chansons françaises, mmh, oui, pop mmh, mais française. Mmh. Et puis aussi, on aura aussi l'incontournable les années 80,
0: oui.
1: Avec, c'est pareil, un gars qui est aux manettes et qui chante.
0: Un DJ,
1: mmh. mais qui chante en même temps les chansons de ce qu'on a connu dans les années 80.
0: D'accord. Ce sera à Léon, placé à quel endroit?
1: Au lac.
0: Au lac
1: de Léon.
0: D'accord.
1: Tout est placé au lac de Léon. En plus, bon, on aura de la chance parce qu'il fera très beau.
0: Mm-hmm.
1: Et le lac, c'est ombragé, etc. Donc, on peut vraiment passer une très, très bonne journée en notre compagnie.
0: D'accord. Donc, je le rappelle, hein, c'est dimanche. C'est à partir du matin, 9h30, 10h. Et on ne sait jamais comment ça se termine avec ces passionnés. Parce que quand ils sont dans une discussion, ils vont jusqu'au bout. Il n'y a jamais de point final. Ils ont toujours un truc à rajouter. Donc, ne prévoyez pas d'heure de retour, puisque vous serez passé au cinéma d'abord à Vieux-Boucau. Donc, on verra. Un petit peu de musique et on revient vers vous.
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3: Ouais, bravo.

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1: C'était Mes voitures de Miossec sur Côte Sud FM 90.3.
2: Tu m'étonnes, t'as encore trouvé une pépite, toi, hein?
1: Je sais pas, non.
2: Le Sergio aux manettes, tu savais comme il est malin, c'est absolument incroyable. Alors, je vais revenir vers le Luc II, Luc Petit, celui qui va sévir le dimanche 14 au cinéma L'Albret.

0: de Vieux Boucau à partir de 15h. Je vais lui poser une question vraiment simple. Cette projection, est-ce qu'elle va être précédée d'une explication pour les gens qui se seront donné le mal de venir? Et qu'est-ce que tu as prévu après la projection? Est-ce qu'ils vont pouvoir échanger avec toi pour s'intéresser à ce qui a été ta passion, faire découvrir le surf qui pour toi est né à Cap-Breton il y a une soixantaine d'années?
1: Oui, moi je serai présent dimanche, bien entendu, donc je ferai l'introduction de tout le film pour expliquer aux gens, et je serai là toute la projection, donc à la fin je serai disponible pour échanger, c'est toujours intéressant par rapport à ça.
0: Alors sur l'affiche, il y est marqué le mot concert. Ce concert aura lieu en amont, en aval, sur la place, là, à côté de l'Albret, ou comment ça va se passer?
1: Alors, le concert aura lieu en amont. Mm-hmm. C'est le concert qui va donner l'introduction à 15h, jusqu'à 15h30 à peu près.
0: D'accord.
1: Et la projection sera lancée après.
0: Après.
1: Parce que, comme j'expliquais tout à l'heure, c'est vraiment... Alors, donc, c'est Léo Laborie et Lucas Dogareil qui, en fait, suivent des études de musique pour devenir professeurs de musique. Mm. Et c'est leur projet de... Ils ont créé un petit groupe qui s'appelle Wave-O-Matic.
0: Ouais.
1: Et ils vont, c'est toute cette musique des années 60
0: qui a fait... Et c'est eux qui vont s'exprimer musicalement.
1: C'est eux qui vont s'exprimer
0: scène.
1: Musicalement et qui seront un peu comme notés. Je crois qu'il y a un jury qui sera là.
0: D'accord.
1: Et en fait, ils seront notés sur leur projet de fin d'études.
0: Alors, c'est pas un piège du tout, Luc. Le prends pas comme ça, en tout cas. Ils jouent de quels instruments? Il y aura piano, guitare ou deux guitares ou guitare contrebasse?
1: Alors, j'ai aucune idée de ça. Moi, j'ai échangé au téléphone avec eux. Mmh. Je sais que cette musique des années 60, c'est beaucoup plus les guitares, les reverbs. C'était Joe Sunder qui avait fait beaucoup d'innovations dans ce sens-là. C'est la musique qui ressent. C'est les groupes The Venture, le Safari. Dick Dale, des choses comme ça. Donc je sais qu'il y a beaucoup de guitares.
0: Okay. On va encourager les gens qui ont l'habitude d'aller, quand ils ont une info comme ça, ils vont tout de suite chez Maurice Google chercher des informations. Redonne-moi, s'il te plaît, à l'antenne, le nom des deux musiciens qui vont intervenir.
1: C'est Léo Laborie et Lucas Dogareil.
0: Voilà, et Lucas Dogareil. Donc, vous tapez leur nom et vous saurez exactement s'ils sont harmonicistes, banjoïstes ou guitaristes. Enfin, ça ressort direct. Alors, cette musique démarre vers 15h. Les gens rentrent, et tu l'as rappelé tout à l'heure, c'est totalement gratuit. Hein, les gens peuvent rentrer sans problème. C'est toute génération confondue. On peut venir en famille parce que Dieu sait si les images vont être belles. Elles vont montrer un certain nombre d'événements qui ont eu lieu depuis 60 ans sur la commune de Cap-Breton, pas loin de Santocha. Et d'ailleurs, je suppose qu'il y aura des passages quand même de compétitions qui ont eu lieu dans la région au moment où le surf a eu cette aura fantastique dans les années 80-90.
1: Exactement, on va retrouver des images. Alors c'est vrai que c'est des images qui seront très belles, mais on a quand même des images d'archives, mm-hmm, avec cette qualité de 8 mm qui est aussi très particulière. Mm-hmm. On va retrouver aussi des vieux films de surf qui viennent des États-Unis comme Freeride ou Forgotten Island of Santocha, parce qu'au départ, les seuls moyens de voir des films de surf, c'était de se retrouver aux salles municipales pour aller pour faire des projections où tout le monde criait, tout le monde hurlait en voyant des vagues. Mmh. Et il y a des films qui ont été mythiques, sur lesquels qui n'ont jamais passé sur grand écran, en fait, à part ces moments-là. Mmh. Donc j'ai retrouvé certaines images que je vais repasser. Et petit à petit, il va y avoir les anciennes compétitions, toutes les bêtises qu'on a pu faire, et jusqu'aux images beaucoup plus récentes. Ouais.
0: Avant de revenir à Léon, je voudrais rester près de toi quand même, parce qu'il y a une chose qui me turlupine, tout ce travail, c'est ça aussi, ça part d'une passion, tout ce travail, tu vas le projeter une première fois sur Vieux Boucau, à l'Albret, le dimanche 14, mais est-ce que tu as l'intention de faire tourner ce film ailleurs, dans le département? Est-ce que tu as envie qu'il ait une vie, ce film, qu'il se prolonge dans le temps et qu'il soit un message à tous ceux qui vont le regarder dans toutes les autres communes de notre communauté de communes, par exemple.
2: Déjà, déjà le projeter à Cap-Breton.
1: Alors,
2: Rio.
1: Mais en fait, je l'ai déjà projeté l'année dernière à Cap-Breton. Alors, le Rio, c'est plus compliqué parce qu'ils sont... Alors, maintenant que Franck va le faire à Vieux-Boucau, je vais peut-être pouvoir revenir à Cap-Breton, en fait. C'est juste un problème technique de format de fichier qu'il a fallu transférer parce que le format cinéma est différent et ce sont des vrais cinémas. Donc, en fait, il faut vraiment enregistrer les films sous un certain format et il n'y a pas de petits logiciels grand public qui peuvent faire ça. Donc, lui, il a essayé, il a bataillé. On avait peur au niveau de la qualité d'image parce que j'ai encore beaucoup, beaucoup d'images, mais qui en grand écran passent pas. Et l'année dernière, c'était les 50 ans du Centre Chasseurs Club. Donc, j'avais déjà commencé à le projeter. Je l'ai projeté au casino de Cap-Breton à la salle Fart et je l'ai projeté aussi aux salles municipales pour faire un retour aux sources à Noël. Et après, il a tourné un peu pendant l'été au Joe and Joe en plein air. Donc c'était pour ça que c'était la nuit qui glisse, parce que c'est aussi la nuit de la glisse, c'est une tournée. Donc le but c'était de le faire vivre et quand ils ont pensé à moi pour Vieux-Boucau, ça a été c'est super parce que Vieux-Boucau c'est ce que je leur ai dit, c'est le surf club le plus vieux des Landes. C'est plus vieux que Cap-Breton, c'est plus vieux que tout ça. Et c'est vrai que, bon, je dis pas que le surf est né à Cap-Breton. C'est juste l'axe
0: parce qu'il
1: y avait les surfeurs à Hossegor. On voit dans le film des surfeurs qui sont d'Hossegor, de Seignos, les vieux surfeurs, les anciens surfeurs, ouais. Poupinel et des gens comme ça, qui sont de Seignos et toute cette génération. C'est le village pour nous, même, voilà, sorte Hossegor, Hossegor, Cap-Breton, c'est le même village. Mais c'est vrai que Cap-Breton a une histoire avec le port, avec...
0: Je rappelle que tu viens d'évoquer le Joe & Joe. Le Joe & Joe qui était, il y a très très longtemps, une colonie de vacances de la société Elf Aquitaine, qui est devenue, après le Joe & Joe, enfin, il est passé par plusieurs phases, mais le Joe & Joe a quand même été créé au moment où le pic de surf dans la région et d'épreuve du championnat du monde de surf avait lieu, était un lieu pour accueillir les Kelly Slater et les autres. Ils avaient chacun leur chambre. Quand je dis leur chambre, ils avaient leur suite. Ça avait été organisé comme ça. C'était extrêmement luxueux. Et c'est à partir de là que le Joe & Joe a commencé à exister.
1: Exactement. C'est un projet de Pierre Agnès qui était un des acteurs principaux de tout le surf là. Et je lui rends hommage aussi dans le film en faisant un petit passage sur lui parce qu'il a marqué l'histoire du surf.
0: C'est un super beau coup de chapeau. Je te félicite. Alors j'en profite parce que Blandine a eu tout à l'heure l'occasion de me passer un événement dont il est intéressant de faire la promotion. Et on reste dans l'eau. Pourquoi je suis dans ce schéma-là? C'est parce qu'on parle de surf. Eh bien, je vais vous parler de pirogues polynésiennes. Figurez-vous que le 13,
3: samedi,
0: de 13 à 17 heures, sur le lac de Sorts-Hossegor, vous allez avoir des démonstrations de promenades en pirogue polynésienne. Donc, c'est à partir de 13h jusqu'à 17h. Évidemment, c'est obligé de respecter la marée haute. Donc, c'est pour ça qu'on a des horaires très cadrés. Et vous pouvez venir pagayer, partager et vibrer avec l'association Maimiti Va'a. C'est certainement un mot polynésien. Je l'ai certainement très mal... Voilà, exactement. Alors, ça a directement enclenché chez Yannick la volonté de danser. Je ne sais pas si tu as vu, Serge.
2: Oui,
0: le déhanché de Yannick quand on parle de Polynésie.
2: Eh oui, hein.
0: Il est plus à l'aise en Polynésie que sur les échasses, à mon avis.
2: Hein? Il a déjà les tatouages, en plus.
3: En plus, j'allais faire de l'échasse.
0: Ah oui. Alors, donc, je vous le rappelle, découverte de la pirogue, ce sera le samedi 13. Entre 13 et 17 heures à marée haute sur le lac de Sorts-Hossegor. Et puis, on avait eu aussi une information dont je voulais vraiment vous parler. Il y a alors il est là, mon Luc, il faudrait qu'on me redonne l'information. Je ne sais plus ce que c'est, mais je vais y revenir. Il y a un rassemblement qui est pour l'intégration pour les gens en situation de handicap. Et Loïc, qui est près de nous, va venir nous en parler parce que moi, j'ai totalement oublié et à quel endroit et à quelle heure ça avait lieu. Mais je vais y revenir. Je reviens sur, sur l'association Loon Retro, qui aura lieu, qui fait une manifestation de rassemblement de voitures de collection et de motos de collection le dimanche 14 juin à partir de 9h30 du matin. Alors, le vice-président Jean, peut-il nous dire, peut-il nous expliquer combien de temps a-t-il mis à mettre sur pied ce rassemblement ? Ça nécessite quel type de travail pour un garçon comme toi ?
4: Oh, mais déjà la communication, avertir les clubs quand on faisait notre manifestation. Et puis après la gestion, la préparation, Luc va nous raconter ça.
5: Ouais, on a commencé à partir du mois de février déjà un peu à en parler, à réunir déjà tous les membres pour cette manifestation, savoir quelles étaient nos forces en présence pour organiser, puisqu'il y a bien sûr la réception des exposants, la réception des visiteurs aussi, la préparation des repas, les buvettes à mettre en place. Donc oui, c'est...
0: Vous n'avez pas opté pour les food trucks, vous, hein? Vous mettez la main à la pâte.
4: Si, alors, on a un food truck.
5: Il y a un food truck aussi.
0: Et alors, pourquoi vous n'en parlez pas? Pourquoi faut-il, ma curiosité légendaire...
5: On l'a oublié.
4: On l'a oublié.
5: L'a intimidé.
0: Alors, non, mais allons-y.
5: Il y a un food truck aussi, puisque bon...
0: Comment s'appelle-t-il?
5: Ah, ça, c'est une bonne question. Sens.
4: Il vient d'Azur.
0: D'accord.
4: Food truck S-E-N-S-E.
0: D'accord.
4: Voilà. Parfait.
5: Voilà. Et donc, on est parti avec un food truck plus les repas que l'on propose. Mm-hmm. Et donc, toute cette organisation, on a fait plusieurs réunions au long de l'année pour la mettre sur pied. Mm-hmm. On est aussi aidé aussi par la commune quand même. Il faut le rappeler.
0: Ah, oui. Bah, tu as surtout rappelé qu'il allait y avoir un défilé dans la commune,
5: oui.
0: Et ça ne se fait pas comme ça. En claquant du doigt. Il faut des autorisations préfectorales, il faut que le maire ait balisé la ville pour éviter le moindre accident. Donc je suppose que ça, c'est un vrai boulot de communication.
5: Tout à fait. On a pris des arrêtés à ce sujet, même pour le parking, pour organiser tout ceci.
0: Pour le bruit.
5: Et puis en plus, à côté, on a aussi la réserve naturelle. Donc il ne faut pas...
4: Il ne faut pas empiéter dessus.
5: Donc c'est vraiment cadré. Mmh. On a eu des réunions d'ailleurs avec la mairie à ce sujet pour que tout soit organisé. Sans souci, sans problème.
0: Est-ce que vous avez le sentiment d'être les bienvenus ?
5: Tout à fait, oui.
0: C'est ça qui est important.
3: Après, je voudrais reprendre, parce qu'il y aura aussi des jeux pour les enfants, gratuits, gonflables. Mm-hmm. Donc, les gens peuvent venir avec leurs enfants.
0: Les toboggans, les choses comme ça, des trucs gonflables.
3: Il n'y aura pas que notre club, on aura d'autres clubs qui vont venir, autant voiture que moto. Mm-hmm. D'ailleurs, normalement, on devrait avoir aussi l'escouade de la Benne.
0: Ouais.
3: Alors, c'est que des Arlés,
0: quasiment.
3: Oui. Mm-hmm. Et après, il y aura d'autres clubs.
0: Est-ce que les écureuils seront là?
3: J'espère.
4: D'habitude, il y en a au bord du lac.
0: En principe, ils y sont, c'est pour ça.
3: Il y aura peut-être des écureuils, il y aura peut-être aussi des baigneurs. Il y a les pédalos.
4: Aussi. Baigneurs, amenez votre maillot, si vous voulez.
0: Voilà. Alors, pendant que nous discutions, Loïc a eu la gentillesse de m'apporter cette information que je la connaissais sans avoir aucune précision particulière. Alors, c'est un festival solidaire au profit du handicap moteur. L'association Joe Heinzina organise un grand spectacle solidaire au marché couvert d'Espelette. Alors là, c'est pareil, ça gêne absolument pas le dimanche 14, puisque ce sera le... Ah, c'est drôle d'ailleurs, parce qu'on parle du dimanche 14, et là, dans l'info, une fois de plus, il y a une erreur, on me parle du vendredi 13. En général, entre le 13 et le 14, il y a le samedi. Donc ça doit être le vendredi 12. Ça doit être le vendredi 12 juin à partir de 19h, un rassemblement au profit du monde du handicap. Et ça se passe à Espelette. Merci beaucoup, Loïc, de m'avoir confié ça. Mais là encore, une erreur dans les dates. Je suppose que ça a l'air d'être un jeu dans la région, de faire des erreurs dans les numéros de téléphone et dans les dates. Sergio nous rappelle pour nous faire passer un peu de musique. C'est à toi, Serge.
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1: Alors ça, c'était pour nos deux invités, puisque ça parlait de surf et de Cadillac. Si vous avez écouté les paroles.
2: Bah voilà. Oui, bah on a fait que ça. Hein.
1: Et c'est, ça s'appelle La Vague, mm-hmm. et c'est du groupe Surfer Child.
2: Oh, parfait, mais alors merci. Parfait. Il y a une cohésion dans les émissions quand c'est Serge est aux manettes, c'est absolument démentiel. On retourne vers Luc Petit, ça va être encore une question de cinéaste, en tout cas de passionné de cinéma. Cette projection à partir d'archives, elle va nous faire passer le regard de films en noir et blanc avec des films en couleur. Ça va être quand même assez magique, cette projection.
3: Oui, c'est vraiment un voyage dans le temps, parce que les premières images voilà, sont en noir et blanc, sont de qualité un peu différente. Au milieu, on a retrouvé des images avec un photographe aquatique qui s'appelle Christophe Dimule, qui a marqué aussi l'histoire du surf parce qu'il était dans les premiers. Il y avait Sylvain Cazenave aussi du Pays Basque, mais lui, il est de Cabreton et il a filmé beaucoup, beaucoup dans les vagues.
2: N'oublie pas qu'on ne parle que des gens de Cabreton.
3: J'insiste là-dessus.
2: Voilà, il n'y a pratiquement aucun métier qui n'est pas parti de Cabreton.
3: Mais tu sais très bien qu'on a découvert l'Amérique.
2: Aussi.
3: Ouais, avec l'île qui s'appelle...
2: En passant le gouffre.
3: Ouais, voilà, en allant pêcher la baleine là-bas, sur l'île de Cap-Breton, à côté de Terre-Neuve.
2: Que les jeunes femmes, dont Stéphanie Barnex, ont fait le lien entre Cap-Breton au Canada et Cap-Breton à Cap-Breton.
3: Donc là, les images de Christophe Dimule sont encore dans un autre format où c'était beaucoup plus carré au niveau de l'image. Ce n'était pas comme on filme maintenant à l'horizontale et c'est des qualités qui sont différentes. Et après, pour finir avec les images qui sont tournées avec les grosses caméras professionnelles de Thierry Donnard des Nuits de l'Église.
2: Est-ce que c'est facile, Luc, d'obtenir le droit d'utiliser ces images d'archives? Moi, je regarde assez fréquemment à la télévision cette émission qui s'appelle Rembobina, où on voit que des images d'archives sur des événements qui sont passés il y a plus de 50 ans. C'est une émission très, très intelligente et très intéressante qui nous remet dans des événements d'actualité d'il y a minimum 50 ou 60 ans. Ce sont des images d'archives. Comment tu as fait pour obtenir toutes ces images?
3: C'est les personnes que j'ai interviewées qui ont filmé eux-mêmes.
2: D'accord, ce sont des collections privées.
3: Ce sont des collections privées, donc là, ça a été plutôt facile. Après, c'est vrai que dans la mesure où on est quand même sur un travail d'amateur, où il n'y a pas d'enrichissement derrière, c'est une association qui gère la chose, il y a moins d'impact et on ne va pas aller chercher... j'ai pas été chercher, malheureusement, toutes les autorisations des gens qu'on voit peut-être sur les images, mais normalement, on devrait le faire. Ça reste sur une diffusion qui est limitée. Et puis, c'est filmé sur des lieux publics, donc les gens s'exposaient. Après, par contre, au niveau de la nuit de la glisse, j'ai contacté Thierry Donnard, qui est un ami, pour avoir l'autorisation de communiquer ces images-là et pour les communiquer dans un cinéma. À l'occasion de ça, j'ai les autorisations. Par contre, je ne pourrais pas... moi, j'ai pour but d'essayer de faire vivre aussi le film sous ces petits formats de 4-5 minutes sur YouTube ou tout ça pour le diffuser maintenant qu'il a été en salle un peu en tout public. Et ces images-là, je ne pourrais pas les utiliser sur les réseaux sociaux et sur tout ça. Mais c'est compliqué en général d'avoir les droits.
2: Oui, c'est pas simple. En tout cas, ça a dû être un travail. Ça fait combien de temps que tu es dessus?
3: J'ai commencé
2: à penser au projet il y a combien de temps?
3: En fait, le livre est sorti en 2022. J'ai mis 4 ans à le faire. Donc 2018, le livre fait 400 pages. Et depuis 2018, je suis dessus. Et après, j'ai travaillé pendant vraiment un an pour récupérer toutes les images et faire le montage.
2: D'accord. Et ça, c'est toi qui l'as fait?
3: C'est moi qui l'ai fait.
2: Tu n'as pas utilisé un labo?
3: Les labos...
2: Tu es suffisamment compétent, tu connais suffisamment le sujet pour avoir assumé du début jusqu'à la fin... La création de ce film.
3: Oui, c'est moi qui fais les voix off, c'est moi qui fais qui raconte un peu l'histoire. Mais
2: on y
3: après...
2: entend un peu de musique sur certaines images.
3: Oui. En fait, je fais l'introduction en voix off et après c'est de la musique. Donc c'est de la musique qui est à la fois récente, à la fois ancienne. Il y a des droits à payer à la SACEM, il y a des choses comme ça aussi, bien évidemment. Mais j'ai tout fait comme ça. J'ai perdu le fil.
2: Non, t'as pas perdu le fil. On sent la passion d'avoir été jusqu'au bout, en tout cas, de ce projet. Les deux musiciens qui en font un sujet d'étude, vont être très certainement jugés à l'issue de la projection de ce film et du concert qu'ils auront fait en amont. Est-ce que tu penses qu'ils sont en bonne voie pour avoir le diplôme ?
3: Ah, je pense que ils ont l'air vraiment eux aussi passionnés et d'avoir voulu aller compléter leur projet avec pas simplement un petit concert comme ça, mais avec des images derrière. Je pense que oui, ils vont arriver à quelque chose, et puis pour arriver à présenter quelque chose en public d'une demi-heure sur des musiques qu'ils auront jouées ou créées eux-mêmes, je pense que oui, il y a de grandes chances j'espère pour eux en tout cas.
2: Ils se sentent bien armés.
3: Ouais.
2: Bien armés.
3: Et c'est eux qui ont créé aussi l'affiche du Surf and Sound, qu'ils ont appelé l'événement Surf and Sound.
2: D'accord.
3: Et c'est eux qui ont créé l'affiche aussi avec des amis à eux, et l'affiche est superbe.
2: Elle est belle, oui.
3: Aussi,
2: elle est très épurée.
3: En bicolore et tout, et c'est super beau. Et moi je les félicite pour tout ça, en tout cas, je les remercie.
2: D'accord. Alors, on va, bien évidemment, cette émission se termine. Il y a toujours une fin à ces émissions. Elles passent toujours très vite, puisque c'est jusqu'à 15. Il est 10, on doit avoir 5 petites minutes. Luc, en 3 mots, en une phrase courte, y a-t-il une question que je ne t'ai pas posée, à laquelle tu aurais aimé répondre, parce que c'est un message que tu veux passer ? Et après, on retournera à Léon.
3: Non, je pense qu'on a tout abordé et tu as posé toutes les questions qu'il fallait. Tu as compris l'importance de Cabreton dans le monde et l'univers.
2: D'accord. Eh bien, écoute, je suis ravi.
3: Mais je n'ai rien contre Léon, bien sûr, et toutes les autres villes landaises tant que landais.
4: Voilà,
5: D'ailleurs, on aime bien Cabreton aussi.
2: D'ailleurs, je vous demande de bien, bien photographier la tête de Luc Petit et de l'accueillir comme il se doit quand il va venir à votre manifestation.
4: Il verra bien, j'espère.
5: Tous les deuxièmes dimanches.
2: Voilà.
5: Il y aura le café.
3: Super.
2: Minimum. Jean.
4: Oui.
2: Alors, première expérience de radio. Est-ce que ça se passe facilement ?
4: Oui, parce que vous nous mettez à l'aise, alors c'est bien.
2: C'est vrai ? C'est ce que tu ressens ?
4: Je suis arrivé avec le stress, mais là, ça va.
2: Là, ça va. Tu as retrouvé une bande de copains, tu te dis, ils sont foutus comme nous, ces gens-là.
4: Tout à fait.
2: Oui, d'accord. Voilà. Et tu auras plaisir à revenir parler
4: du club ? Avec plaisir,
2: Et maintenant, je ne veux plus voir le président.
4: Venez nous voir.
2: Ah ben moi, bien sûr que je passerai te faire un coucou. Ce que je veux dire, c'est que le président l'entende bien. On ne le souhaite pas à Côte-Sud FM. On ne veut que le vice-président, le secrétaire et un membre.
4: Hein. Oh, il est bien, le président.
2: Ouais,
4: on a un bon président.
2: Bien, mais il n'est pas venu quand même.
4: Il est timide un peu.
2: Oh,
4: voilà.
2: Ouais, c'est ça.
4: Oui.
2: Luc,
6: oui.
2: Quelque chose à dire sur cette antenne pour les 3 dernières minutes qui vont s'écouler.
6: Bah, écoutez, venez à notre manifestation et venez aussi à la deuxième manifestation sur Vieux Boucau. Voilà, on vous attend, on est prêt et vous serez bien accueillis.
2: Alors, les deuxièmes dimanches de chaque mois, c'est à partir de quelle heure le début du rassemblement quand on
5: 9h, 9h30.
2: D'accord.
3: Et ça se passe où ?
5: Au lac de Léon.
4: Toujours au lac.
2: Au lac de Léon. Ouais. Et toute la matinée ou toute la journée ?
5: Toute la matinée.
4: C'est la matinée, oui.
1: Moi, j'avais une question à leur poser. Est-ce que quelqu'un qui a une vieille voiture à restaurer ou une vieille moto peut venir vous voir et restaurer ce véhicule ?
4: Absolument. Il passe nous voir déjà.
1: Vous avez un garage, vous avez des outils.
5: Ils sont en train de le construire.
1: On est en train de le faire.
6: D'accord.
5: C'est pour ça qu'on n'a pas parlé.
2: C'est
5: pour les membres
2: du club. Ah, mais c'est là qu'il est, le président.
4: La commune nous a attribué un local.
5: Pour relever la voiture, tout, pour tout faire.
4: Voilà.
2: D'accord.
4: Merci à monsieur le maire.
2: Oui, entre autres. Ouais.
1: Et ça, c'est un projet qui sera prêt quand ?
6: Normalement, c'est prêt pour aller 2027, là. Début 2027.
1: Ouais. D'accord.
4: Il faut qu'on aménage.
6: On a déjà posé le pont au sol. Après, il faut qu'on construisent le reste.
1: D'accord.
6: Voilà.
1: Donc ça se passera, il y aura une adhésion à payer, et puis on viendra réparer son véhicule avec vous. Enfin, je veux dire,
4: tous les membres sont acceptés.
1: Voilà,
4: sont d'accord. Acceptés.
1: Absolument.
4: Okay.
2: Vérifie bien, Luc, que la toiture permette que le pont soit au maximum.
4: Il vaut mieux.
2: Parce que si vous avez déjà posé le pont et que vous construisez la structure sans l'avoir soulevé, vous risquez d'avoir une surprise.
6: Non, tout est prévu, tout est organisé et on ne se trompera pas non plus dans le numéro de téléphone à donner aux gens.
2: Mais bien sûr, je rappelle
6: tout ira bien.
2: Le numéro de téléphone, je ne sais pas si je vais le retrouver assez vite, mais les numéros de téléphone dont il s'agit, c'est le 06 63 64 58 35
6: Parfait.
2: Ou le 06 07 64 73-71. Ça, c'est pour joindre Loon Retro. Je pense qu'on est arrivé à la fin, Sergio. Je
1: Il nous reste deux minutes.
5: Moi, voilà. J'ai juste à dire, je suis accueilli comme à la maison.
2: Alors ça nous fâche, parce que c'est mieux qu'à la maison. C'est mieux qu'à la maison. Il t'est arrivé d'être très mal accueilli chez toi.
5: Non, alors jamais. Qu'ici,
2: alors qu'ici, c'est en permanence la bonne humeur. Et il y a une belle complicité entre nous tous. Je tiens à remercier Blandine d'avoir été à nos côtés et de surveiller que tout se passe vraiment bien. Sergio, une fois de plus, jolie complicité sur cette matinale. Je te souhaite une bonne journée. Et puis, bien évidemment, où est-ce que je vais te retrouver le 14?
1: Ah non, moi, je pars samedi, je pars en vacances.
2: Tu pars le 13?
1: Ah. Je pars le samedi pendant 15 jours.
2: D'accord. Eh bien, vous n'aurez pas Sergio.
5: Il va aller au Capi.
4: C'est dommage. C'est dommage.
2: Il viendra le...
1: Mais j'irai vous voir.
2: Voilà. Il viendra vous voir un deuxième dimanche de n'importe quel mois à partir de son retour de vacances.
6: On l'attend.
2: À bientôt, bonne journée et surtout ne quittez pas les antennes de Côte Sud FM 90.3. Il y a une très très bonne musique et un enchaînement d'émissions qui ont toutes des thématiques différentes mais qui sont toutes construites autour d'un passionné qui vous fait vibrer sur sa passion. Merci beaucoup à tous les quatre.
3: Merci.
2: À très vite et bonne manifestation.
4: Pensez au 14.
2: Merci. Pensez au 14.

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1: Il est 14h. 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
2: Ici, les jardins racontent des histoires de saison, des histoires de terre, des histoires de gestes, des histoires d'hier et d'aujourd'hui et de demain, des histoires de jardins d'ici et des histoires de demain. Il va en être question dans cette émission de Jardin d'ici. Je suis Loïc Bance, paysagiste, conseil aux particuliers et concepteur de jardins. Et j'ai le plaisir de vous accompagner tous les mercredis sur Côte Sud FM 90.3 et bien sûr aussi Côte Sud FM.fr. Jardin d'ici que vous pourrez réécouter le dimanche à 14h ou, quand bon vous semble, sur le podcast de la radio sur CôteSudFM.fr. Et je rappelle que l'émission sera également disponible en lecture enrichie de liens pour approfondir un peu le sujet ou en écoute également sur mon blog jardin loicbance.canalblog.com dès 15h ce mercredi. Aujourd'hui dans Jardin d'ici, je vous disais que nous allions parler d'histoire d'aujourd'hui et de demain et on va effectivement parler de cela puisque notre sujet central sera IA, l'intelligence artificielle, pour ou contre les paysagistes. Paysagistes face à l'IA, collaboration ou disparition. Mais est-ce vraiment une histoire d'aujourd'hui ou de demain? On va le savoir un petit peu plus tard dans l'émission. Mais pour m'accompagner dans ce sujet un petit peu technique, il me faut une intelligence bien humaine quand même. Je viens de l'entendre. Et je suis accompagné de Serge à la technique. Bonjour Serge.
3: Humaine. D'accord. Après intelligence, je suis
2: mais
3: pas
2: oui,
3: sûr,
2: on a tous.
3: Même.
2: Mais si, on est tous
3: salut
2: intelligents.
3: Salut Loïc, ça va?
2: Ça va bien, ça va bien. T'as profité un peu du jardin cette semaine avec cette lune favorable au semis?
3: J'ai tout fait, c'est bon, j'ai tout planté.
2: Voilà, moi j'ai terminé mes derniers semis, tu vois, cette semaine. Là, on arrive déjà au 10, il faut s'affoler un petit peu. Donc j'ai fait des semis de fleurs que je préparais déjà pour toi, pour l'automne déjà, tu vois, des digitales, des lupins, des encolis, tout ça. Voilà, j'ai commencé à faire mes petits semis. On va voir comment ils lèvent et je les mettrai en terre dès que je jugerai qu'ils sont aptes à rejoindre les massifs. Voilà. Allez, le menu. Alors, le menu, vous en avez l'habitude. La petite phrase qui lance le sujet. La lune de la semaine, les dires des anciens au jardin et un petit agenda. Agenda, vert. Et notre vaste sujet, l'IA contre paysagiste. Je bloque sur des mots, c'est terrible. Alors, la petite phrase. Donc, on n'a pas Bernard là cette semaine pour.
3: Non,
2: donc, on va donner l'auteur de suite, ce sera plus simple.
3: Oui, oui.
2: Benoît Dutertre, tu connais?
3: Non.
2: Du tout. Alors, la phrase, c'est la suivante. 2. Le passé nous appartient. Le futur, lui, nous est hostile, puisqu'il va nous laisser en chemin.
3: D'accord.
2: Ouais.
3: Vous avez 3 heures.
2: Vous avez 3 heures. Ouais. Alors, lui, il a été lâché en chemin il y a 2 ans, en juillet 2024, dans sa résidence secondaire des Vosges. Et ce monsieur, Benoît Dutertre, il a été l'arrière-petit-fils de René Coty.
3: D'accord.
2: Tu vois René Coty?
3: Ah oui, président.
2: Président, t'as connu, non?
3: À peine, quand même.
2: À peine. Voilà. Il était passionné de musique moderne. Et d'ailleurs, il tient les claviers dans un titre que tu connais. Sûrement. Paris Latino.
3: Oui.
2: Oui. Talala, palala, palala, Paris Latino. C'est lui qui tient le clavier. Voilà,
3: d'accord.
2: Un tube de l'été. Il a été journaliste pour plusieurs journaux parisiens. Et un grand écart parce qu'il écrit aussi bien pour Playboy que pour La Vie catholique.
3: Ah oui, alors, il a un sacré grand écart.
2: Animateur radio et télé. Et il a présenté, c'était un fan de musique quand même, il a présenté durant plusieurs années le concert du Nouvel An à Vienne.
3: D'accord.
2: Voilà. Ah, et il a même eu un prix Médicis en 2021. Bon, il y aurait eu Bernard, il nous aurait dit le titre. C'était Le Voyage en France. Voilà pour la petite phrase. La lune de la semaine. Une petite illumination, 34% ce mercredi. Voilà. Décroissante, la lune. Donc ça va commencer à diminuer. Ça va continuer à diminuer, du coup. Je crois que de mémoire, la nouvelle lune, c'est pour le 15. La lune toute noire sur le calendrier,
3: c'est ça.
2: Et prochaine pleine lune, fin de mois, le 30 ou un truc comme ça, non?
3: C'est ça.
2: Voilà, voilà.
3: Tu connais la lune par
2: cœur. Oui, j'essaye. Donc, montante, décroissante mais montante, en jour feuilles jusqu'à jeudi, puis fruits vendredi, racines samedi et dimanche, puis arrive lundi, le 15, donc cette fameuse nouvelle lune, changement de phase, la lune va laisser les semis de côté pour nous proposer d'aller jardiner en lune descendante. On va pouvoir enfin reprendre les travaux courants du jardin. Attention, on aura quand même une lune au périgée à 1h18, donc pas de problème pour cette lune qui va être très très basse dans le ciel, puisqu'elle sera au périgée. Et nous voilà mardi en jour fleur, et on se retrouve mercredi dans Jardin d'ici, avec une émission qui sera consacré à Graine Océane, qui était un jardin partagé de Seniors. D'accord. Voilà, qui avait fait une petite animation au mois de mai et j'avais été enregistré là-bas. Donc, à l'écoute. L'agenda se détourne. Alors, l'agenda vert, j'y arrivais, il n'est pas si vert que ça, parce que cette semaine, on le détourne un petit peu. Pourquoi ? Parce que cette semaine, elle va être très particulière, et particulièrement aujourd'hui et demain, et il va falloir lever la tête au ciel. Pourquoi on va lever la tête au ciel pour voir
3: des étoiles filantes?
2: Oui, la plus grosse nuit d'étoiles filantes. Voilà, c'est en gros, on appelle ça les Ariétides. Les Ariétides, c'est ce que c'est des Perséides. Tu connais les Perséides au mois d'août? C'est ces grosses pluies d'étoiles filantes.
3: Mais
2: là, c'est celle du mois de juin.
3: C'est en avance là par rapport.
2: Non, c'est pas en avance. C'est vraiment typique.
3: C'est tous les ans.
2: C'est typique du mois de juin. Par contre, on peut les apercevoir la nuit à la plus forte manifestation, c'est qui va se passer maintenant. Mais c'est plutôt des météorites qui passent plutôt la journée. Donc, si on veut vraiment les voir, il faut se lever idéalement un peu plus tôt, une heure avant l'aube, et pointer le regard vers l'est, à condition, bien sûr, qu'il n'y ait pas trop de pollution lumineuse. Et vous pourrez voir ces essaims de météorites, comme quoi la nature nous régale même dans le ciel. Moi, j'adore ça, mais à chaque fois qu'il y a un événement comme ça, j'ai des nuages partout, je ne vois rien. J'ai pas de chance avec les éclipses, avec tous ces trucs-là. À chaque fois, je n'ai pas la météo avec moi. Allez, les dires des anciens au jardin. Le jour de la Saint-Landry, c'est quand la Saint-Landry?
3: C'est aujourd'hui.
2: Eh bien voilà, le jour de la Saint-Landry mène bien les radis. Alors l'expression met en avant l'idée que la Saint-Landry est une date propice pour cueillir des radis en quantité importante. Cela peut être interprété comme une indication que les radis qui seraient cultivés à cette période sont particulièrement savoureux, croquants et bien développés. Et peut-être, comme on le dit dans le jardin d'ici, ils éclairciront vos carottes. Parce que je rappelle qu'on peut mélanger les deux pour éclaircir les carottes. On mélange avec des graines de radis qui arrivent un peu plus tôt.
3: Et Landry, pour ceux qui ne le savaient pas, moi je ne le savais pas, c'est l'évêque de Paris et fondateur de l'Hôtel Dieu.
2: D'accord.
3: Voilà.
2: À ne pas confondre avec Landru.
3: Oui.
2: Landry, d'accord, ok. Mais voilà, bien, on en apprend tous les jours dans Jardin d'ici. Allez, on va attaquer notre sujet. Alors, je ne sais pas si on aura le temps de terminer en une émission parce qu'il est quand même assez vaste. Alors, bon, un peu technique, mais voilà. J'ai averti déjà quelques écoles d'espaces verts et tout ça qui s'y peuvent se mettre un petit peu à l'écoute parce que c'est quand même un sujet qui va profondément impacter, enfin, l'IA impacte déjà profondément nos vies.
3: D'ailleurs, on croit que c'est toi qui fais l'émission, mais non, c'est pas toi.
2: Ah non, c'est pas moi, là, c'est l'IA. Là je suis une IA.
3: Il y a deux IA.
2: Ça fait des IO. Paysagiste et intelligence artificielle entre outils, illusion et sens du vivant. On fera sûrement deux parties pour ce vaste sujet. On verra ça. Alors, il y a quelques années encore, imaginez qu'un jardin passerait par le... Enfin, passer. Moi, j'ai commencé, ça passait par le papier calque, le croquis à la main, le regard et beaucoup de temps passé sur le terrain. Aujourd'hui, en quelques secondes, une intelligence artificielle peut proposer un avant-après assez spectaculaire d'un jardin qui serait totalement transformé. Alors, forcément, une question se pose. Les paysagistes sont-ils en train d'être remplacés par des machines capables d'imaginer des jardins à notre place? Alors, compliqué là. Hein
3: Moi, tout de suite, comme ça, à brûle-pourpoint, je te dirais oui, puisque avant, le paysagiste, il fallait qu'il sache dessiner un peu, qu'il sache imaginer.
2: Qu'il faisait ça à la main, comme des aquarelles. Et
3: voilà, donc quelque part, ça dévalorise un peu son métier maintenant.
2: Oui, il a plus de temps.
3: Ouais. Il va pouvoir faire plus de jardins.
2: Peut-être, c'est pas sûr, voilà. Parce qu'il faut que ça suive derrière aussi. Ouais. Donc la réponse, elle est un petit peu plus subtile et surtout un peu plus intéressante. Alors, tu as déjà utilisé des rendus IA pour essayer de faire un peu d'images ou de choses comme
3: non,
2: ça?
3: Non.
2: Jamais?
3: Non, jamais.
2: Jamais. Donc c'est moi, je le vois de plus en plus dans mes clients. Hein. de plus en plus, les clients arrivent avec des images, leur maison et le jardin qui est tout fait par l'IA. Ils me disent, voilà, je veux ça. Alors, les rendus IA, quand je parle d'IA, c'est l'intelligence artificielle. Alors, c'est séduisant, mais franchement, ce n'est pas encore terrain. Les rendus qui vont être générés par intelligence artificielle, on peut dire quand même, quand on les regarde, ils peuvent être assez bluffants. Ils vont permettre peut-être de visualiser rapidement une ambiance, une idée, une direction ou même une esthétique. Et pour un client lambda qui ne connaît pas trop les aménagements paysagers, c'est souvent assez parlant. Mais il faut être clair, ces images, ça reste des projections idéalisées. Elles ne prennent pas encore, je mets toujours des guillemets, en compte ou alors très partiellement la nature réelle des sols. Ça ne prend pas en compte, bien sûr, si c'est argile, sable, remblé, à moins vraiment de faire un prompt pour tout lui mettre dedans. Mais ça, en général, les gens, ils ne font pas trop de prompts. Quand je dis des prompts, c'est les consignes que tu donnes à l'IA. Ça ne va pas prendre non plus des contraintes, des fois, d'exposition. Ombre, vent, soleil brûlant, il y en a de plus en plus. Les microclimats d'un terrain à l'autre, d'un quartier à l'autre, des fois, on n'a pas du tout le même climat. Et surtout, ça ne va pas prendre en compte les règles d'urbanisme local, les PLU, les servitudes, les distances. Il va y avoir aussi un problème avec les faisabilités techniques des aménagements. Et souvent, moi ça je le vois, c'est la compatibilité réelle des végétaux entre eux et surtout leur croissance dans le temps.
3: Ça, pour l'instant, ça ne fonctionne pas. Si tu lui donnes les critères d'urbanisme à l'IA, il ne sait pas.
2: Non.
3: Si tu donnes la commune, si tu dis.
2: Non,
3: non, il ne sait
2: non,
3: pas.
2: Non,
3: encore.
2: Non, okay. Non, parce que c'est assez compliqué quand même à développer. On va voir que c'est hyper chronophage. Et des grandes lignes sur les vraiment trucs un peu pointus, mais dès qu'il faut rentrer dans les détails, ça devient compliqué.
3: C'est pas encore au point.
2: Ça devient déjà compliqué. Donc, pourquoi? Parce qu'un jardin, ça ne se contente pas d'être beau, du moins en image. Il doit vivre, il doit évoluer, il doit résister, il doit aussi s'adapter. Et c'est là que l'écart entre une image et la réalité elle devient, pour moi, fondamental. Alors, pourtant, paysagiste et IA, moi je suis paysagiste et je travaille aussi avec des outils dans lesquels il y a de l'IA, c'est une collaboration qui est déjà bien réelle. Alors, on peut imaginer souvent une opposition entre les paysagistes et l'intelligence artificielle. En réalité, la frontière, elle est déjà, on peut le dire, un peu plus floue. Pourquoi ? Parce que sans même s'en rendre compte, on utilise tous les jours des outils qui intègrent l'IA. Les moteurs de recherche pour trouver des plantes ou des inspirations, des logiciels de conception comme SketchUp que j'utilise moi-même et qui ont des rendus IA, des ou d'autres équivalents. Il y a Jardisoft, il y a plein pour les professionnels. Il y a déjà des outils qui sont déjà bien développés. On a des outils de rendu, on a des photomontages, on a des assistants de calcul, de planification, de climatologie pour savoir. On peut avoir un impact déjà sur le climat. L'IA peut nous dire dans tant temps le climat va être tel, de toute façon les végétaux. Et on a aussi, bien sûr, une base de données de végétaux qui est quand même assez importante. Alors, l'IA, je l'ai vu arriver, et pour moi, ce n'est pas une rupture qui est brutale. Je pense que c'est une couche supplémentaire dans notre manière de travailler, mais elle doit rester, il faut qu'elle reste un outil à disposition. Voilà, ce n'est pas elle qui va tout décider.
3: Ouais, il ne faut pas que ça remplace le paysagiste.
2: Ça va être compliqué.
3: Oui.
2: D'ailleurs,
3: oui.
2: On verra si on attend.
3: Il y en a qui vont être tentés, d'ailleurs.
2: J'ai posé la question à une IA si elle allait me remplacer.
3: Oui.
2: Voilà.
3: Et alors?
2: Je ne sais pas. J'ai un truc qui marquait France Emploi. Je ne sais pas ce que c'était. France Travail. Je n'ai pas tout compris. Bref, pour en revenir à tout ça, ça reste un outil. L'essentiel ne se code pas. Ce que l'intelligence artificielle ne sait pas encore faire ou encore très mal, c'est ressentir. Ça, je pense que c'est important quand on travaille dans un jardin. Un jardin, ce n'est pas uniquement une composition technique, c'est une ambiance. Un jardin, ça peut être une lumière, ça peut être un rythme, c'est des circulations, ça peut être une sensation de calme ou d'énergie. Et c'est surtout un rapport intime entre un lieu, une personne et une famille. Et surtout, le jardin, il doit être vivant. Voilà, c'est un organisme en évolution permanente. Et moi, je pense que c'est là que l'expérience du paysagiste reste centrale. Alors, pas seulement pour dessiner, mais pour sentir un lieu, comprendre un sol, anticiper un vieillissement pour une plante ou pour un client. Souvent, les clients, quand ils font ils ne disent pas leur âge. Moi, j'ai besoin de savoir l'âge des clients. Parce que l'arbre que je vais lui planter, il va attendre 50 ans qu'il grandisse. J'ai besoin de tout ça.
3: Ouais, c'est
2: voilà.
3: Vrai.
2: Voilà. Donc, il faut aussi imaginer une évolution à 5, 10 ou 20 ans et adapter le projet à une vie réelle et pas seulement à une image. Alors moi, j'ai tendance à dire, si vous allez un peu sur mes sites internet, c'est quelque chose que je répète, c'est l'humain toujours derrière le projet. Pour moi, ça, c'est le plus important, même si on a de l'IA avec nous. Il y a quelque chose que les images générées par IA ne remplacent pas, ça sera la relation humaine. Enfin, pour l'instant, maintenant, il y a des robots humanoïdes, donc je mets des guillemets. Pourquoi c'est important? Parce que écouter un client, comprendre ses envies, et des envies qui sont parfois très floues, et qu'il va falloir traduire ces envies, des fois floues, en une émotion, en un espace, et faire des choix parfois contradictoires. Il faut expliquer pourquoi une plante est préférable à une autre, et le plus important, pourtant qui n'est pas le plus facile, j'en ai déjà parlé dans le jardin d'ici, c'est quand on fait un jardin, il faut assumer un parti pris et même savoir parfois défendre une idée, pas seulement la produire. Paysagiste, c'est un métier, on pourrait dire, de médiation autant que de création. Alors bien sûr, on a l'IA. L'IA peut inspirer, ouais, j'avoue, l'IA elle peut inspirer, mais pour l'instant, du moins, elle ne jardine pas. Qu'est-ce qu'elle peut faire? Elle peut proposer des idées. L'IA, elle peut ouvrir des portes visuelles. Elle peut accélérer certaines phases de réflexion, mais pour l'instant, elle ne plante pas, elle ne sent pas la terre, elle ne voit pas un arbre souffrir des mauvais emplacements et elle ne comprend pas encore le temps long du végétal. Même si maintenant, tu as des logiciels qui te met le végétal à 5, 10, 15, 20 ans. Tu le vois grandir dans ton projet. Mais elle ne comprend pas. Pour elle, c'est du numérique. Voilà, elle sait que ça grandit, mais elle ne sait pas comment. Alors, une fois qu'on a dit ça, il reste quoi? Derrière toutes ces technologies, il reste une évidence qui est assez simple. Le jardin, ça reste quand même une affaire profondément humaine, encore. Et c'est peut-être ça qui fait la beauté de ce métier. Parce qu'un jardin réussi, c'est pas seulement une image qui est réussie. L'image réussie avec l'IA, elle est sûrement le plus facile à réaliser. Mais la plus belle des images que tu peux avoir, ça reste quand même une nature morte. Le jardin, lui, c'est un vrai lieu qui fonctionne, qui vit et qui doit ressembler à quelqu'un. Moi, quand je passe dans la rue, des fois, quand je me balade, je regarde les jardins, je peux te dire, je suis sûr, à quelques années près, l'âge des gens qui sont dans le jardin. Oui, j'arrive à lire. J'arrive à le lire, le jardin. Donc, ça reste quand même... Le jardin, ça ressemble forcément à quelqu'un. Voilà, pour moi, c'est important. Alors, on pourrait croire que l'intelligence artificielle va transformer le métier de paysagiste en profondeur. Ben, c'est vrai, ça le transforme. Mais elle ne le remplacera pas. Elle ne remplacera pas ce qui fait l'essence de ce métier, c'est-à-dire le regard, on en parlait, la sensibilité, l'écoute, et j'y reviens, c'est la relation au vivant. L'IA, elle va pouvoir proposer des jardins, mais elle ne peut pas encore, j'aime bien mettre des petits guillemets parce que ça va tellement vite, elle ne peut pas encore les ressentir. Et peut-être que la vraie question n'est pas est-ce que l'IA remplacera-t-elle le paysagiste, mais plutôt comment le paysagiste peut-il continuer à rester humain dans un monde de plus en plus automatisé. Et à mon avis, c'est précisément ce qui distingue aujourd'hui un simple générateur d'images d'un véritable concepteur de jardin. L'IA, elle produit des images, le paysagiste, lui, il produit des projets qui sont réalisables.
3: Voilà. Et ce n'est pas spécial au paysagiste, hein. C'est dans tous les métiers.
2: C'est dans tous les métiers, voilà, dans la décoration. Voilà. On va le voir, si on a du temps, je vous donnerai quelques logiciels si vous voulez vous amuser à créer votre petit jardin. Mais on va voir que ces logiciels sont plutôt axés sur la décoration intérieure, l'architecture. Et le jardin est encore un petit peu à la traîne là-dessus. Mais on y arrive à s'en servir quand même avec ces logiciels. Mais c'est vrai que ce n'est pas fait exclusivement pour ça. Il y en a qui existent. Exclusivement pour le jardin, mais c'est vraiment des trucs de pro, par contre.
3: Voilà.
2: Alors, le travail de terrain du paysagiste concepteur face à l'IA. Lorsqu'une intelligence artificielle imagine un jardin, elle va travailler à partir de pixels, de statistiques et de modèles visuels qu'elle a chopés à droite à gauche. Lorsqu'un paysagiste conçoit un jardin, lui, qu'est-ce qu'il fait? Il commence déjà par marcher. Avant le moindre trait sur une feuille, il y a un temps d'observation. Alors, j'en ai déjà parlé de mes visions, tu sais, mes visions de terrain assis dans l'herbe. Pourquoi? Parce que le terrain, lui, il parle. Le terrain, il va raconter une histoire que les photographies ne montrent pas toujours. Alors, je n'ai pas d'imprimante sur le terrain pour figer ces idées, mes petites visions, mais j'ai une intelligence qui n'est pas une A. Donc, c'est-à-dire, c'est une intelligence qui n'est pas artificielle et que tout le monde possède un cerveau. Qui lui, qu'est-ce qu'il fait? Ce cerveau, il va imprimer ces images dans son petit cortex et c'est ce qui va nous permettre d'actionner ce qu'on appelle les fonctions cognitives supérieures, penser, analyser, comprendre, mémoriser ou encore décider. Et là, par contre, par rapport à une IA, ça fait toute la différence. Pourquoi ? Parce qu'on va pouvoir ressentir, on va pouvoir analyser, on va pouvoir comprendre la qualité du sol, les écoulements d'eau, les zones qui seraient plus ou moins battues par les vents, les vues à préserver ou à masquer, ça c'est de plus en plus, les ombres portées, les nuisances sonores et surtout les habitudes de vie des occupants. L'intelligence artificielle, elle, elle peut voir une pente, le paysagiste comprend ce qu'elle implique. Lui, il va avoir une pente. Moi, quand je vois une pente, je vais de suite me dire, tiens, là, il y a ça. Alors, l'intelligence, elle peut aussi identifier un arbre. Hein. Maintenant, tu prends une photo d'un arbre et tu dis ce que c'est, toi. Faut se méfier quand même. Une petite base de connaissances est bienvenue.
3: C'est pas très précis quand même. Hein,
2: oui, c'est pas... Voilà. Le paysagiste, il va savoir si l'arbre, il est en fin de vie ou s'il va devenir peut-être la pièce maîtresse du jardin. Dans 20 ans, on ne sait pas. Voilà. Et là, la différence, elle est quand même, pour moi, assez grande. Pourquoi ? Parce que l'IA va analyser une image. Le paysagiste, lui, il va interpréter un lieu.
3: L'IA n'a pas le regard sur l'extérieur, quoi.
2: Pas tant que ça.
3: Voilà, le paysagiste, lui, il sait si l'arbre, il va mourir, s'il est en bonne
2: voilà,
3: forme.
2: Voilà, tout à fait. Est-ce qu'on va pouvoir en faire dans le temps
3: exactement,
2: ou pas ? Voilà. Après, on n'a pas toutes les réponses, mais déjà, on arrive à réfléchir. Alors, on imagine souvent qu'un projet est né d'une inspiration soudaine. Alors ça peut, mais en réalité, c'est un peu différent. C'est un peu comme un écrivain hein, face à une page blanche. Le paysagiste, lui, doit composer avec une multitude de paramètres. Les envies, j'en ai parlé déjà en début, hein, qui sont parfois contradictoires des clients. Hein, quand, entre monsieur et madame, t'as pas le même son de cloche. Il y a des contraintes budgétaires aussi, quand même, à prendre en compte. Mais moi, si j'ai tendance à les ignorer quelque peu, parce que je trouve que ça réduit un petit peu, tu sais, le champ de vision du jardin. Mais bon, après, on s'adapte. Ça peut bloquer l'imagination. Le paysagiste doit composer également avec les usages futurs, les contraintes techniques, les végétaux adaptés et ne pas oublier l'essentiel. Et pour moi, ça, c'est important. C'est l'entretien futur. Ça, c'est hyper important, car un jardin bien pensé doit rester un jardin facile à entretenir et pas une contrainte. Et moi, je vois beaucoup de trucs qui sont faits. C'est très beau, mais c'est mal fait. Et après, ça devient Capharnaüm, c'est ingérable. Donc, l'IA peut générer 1000 propositions en quelques secondes, mais elle ne connaît ni le client, ni ses rêves, ni les visions qui circulent dans ma tête. Elle ne sait pas que ce jeune couple, j'y souhaite un jardin qui accompagnera peut-être la croissance de ses enfants, elle ne sait pas que cette retraitée veut retrouver une ambiance du jardin de son enfance, et c'est là que l'expérience du paysagiste fait encore la différence. Cette expérience, elle consiste précisément à transformer des attentes parfois floues en un projet qui doit être cohérent. Le paysagiste ne crée pas seulement un jardin, il doit raconter une histoire, pas toujours facile à faire coller au terrain, plus ou moins accidentée. C'est comme dans la vie, hein, les terrains ne sont pas toujours faits de lignes droites. Il y a des trous, il y a des bosses, il y a des dépressions. Il va falloir faire avec et tirer le meilleur parti de tout cela. Voilà, comme dans la vie, il va falloir faire de ces accidents de terrain une force. Et ça, l'IA, elle n'y arrive pas encore très très fort. Alors on va parler un petit peu, puisqu'on parlait d'accidents de terrain, de la topographie. Et moi, pour moi, la topographie, c'est une contrainte qui doit devenir une richesse. Combien de propriétaires considèrent leur terrain en pente comme un problème ? Alors toi, tu as un terrain plat ?
3: Oui.
2: Moi
3: oui,
2: aussi. Bon,
3: moi,
2: voilà.
3: De ce côté-là,
2: quand tu as des grands terrains plats, mais moi, des fois, je m'ennuie. Voilà, j'aime bien créer des mouvements. Parce que voilà, sinon, tu vois tout d'un coup. Donc il faut, voilà. Alors, pour un concepteur expérimenté, une pente, ça peut devenir un théâtre de terrasse. Ça, on voit des terrasses. On parle des théâtres de verdure de plus en plus dans les villes. Ben, ce sont des théâtres, ce sont des assises. Hein. Donc, une succession de scènes végétales. Ça peut être un jardin en mouvement, un système naturel de gestion des eaux, ça c'est super important, enfin des eaux pluviales même, et une occasion peut-être de créer aussi des points de vue exceptionnels. Et une petite expérience personnelle, un dernier client qui m'a appelé, un dénivelé, mais brut, de 3,80 m, presque 4 mètres, ça tombe à pic. Et là, première visite, boum, une vision de suite, hein, à laquelle s'est ajoutée une petite mémoire sonore, une cascade qui dévalerait la pente et qui finirait dans une baignade naturelle en bas. Avec un petit cheminement qui voilà. Donc, où l'IA voit souvent une pente comme une anomalie à corriger, ben le paysagiste, lui, il va peut-être y voir une opportunité. Et c'est l'une des grandes différences entre une logique de génération d'images et une logique de conception. L'expérience permet de transformer les défauts apparents d'intérêt en qualités uniques. Et moi, personnellement, j'adore ce genre de situation. Maintenant, il n'est pas dit que l'IA, à force de voir les images que nous, paysagistes, créons, s'en inspire un jour. Il dit, tiens, j'ai vu un paysagiste qui a fait, dans son calcul, elle va dire, elle va voir une image d'un torrent qui dévale une pente, et dans une prochaine demande, peut-être qu'elle le fera. Parce qu'elle pique des idées partout, les IA. Hein. Elles vont chercher de partout. Donc, petit à petit, elles vont
3: ça va s'améliorer, c'est sûr.
2: Oui,
3: c'est
2: elle va nous grignoter. Oui. Voilà. Et je pense qu'on va faire une première petite pause musicale. Alors, nous vivons dans une époque étonnante. Hein, les téléphones, ils nous parlent. Nos voitures réfléchissent presque à notre place. Les intelligences artificielles sont capables d'écrire, de dessiner, de composer de la musique et même d'imaginer des jardins. Alors, mais derrière ces technologies qui sont parfois si froides, se cache une question bien humaine. Une machine peut-elle comprendre nos émotions, nos souvenirs, nos rêves? Peut-elle ressentir ce qui fait la beauté d'un jardin, d'un paysage ou d'un simple arbre planté pour les générations futures? Alors avant de poursuivre cette réflexion sur l'avenir des paysagistes face à l'intelligence artificielle, je vous propose une chanson qui pose elle aussi cette question avec pas mal de sensibilité. On se retrouve après. 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
1: Sur le web, Maël, c'est pas Maël, tu connais, pas de souci.
2: Oui, je connaissais
1: la chanson aussi, je pense, elle est assez connue, celle-là.
2: Non, je ne connaissais pas.
1: Tu ne connaissais pas cette chanson?
2: Non, non.
1: Ah, pourtant, elle est assez connue. Maël, toutes les machines ont un cœur, une belle manière de nous interroger sur notre rapport aux technologies. Même si les machines apprennent à imiter certaines émotions, elles ne connaissent ni la douceur d'un soir d'été sous un arbre, ni l'odeur de la terre après la pluie, et encore moins celle que j'aime préfère, l'odeur de la plancha et le rire des amis. Voilà, alors je montrais à Serge, pendant cette petite pause musicale, une image d'IA, d'un client qui arrive et qui me dit, bah, tu vois, ça fait une belle image, hein, mais tu me dis, ah ouais, c'est sympa, tout ça, ça donne une idée. Mais il y a quand même, moi quand je vois l'image, de suite, je vois des incohérences. Et une grosse incohérence est la plus grosse que l'on voit, c'est le défrichage des règlements d'urbanisme. C'est vraiment ce qu'on peut appeler l'envers du décor. Et c'est la partie la moins visible pourtant du métier, mais l'une des plus chronophages. Alors, une image, comme j'ai montré à Serge, générée par IA pour montrer, c'est le cas, une piscine, une pergola, un mur de clôture, un pole house, une clôture, une terrasse. Mais avant même de réfléchir aux matériaux, une question se pose, a-t-on le droit de réaliser ce projet? Et là, l'image que je t'ai montrée, elle est très belle.
2: Oui.
1: Elle est idéalisée, comme on a dit, mais elle n'est pas réalisable telle qu'elle. Il y a plein de choses qui me sautent aux yeux et j'ai dit, mais non, ça, en urbanisme, tu oublies, quoi. C'est impossible. Et même à vivre autour de la piscine, ce n'est pas possible. Le paysagiste, lui, il passe parfois des heures à consulter les plans locaux d'urbanisme. Pourquoi? Parce qu'il y a des servitudes, il y a les zones inondables, il y a les prescriptions architecturales. Et là, on est sur une vieille ferme basque, tu as vu, qui doit avoir plus de bâtiments de France ou sites classés ou maisons classées. Donc, il y a des règles aussi de voisinage, il y a les contraintes environnementales, les règlements nationaux, les règlements locaux, les règlements de copropriété, les règlements de lotissement, sachant que c'est toujours le règlement le plus contraignant qui s'applique. Et c'est pour ça qu'il faut tous les lire, pour savoir lequel est le plus contraignant. Et ça, c'est hyper chronophage. Et ça, l'IA ne le fait pas. Elle va lire les grandes lignes, à la limite, d'un cadastre, mais pas plus. Alors, un projet qui est séduisant peut devenir impossible après la lecture de quelques lignes de ces règlements. Et cette réalité administrative, elle échappe encore largement aux intelligences artificielles, du moins généralistes. Et puisqu'on parlait d'urbanisme, il y a déjà les déclarations préalables et les permis. Ça, c'est un savoir-faire qui est invisible. Le client, lui, qu'est-ce qu'il va voir? Il va voir ce que je t'ai montré, le dessin final, mais il ne va pas voir la quantité de travail nécessaire pour obtenir ces autorisations. Pourquoi? Parce que chaque dossier, ça va demander des plans à l'échelle, des coupes, des notices, des documents graphiques, des photomontages et des justifications techniques. Un projet, il peut être excellent, on va dire, sur le plan paysager, mais s'il est mal présenté administrativement, ben, il va risquer le refus. Voilà. Là encore, ben, l'expérience du professionnel fait toute la différence. Il ne s'agit pas seulement de dessiner, l'IA le fait très très bien, il n'y a pas de souci, mais il faut convaincre l'administration que le projet est compatible avec son environnement.
2: Et on connaît la lourdeur et les normes de l'administration.
1: Oui, et puis c'est de plus en plus compliqué. C'était vendredi à l'inauguration de l'étang blanc, du point de nature de l'étang blanc, ouais, avec le maire de Seignos, la sous-préfète et Géolande. Et il y avait le paysagiste qui a fait les plans, donc j'ai vu discuter avec lui. Et les contraintes, en plus, zone Natura 2000, les contraintes qu'ils ont eues,
2: oui,
1: énormes, mais ils ont quand même fait une belle réalisation. Ça a mis 7 ans, je crois, en tout. Hein. Donc, c'est long.
2: C'est ce que je disais, la lourdeur.
1: Oui, c'est long. Il y a des contraintes. Et comme quoi, même dans des zones... Moi, j'ai fait des jardins avec des piscines dans des zones inondables. Alors que le client me disait, mais non, c'est pas possible, on ne peut pas. Si, on peut, mais il y a des contraintes administratives à franchir. C'est assez compliqué. C'est assez compliqué. Alors... Je t'ai montré une belle image tout à l'heure, qui était vraiment une image. Le jardin, le client, il fait ça sur Internet, il vient me voir avec cette belle image de la ferme.
2: C'est magnifique, ça c'est clair.
1: C'est beau,
2: ah, oui.
1: C'est magnifique.
2: Oui.
1: Mais moi, c'est ce que j'appelle la désillusion, je suis arrivé, de l'image parfaite. C'est probablement le risque majeur des rendus IA. Une image, elle peut être magnifique, mais totalement irréalisable. Et on voit déjà circuler sur Internet des jardins où les végétaux ne peuvent pas vivre ensemble. Les arbres sont implantés trop près des constructions. Les distances réglementaires ne sont pas respectées. Les dimensions sont incohérentes. Et là, notamment autour de la piscine, il y a un truc qui ne va pas. Et l'entretien deviendrait impossible parce qu'on ne voit pas ce qu'ils mettent dessous pour l'entretien. Donc, et tout ça, c'est une réflexion qu'il faut faire en amont. Alors, l'image, elle est séduisante. La réalité, elle est beaucoup moins. Le danger n'est pas que l'IA produise de mauvaises images, le danger c'est qu'elle produise des images tellement belles qu'elles paraissent crédibles et lorsque le client découvre ensuite les contraintes réelles, bah, la déception peut être assez importante. Voilà. Donc ça c'est à prendre en compte. On y revient, moi ça c'est mon cheval de bataille, l'humain. Derrière chaque projet, il doit rester un humain. Finalement, l'intelligence artificielle, ça doit rester un outil, on l'a dit en début d'émission, c'est un formidable outil. Elle permet d'explorer des idées, comme on a vu, hein, c'est pas avoir une idée. Elle stimule parfois la créativité, elle accélère certaines tâches, alors ça c'est, on ne peut pas discuter là-dessus, mais elle ne visite pas le terrain. Elle ne discute pas avec les voisins, elle ne consulte pas les PLU ou les PLUI, elle ne ressent pas les ambiances, elle ne comprend pas pourquoi un vieux figuier a davantage de valeur pour une famille qu'une composition végétale parfaite, parce que l'IA a tendance à te faire des images, des massifs, waouh, tout carré, carré. Hein. Moi, j'ai toujours dit, si c'est carré, ça ne peut pas tourner rond. Donc, voilà. Donc, petite vision personnelle, là encore, du terrain. J'en ai parlé avec Géoland la semaine dernière. Le paysagiste, il avait laissé, vous le verrez sur le blog, si vous allez sur mon blog, cet après-midi à 15h, ça sera disponible après l'émission. Je l'ai mis en photo parce que voilà, moi, quand je vous dis que j'ai des visions sur le terrain, et là, j'en ai une. Le paysagiste, il a laissé sur le terrain une ancienne structure de banc. Et d'ailleurs, je lui ai fait la réflexion. Et là où certains, ils verraient deux vieux morceaux de bois, qu'est-ce que ça fout là, ces deux morceaux de bois, et en plus, ils sont bien rongés par le temps. Moi, j'y ai vu deux sphinx fiers veillant sur l'étang blanc. Je me suis de suite, j'étais comme en Égypte. Tu vois ces gros sphinx qu'il y a devant les pyramides, eh ben j'étais, tu sais, ces allées de sphinx là qui amènent dans les temples égyptiens. Mm-hmm. Ben, pour moi, ça représentait deux sphinx qui veillaient sur l'étang blanc. Je suis parti en imagination totale. Voilà, c'est ça aussi le métier de paysagiste. Le paysagiste, lui, il va faire le lien entre le rêve, la technique, la réglementation, le budget, bien sûr, mais surtout le vivant. Et c'est peut-être là que réside encore sa plus grande force, c'est-à-dire de transformer une idée séduisante en un jardin qui va être réellement habitable, qui va être durable et surtout qui va être vivant. Derrière ces logiciels, les plans, les images de synthèse et désormais maintenant l'intelligence artificielle, il reste toujours celui qui observe, celui qui écoute, celui qui va imaginer, celui qui va expliquer, qui va aussi accompagner. Et pour l'instant, ça demeure encore profondément humain. Pour l'instant. Alors, je vous avais dit que je vais donner si vous avez envie de vous lancer, vous, de me squeezer du coup, hein, de passer 100 mois pour vous avoir un chemin extérieur, ben, l'erreur serait demander à une IA de dessine-moi un jardin de 8 mètres carrés avec une piscine. Pourquoi ? Parce qu'elle ne connaît ni le terrain, ni les niveaux, ni les contraintes. En revanche, la démarche suivante me paraît beaucoup plus pertinente. Relever son terrain, dessiner son projet à l'échelle, réfléchir aux usages, positionner les éléments importants et ensuite peut-être utiliser l'IA pour explorer des ambiances et des styles. Et surtout, une fois que vous avez fait ça, comme je t'ai montré l'image tout à l'heure, Serge, confronter le résultat à l'expérience d'un paysagiste. Dans ce cas, l'IA devient un assistant plutôt créatif et non un concepteur. Et ça, c'est une nuance qui me paraît déjà assez importante. Pourquoi je vous dis de relever votre jardin sur un papier ? Parce qu'un jardin commence, on en a parlé même dans le jardin potager, tu sais, le petit potager bio de 20 mètres carrés, le jardin commence souvent par un plan. Je dirais même qu'avant de rêver à la couleur des massifs ou au style de la pergola, commencez par dessiner votre terrain à l'échelle. Donc on prend un papier carreau, hein, c'est plus facile. Un jardin qui ne vous convient pas n'est pas forcément un jardin qui est mal agencé, c'est souvent un jardin où les espaces sont mal dimensionnés, mal définis, mal pensés. Et ça, je le vois souvent quand je fais des visites de jardin. Les gens, mon jardin, c'est pas... Non, c'est bien votre jardin. Mais vous n'avez pas pensé que là, on allait passer à deux, que là, vous alliez passer à trois, que là, il y a les voitures, qu'il y a ici, voilà. Donc ça, il faut vraiment y penser en amont. Ce que je vois énormément, c'est des terrasses trop petites. Des fois, pour un mètre, tu fais une terrasse de 3 mètres, tu mets une table, des chaises. OK, mais tu ne fais pas le tour. Tu mets une terrasse de 4 mètres, exact. Tu fais une table, chaise, et tu fais le tour.
2: Ouais.
1: C'est des trucs bêtes, mais si tu ne sais pas, ben voilà, donc confronter ça à un paysagiste. Ce que je vois aussi le plus souvent, c'est une piscine mal implantée ou mal positionnée. Le pisciniste, il arrive, il met la piscine, il s'en fout, hein, lui, il met la piscine, on ne lui demande pas d'autre chose. Hein. Il veut une piscine 8x4, ok, 80% des piscines, c'est du 8x4, hop, je la place là, ok. Moi, quand j'arrive derrière, pourquoi il fallait m'appeler avant ? Ça aurait été mieux. Voilà, parce qu'on va réfléchir autrement. Un arbre qui serait mal placé au mauvais endroit, un espace de circulation oublié, un espace de vie qui ne serait pas fonctionnel. Le dessin à l'échelle, il permet déjà d'éviter une grande partie de ces erreurs, à condition, bien sûr, de maîtriser quelques règles de

0: Moi, je l'utilise en version bien sûr professionnelle payante, hein, donc c'est un peu plus puissant. Par contre, il a des limites, ce qui va demander un petit peu d'apprentissage quand même pour s'en servir. Il a une bibliothèque végétale qui est un petit peu limitée si vous ne prenez pas les extensions. Après, il peut avoir des extensions pour avoir plein plein de végétaux, mais c'est un peu limité. Pour quelqu'un qui veut aller plus loin dans la conception de son jardin, c'est un bon outil de départ, on va dire. Voilà. Mais tu vas voir qu'au début, quand tu t'en sers, ça part un peu dans tous les sens. Hein.
1: Je connais, je m'en servais. Moi, dans...
0: Tu t'en servais
1: ouais. Bon, dans voilà. Le génie civil, on s'en servait.
0: Donc tu as déjà un peu... Sweet Home 3D. Sweet Home 3D, c'est conçu à l'origine pour les maisons, mais très utilisable pour les extérieurs. Avantage, il est là aussi gratuit. Il est assez simple à prendre en main, des plans 2D et des vues 3D. La limite, comme tous ces logiciels, il est un peu moins orienté paysage. Mais on arrive à faire quelque chose. On a aussi Planner 5D, Planner avec deux N. Je ne sais pas, c'est de l'anglais, ça veut dire Planner. 5D, très apprécié des particuliers. Avantage, là aussi, il est assez facile d'utilisation. Il y a de nombreux objets, des rendus rapides. Là encore, il est dans ses limites, on va dire, orienté beaucoup en décoration et en architecture, comme beaucoup de ces logiciels. On a un que tu connais peut-être qui s'appelle Cozy Casa. Cozy Casa.
1: Non.
0: Cozy Casa Plan 3D, c'est une solution française qui a été rachetée par un grand magasin, une grande chaîne de bricolage. Ça commence par le roi, ça finit par Merlin. Tu vois le truc ? Voilà. Alors, avantage, prise en main rapide, communauté très active. Il est gratuit quand on débute, mais l'appareil, fonctionnalité paysagère quelque peu limitée. Alors, ça peut surprendre à l'heure de l'IA, mais moi, je pense que parfois, le papier reste aussi le meilleur des logiciels. Et moi, souvent, ça m'arrivait. Alors maintenant, je le fais sur tablette, mais avant, je le faisais beaucoup sur papier. Ça dégrossit un peu. C'est quand tu mets tout sur l'IA, ça prend vite du poids. Donc, ça peut surprendre, mais une photocopie simple d'un plan cadastral, une règle graduée. Alors, l'idée, comment s'appellent les règles graduées d'archi?
1: Les cutch,
0: ça, c'est pas mal. On met à l'échelle
1: c'est
0: de suite.
1: Bien, ça.
0: C'est très. Tu vas plus vite. Ça permet souvent de réaliser les premiers schémas les plus pertinents. Parce qu'on, déjà, pendant qu'on dessine, on va réfléchir davantage aux usages, plutôt qu'au rendu. Sur le logiciel, les gens vont être de suite dans le rendu, de suite. Alors qu'il faut d'abord penser aux usages. Voilà. Et quand tu dessines à la main, tu penses aux usages. Et c'est souvent là que naissent, d'ailleurs, les meilleures idées. Puis, une fois que tu as fait ça, vient le moment peut-être de l'IA. Une fois que le projet il est réfléchi, l'implantation des espaces, dimensions, circulation, zone technique. Moi, quand je pense aux zones techniques, il y a un truc toujours qui est le plus dur dans le jardin. Tu sais ce que c'est ?
1: Non.
0: Les étendoirs.
1: L'étendoir
0: de linge.
1: De linge.
0: Très compliqué. Ça et les voitures. Voilà, c'est des choses assez compliquées. Végétation principale existante aussi, à relever toute la végétation qui existe, hein, faire l'inventaire, ou celle qu'il va falloir insérer. Alors là, l'IA peut devenir très intéressante. Par exemple, on va pouvoir tester un style soit méditerranéen, imaginer une ambiance japonaise, hein, c'est une question de mode aussi des jardins, explorer un jardin plutôt naturaliste, comparer plusieurs palettes végétales, visualiser différentes couleurs de matériaux. Moi, j'ai plein, comme je redessine les maisons, je redessine tout, j'ai plein de clients qui me disent « Vous pouvez me faire la maison en bleu ?» Pour voir ce que les boiseries bleues, oui. Les boiseries vertes, oui. Les boiseries rouges, oui. Tu vois un petit peu le rendu, voilà. Donc, alors, à ce stade, l'IA, elle va nourrir la créativité. Voilà. Et enfin, il y a quand même le regard du paysagiste, et c'est peut-être le message le plus important. Un particulier peut aujourd'hui arriver chez un paysagiste avec son plan à l'échelle, ses inspirations, ses rendus IA, ses idées. Et là, c'est formidable, car le rôle du paysagiste, ben, lui, ce n'est pas de casser les rêves du client. Hein, il est là pour essayer de les rendre possibles. Et l'expérience du paysagiste permettra alors de répondre à des questions que ni le logiciel ni l'IA ne peuvent encore résoudre. Cet arbre aura-t-il assez de place dans 20 ans ? Cette terrasse sera trop chaude ? Sera-t-elle trop chaude, si j'arrive dans l'ordre, sera-t-elle trop chaude l'été ? Ça, c'est un gros problème que j'ai en ce moment. C'est avec toutes ces maisons d'archi, tu sais, ces maisons modernes, avec ces grandes baies vitrées, tu sais, ces maisons cubiques un petit peu, des grandes baies vitrées exposées plein sud, les gens, ils ne peuvent pas y vivre l'été. Ils brûlent.
1: Normalement, si c'est des maisons modernes, elles sont...
0: Non, mais dehors.
1: Ah, dehors, oui.
0: Et quand ils vivent dedans, il faut qu'ils ferment. J'ai un gros problème avec ça. Je sais pas, j'en parle un jour avec un. Mais je crois que c'est des contraintes qu'ils ont aussi de tu sais, pour les Natura, c'est pour les jardins, pour les maisons, tu as des labels ISO, truc. Donc je crois qu'ils sont obligés d'orienter comme ça pour la chaleur, justement, pour emmagasiner la chaleur.

0: l'heure et tout ça. Mais bon, bref, ça, il faudra en discuter avec. Je ne suis pas architecte. La piscine, j'en ai déjà parlé, est-ce qu'elle va respecter le règlement? Est-ce que les végétaux que vous avez prévus vont survivre dans votre sol? Et est-ce que la pente peut être plutôt corrigée ou exploitée? Finalement, l'IA va être une aide à imaginer et le paysagiste plutôt une aide, lui, à réaliser. Alors, entre les deux, il y a un territoire que moi j'aime bien, c'est celui où les idées deviennent un véritable jardin. Et c'est là probablement que se situe l'avenir du métier. Non pas contre l'intelligence artificielle, mais aux côtés d'un client qui serait mieux informé, plus impliqué. Et moi j'aime bien des fois, même si c'est de l'IA, quand les clients arrivent, c'est déjà ils sont impliqués dans le projet. Et pour moi ça c'est déjà important. Je ne fais jamais un jardin tout seul. Je suis toujours accompagné par un client et par un regard humain. Et ça reste important. L'IA n'a pas encore ce regard humain. Alors, l'avenir appartient-il au jardin conçu par l'intelligence artificielle? Ben, l'avenir appartiendra probablement au projet où l'intelligence artificielle et l'expérience humaine travailleront ensemble. Je pense que l'IA aidera à imaginer, à tester, à visualiser. On fait déjà des rendus, hein, nous, donc il n'y a pas de souci. Le paysagiste, lui, continuera d'observer, d'écouter, de concevoir, d'accompagner, car un jardin, ce n'est pas qu'une image, j'ai déjà dit, hein, c'est une histoire vivante qui s'écrit aussi au fil des saisons. Un jardin, ça ne vit pas qu'au printemps ou en été, ça vit aussi à l'automne, ça vit aussi à l'hiver. Mais, que pense l'IA elle-même de cela? Alors, j'ai donc posé la question à l'IA, soyons fous. Hein, je dis, attends, l'IA, est-ce que tu vas me mettre au chômage? Mais, alors, qu'est-ce que je lui ai dit, moi, à l'IA? Je lui ai dit, bon, bonjour IA. Je suis un paysagiste. Comment vois-tu le futur? Les progrès de l'IA sont de plus en plus puissants. Penses-tu qu'un jour, dans le futur, les IA seront en mesure réellement de remplacer le paysagiste? Il y a déjà des robots tondeuses, il y a des arrosages automatiques, il y a des drones pour les relevés de terrain, des logiciels de plus en plus performants. Peut-on imaginer même dans un futur lointain, paysagiste 2.0, comme on dit? Qu'est-ce qu'elle m'a répondu, l'IA?
1: Je pense que tu as répondu non, ça ne remplacera jamais l'homme.
0: Elle m'a répondu, l'IA, que peut-être qu'on allait écouter un petit morceau de musique avant, pour se détendre, parce que là, je commence à avoir chaud pour mon travail. Alors, une chanson qui tombe à point nommé pour notre émission. À quoi ressembleront les jardins de demain? Seront-ils dessinés par des intelligences artificielles, entretenus par des robots autonomes et surveillés par des capteurs connectés? Alors, peut-être en partie. Mais moi, j'aime à penser qu'il restera toujours quelque chose qu'aucune machine ne pourra totalement reproduire, c'est l'émotion d'un lieu, la sensibilité d'un regard, l'histoire que l'on souhaite écrire dans un jardin. Alors, partons dans le futur et on va voir si c'était mieux avant dans le futur, justement.
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1: Alors, les fils du facteur, tu connaissais le groupe ?
2: Pas du tout.
1: Pas du tout. Le fils du facteur, ça s'appelle Le Futur. Voilà, les outils. Alors, le fils du facteur, moi j'ai une petite blague à ça là, ça fait. Non, on l'a fait ou pas ? Allez.
2: Oui, oui, on peut.
1: Né de mère inconnue, mais de père trop connu, tu sais, je disais à chaque fois la vie. Les outils évolueront, les technologies aussi, mais derrière chaque projet, derrière chaque arbre planté et chaque paysage imaginé, il restera, du moins je l'espère, ce qui fait la richesse de notre métier de paysagiste, l'écoute, la passion et cette capacité très humaine à voir dans un terrain vide tout ce qui pourrait devenir. Et on va finir avec ta petite réponse de l'IA pour mon métier, pour savoir si je vais pointer demain pour l'emploi.
2: Voilà.
1: Allez, qu'est-ce qu'elle m'a dit ? Ben, voilà une question fascinante parce qu'elle ne concerne pas seulement le métier de paysagiste. Elle touche à tout ce qui signifie un être humain dans un métier de création. Si je regarde les choses froidement avec ce que l'on sait aujourd'hui de l'évolution des technologies, je pense que la réponse est double. Oui, certaines fonctions du paysagiste seront probablement largement automatisées. Non, le métier de paysagiste ne disparaîtra pas. Probablement pas totalement, très prudente, mais il va certainement se transformer.
2: Et là tu as demandé à qui, là ?
1: À l'IA.
2: Laquelle ?
1: Chat.
2: Ah.
1: À ChatGPT. Je n'ai pas fait toutes les IA parce que...
2: Il y en a une française qu'il faudrait
1: oui,
2: servir.
1: Oui, Mistral.
2: Hein. Mistral. Mm-hmm. Voilà, ça évite d'aller chercher.
1: Mistral, oui, oui, oui. Voilà. Il y a Claude. Mais certaines sont plus ou moins spécialisées dans ces trucs quand même. Puis il y a des bugs à droite à gauche aussi.
2: Ouais, bon, c'est pas encore.
1: Pour voir un petit peu ça. Voilà. Mais écoutez, j'espère que cette émission vous a plu, même si elle était un petit peu technique. Hein. La semaine prochaine, on se retrouve avec Graine Océane, le 17. Vous pouvez réécouter cette émission dimanche à 14h. Sur mon blog dès 15h, loicbanse.canalblog.com. Et ben écoute, merci Serge pour cette technique.
2: C'est toujours
1: technique.
2: Avec plaisir, c'est
1: voilà.
2: Toujours intéressant.
1: Et puis on se retrouve la semaine prochaine. Portez-vous bien, bon jardinage, au revoir à tous.
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1: Il est 17h.
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4: Amis auditeurs, je vous souhaite le bonjour. Alors aujourd'hui, c'est une émission tout à fait spéciale. Puisque spéciale, d'ailleurs, à plus d'un titre. Puisque aujourd'hui, à ma gauche, Côte Sud. À ma droite, Port d'Albret. D'ailleurs, c'est très curieux, j'aime cette réflexion, c'est quand on met Port d'Albret PA à gauche et que l'on met Côte Sud à droite, ça fait Pax. Et je trouve ça quand même très significatif, très amusant. Ça fait rire d'ailleurs les personnes qui sont autour de moi. Tout le monde est absolument mort de rire. Voilà. Et ben non, mauvaise pioche, parce que on dit que ces deux radios sont concurrentes. Ben pas du tout. Puisque il y a quelques temps, pas très longtemps d'ailleurs, hein, on a signé un accord, une participation, une convention de coopération, si je puis dire, pour permettre tout simplement d'élargir le périmètre de nos radios et puis de diffuser, de partager des expériences communes puis de chacun n'a pas apporté à cette radio nouvelle, peut-être, des expériences qui sont intéressantes. Donc voilà, à ma gauche, Sandrine et Bernard, qui sont, eux, de Côte-Sud. Et puis à ma droite, Béatrice et Marc, qui sont de Port d'Albret. Port d'Albret, Côte-Sud, Pax. Je n'ai pas apporté quelques grandes boxes, comme l'avait fait, souvenez-vous, Paul Amar au moment où il devait arbitrer un débat entre Jean-Marie Le Pen et Bernard Tapie. Eh bien, c'est le nom de Paul Amar qui coule des jours heureux aujourd'hui sur CNews et qui dit, qui veut bien entendre que Nicolas Sarkozy est encore victime d'un troisième procès judirico-politico, je ne sais quoi. Voilà, donc le pauvre Paul Amar, il s'embourbe et lui, il croit aussi que la terre est plate, mais enfin bon, chacun son truc. Hein. Voilà, à ma gauche, donc Sandrine et Bernard, à ma droite, Béatrice et Marc, et puis au centre... Voilà, je ne me prononce pas politiquement, c'est toujours utile d'être au centre, n'est-ce pas ? Voilà, Jean-Pierre, votre animateur favori, celui qui... je ne vais pas revenir sur ce que vous savez et ce que vous pensez de moi, c'est trop élogieux, voilà. Deux sujets importants vont être abordés maintenant, pendant cette heure qui va suivre, 50 minutes, je ne sais pas. Deux sujets importants, les maires, on vient à peine de vivre les élections municipales, les maires ont-ils encore une utilité ? On peut se poser la question. Et puis, le 1er mai. Alors, le deuxième sujet, c'est le 1er mai, point. On peut peut-être dire ce qu'on en pense. Voilà, je crois qu'il y a des syndicats qui, à un moment donné, faut-il le chômer ? Faut-il travailler ? Peut-on travailler un 1er mai ? Enfin, etc. Voilà, donc, c'est lancé. Et puis, roule le jeunesse et vive la première émission commune entre Côte-Sud et Port d'Albret.
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4: Bonjour Sandrine.
6: Bonjour.
4: Bonjour Béatrice.
6: Bonjour Jean-Pierre.
4: Bonjour Bernard.
7: Bonjour les amis.
4: Bonjour Marc.
8: Bonjour Jean-Pierre.
4: Bon bah alors, je vous lance tout de suite la première chose sur laquelle vous avez forcément phosphoré, parce que vous êtes averti depuis environ 2 mois que ça sera la première question. Moi j'avais averti que c'était à 17h il y a environ 2 heures. le talent s'exprime là, le talent s'exprime, voilà, pas la peine d'être... Voilà, c'est tout. Alors Béatrice.
6: Oui.
4: Les maires ont-ils maintenant toujours une importance ?
6: Ah ouais, direct, comme ça, c'est moi là.
4: C'est le premier sujet. Sandrine, peut-elle s'en aller de répondre ?
6: Eh bien oui, moi je vais répondre que oui, absolument. Je suis tout à fait persuadée que les maires ont une importance. Pour avoir vu, je suppose que je ne suis pas la seule, des reportages sur certains maires de petits villages qui font beaucoup de choses pour leur village.
4: Ouais, c'est vrai.
6: Moi, je pense que justement, le maire impulse quelque chose de bien ou de pas bien, selon
4: qui
6: il est.
4: Au moins, c'est clair. C'est-à-dire qu'on peut penser que le maire est un gros nul ou un type vachement important.
6: C'est important.
4: Ouais. D'accord.
7: On va peut-être aussi quand même préciser que le maire n'est pas tout seul. Le maire, lui, il est porteur d'un projet, il amène une équipe, mais il y a une équipe avec lui. Alors, on sait qu'en général, il est en première ligne. C'est monsieur le maire chez qui on va toquer.
6: Ou madame la maire.
7: Ou madame la maire, oui, effectivement.
4: Non, mais Bernard, on le connaît.
7: ça commence bien. D'ailleurs, je ne sais plus où j'en étais. Oui, on va toquer chez Madame la Maire, puisque, ou Monsieur le Maire, à 2h30 du matin, parce que, je ne sais pas, le coq a chanté dans la ferme à côté. Et voilà, donc c'est le maire qu'on va voir. Mais en général, quelle que soit la grandeur de la commune ou l'importance de la commune, il y a des équipes plus ou moins importantes. Mais il n'est pas tout seul. Certes, moi je pense que c'est lui qui a impulsé quelque chose, c'est lui qui a monté une équipe, c'est lui qui a monté une liste à laquelle ses colistiers adhèrent ou pas. Mais les colistiers sont quand même très très très importants.
4: Non, en général, on adhère. Quand on suit un maire, on adhère à ce qu'il propose et à sa liste.
7: Oui, une fois qu'on a adhéré, non, mais je veux dire, on y va ou on n'y va pas. On y va ou on n'y va pas.
4: D'accord.
7: Voilà. Et donc, si on y va, voilà. Alors, moi, la chose, mais on en reparlera peut-être tout à l'heure un peu plus en détail, c'est après les résultats, comment ils sont faits, parce qu'il peut y avoir une opposition.
4: Des résultats des élections?
7: Oui, après, en nombre de sièges, il peut y avoir une liste minoritaire qui a emporté 48% des suffrages sur une commune, ça fait quand même énorme, mais qui se retrouve avec peu de sièges après parce qu'il y a des calculs astronomiques. On peut la remettre en question.
4: C'est vrai.
7: Dans cette émission.
4: D'ailleurs, mon camarade Jordan a promis de remettre en question à peu près 92% des lois. Jordan.
6: Bon, oui, j'attends bien qu'il y ait
7: Jordan. Le
4: basketteur qui a été élu autour de cette table. Est-ce que quelqu'un s'est présenté sur une liste, a été élu?
6: Ça a failli, mais non.
4: Ça a failli.
1: Ouais. Moi, j'ai eu l'occasion.
4: C'est Marc qui parle.
1: Voilà. Merci Jean-Pierre. Non, c'est en fait j'ai eu l'occasion, mais ça remonte à déjà quelques années. Hein. C'était en 95, mais j'avais fait partie d'une liste électorale. Voilà. Alors, je suis pas passé. J'étais pas loin. J'étais pas loin de me retrouver pour ce que j'appelais moi l'opposition. Mm-hmm. Mais de vivre la campagne, une campagne municipale dans un village quand on connaît bien son village, c'est passionnant quand même. Mm-hmm. C'est fatigant. Faut s'investir, mais c'est quand même c'est une belle expérience.
7: Mais sans indiscrétion, c'était dans une grande commune, petite commune, moyenne
4: non,
7: commune.
4: Non, Paris.
1: Non, c'est petit village.
7: Il y avait combien d'habitants?
1: 1500
7: oui,
1: habitants.
7: Oui, ça fait un petit village.
1: Il y en a un peu plus aujourd'hui, mais bon.
7: D'accord. Et donc, t'étais pas passé. Même dans l'opposition, t'étais pas placé sur la, parce qu'il y a des placements aussi sur les listes.
1: Sur ma liste de, on était donc 19, hein, c'est les listes de 19 candidats.
7: Ouais.
1: Et en fait, on avait donc, moi je me souviens que j'étais premier, sur la liste.
7: De la classe?
1: Au premier tour, j'étais donc premier de la classe. Ça m'est pas arrivé souvent, hein, dans ma jeunesse, mais bon. Et par contre, au second tour, j'étais à 6 voix près. D'être le dernier élu de la liste opposée,
7: ouais.
1: En fait.
7: Ouais, c'est, voilà.
4: Ça me fait penser à mon maître Coluche qui disait j'ai fait un match de boxe, c'est pas mal, je suis arrivé deuxième.
1: Alors, juste pour vous dire pourquoi, je suis pas passé, mais bon, en fait, la liste dans laquelle j'étais a pris une claque sévère. C'était pour raconter ça, c'est juste que le maire, en fait, c'était son troisième mandat, enfin, il se représentait pour la troisième fois. Et on sentait déjà pendant la campagne, les gens avaient envie de changement, voilà, comme ça arrive souvent dans une commune. Et
4: candidat... 92 ans, un mandat de 6 ans, c'est quand même c'est pas facile à vivre.
6: Mais sur la fin. Hein.
1: Voilà.
4: Bah oui.
1: Donc en fait, et donc la personne qui était tête de liste ne voulait pas l'être. En fait, on a voulu.
4: Bon, en tout cas, ok, on a compris.
1: On
4: en
1: a
4: tout
1: voulu.
4: Cas, peu importe. Il y a deux candidats qui ont.
1: Il y a deux candidats
4: qui ont été élus presque, mais parce que du coup, non, mais là, c'est le jeu démocratique. Pour gagner, il faut avoir la moitié des voix plus une. Donc c'est très simple.
1: C'est ça.
4: Bon, alors les deux candidats n'ont pas été élus, mais ils se sont présentés, ils ont vécu, etc. Le seul qui a été élu autour de cette table, c'est encore moi, voilà. Je vous remercie infiniment.
1: Vous avez fait partie de la liste.
4: J'ai été élu, c'est vrai. Non, j'ai été élu.
1: Ah oui,
4: j'ai été élu, vraiment, vraiment, vraiment élu. Et
7: il n'a pas été une deuxième fois.
4: Non, j'ai pas été.
1: Une
4: non,
1: grande ville, c'était un petit village, une grande ville.
4: C'était un village moyen. Béatrice, alors, le maire a-t-il encore une utilité ou pas?
6: Pour moi, c'est la figure la plus importante. Enfin, sur le plan local, politiquement. Enfin, je l'ai vu ici parce qu'on a vécu des élections municipales il n'y a pas très très longtemps avec un changement de maire. Et vraiment, il était super proche de nos problématiques.
4: Le précédent,
6: le nouveau. Ah, du coup, le nouveau, parce qu'il a été élu. Parce qu'il a vraiment su parler aux gens.
8: nos problématiques vraiment du quotidien. Il a parlé de l'école, il a parlé de... Mais à tel point que mon fils a lu les deux promesses là, de campagne. Et quand il a lu celle donc, du maire actuel, il a dit « Ah, il est bien, mais bon, j'espère que ce ne sont pas des promesses électorales qu'il a 9 ans. J'espère que ce ne sont pas des promesses électorales. » Il a lu les deux
4: programmes. J'ai bien appris, c'est une véritable école politique.
8: Mais complètement, mais l'éducation
4: politique
8: électorale commence tout petit. En fait, je leur ai expliqué l'importance de voter, l'importance d'exprimer sa voix, le fait que quand tu votes pas, tu n'as rien à dire, en fait, en clair. Voilà. C'est soit tu votes et tu peux parler, soit tu votes pas et tu te tais. Et en gros, ils ont vraiment tout suivi. Ils ont lu les deux programmes, ils ont comparé les programmes, c'est des jumeaux, donc voilà. Et ils ont vraiment pris le temps de comprendre ce qui allait se passer pour eux dans leur commune.
4: On peut connaître la ville dont vous parlez ?
8: À Souston.
4: Souston.
8: Ouais.
4: Ah oui, donc c'est Monsieur Saint-Martin qui a été élu.
8: Exactement.
4: Et qui a battu Madame Charpenel.
8: Exactement.
4: Qui a fait de très bonnes choses. Mais le problème de Madame Charpenel, c'est qu'elle ne disait bonjour à personne et elle était très lointaine quand elle était en réunion publique. Voilà, donc ça me rappelle quelqu'un à qui on avait dit il ne vous dit jamais bonjour, dimanche dites-lui au revoir.
8: Oui, c'est ça.
4: Oui, c'est simplement ça. Voilà, c'est simplement ça. Mais bon, peu importe, c'est comme quand même une chose qui compte, et dans ce que vient de dire Béatrice, une chose qui compte, c'est que le maire doit être proche.
8: Ah oui.
4: Doit être
8: indispensable.
4: Proche. Il doit être au milieu de sa population et donc fréquenter les expos, le marché. Enfin, c'est, en général, ça commence à 19h d'ailleurs, en général, sauf les marchés. C'est donc utile. Marc, c'est utile un maire ou pas encore ? Ou
1: plus ? Moi, je pense que c'est utile. C'est utile. Il faut savoir qu'un maire, c'est un agent d'État, un chef de l'exécutif local et représentant de la commune par le côté symbolique et cérémonie. Quand je dis chef de l'exécutif local, ça concerne tout ce qui est budget, urbanisme, école. Et puis agent d'État, parce que en qualité d'État civil, élection, sécurité. Donc les gens, quand ils ont un problème, en fait, qu'est-ce qu'ils font ? Ils vont voir le maire. C'est lui qui crée quand même du lien. C'est lui qui crée du lien quand même avec les habitants. Les habitants en général, moi je pense qu'ils vont voir le maire.
6: Quel que soit leur problème, je dirais.
4: Oui, souvent.
1: C'est l'élu qui est le plus proche. Comme disait Jean-Pierre tout à l'heure, disait que justement que c'est voilà, ils ont besoin de. C'est lui qui soutient ou qui peut répondre. Les gens ont besoin de la proximité des élus. Les maires ont leur importance.
4: Ils sont à portée de baffe, comme on dit, c'est-à-dire que ce sont des gens proches.
8: Bah oui, mais à tel point que d'ailleurs, il y en a qui arrêtent parce qu'ils sont menacés, il y a une vraie problématique de sécurité.
1: Depuis 2020, 1300 démissions.
8: Bah voilà, c'est ça.
1: 1300 démissions depuis 2020.
7: Alors là, on est sur la sphère locale.
4: Depuis 2020, 1300 démissions,
1: oui.
4: Sur combien de communes ?
8: 36 000
4: communes, 1310. Ça fait quoi, 130 par an, c'est quand même pas non plus.
1: Il y a 34 955 communes, c'est un record européen apparemment. C'est reconnu.
4: Ah mais non, mais bien sûr, parce qu'en Allemagne, on est nommé, donc il faut pas déconner. En Hollande, c'est pareil. En Belgique, je reste quand même bourgmestre parce que m'intéresse. Bon, etc. Non, enfin, bon, en France, c'est vrai que la chose politique est extrêmement mouvante, mais je vous trouve assez amusant parce que quand je parle d'un maire et que je ne suis pas à la radio, on en dit pique-pendre, on dit c'est n'importe quoi, les dernières décisions c'est un scandale et puis le budget s'en va et puis regarde ce qu'ils ont viennent, regarde ce bâtiment, c'est dégueulasse. Là. Et puis là je vous trouve tous les quatre
7: non,
4: très...
7: Mais,
4: c'est très important, il fait bien les choses,
7: non,
4: et
7: non,
4: c'est
7: mais,
4: utile.
7: Jean-Pierre, la question induit ces réponses-là. Le maire a-t-il une importance ? Oui, il a une importance. Mais après, quelle importance il a ? Il peut avoir l'importance de se faire hacher menu tous les jours 24 heures sur 24 ou de se faire encenser tous les jours 24 heures sur 24. C'est, voilà, la réponse, elle est
4: oui,
7: comme
4: mais,
7: ça. Après, il y a des strates. Et ce que je voulais dire aussi, c'est que là, on est au niveau local. Le maire, il n'agit pas qu'au niveau local. Maintenant, il y a de plus en plus d'intercommunalités. Donc,
1: oui.
7: Il intervient au sein d'intercommunalité, et il est en lien aussi quand même avec le département, il y a les histoires de canton, alors après il y en a qui disent qu'on est un petit peu sur le millefeuille au niveau des strates entre communes, intercommunalité, canton, département, région et tout ça. Mais si on revient au local, je pense qu'un élu aussi, tu peux très bien voter pour quelqu'un, quel qu'il soit, un homme ou une femme, après que cet homme ou cette femme mette en pratique des projets, mais il peut les mettre en pratique peut-être pas tout à fait de la façon dont il l'avait présenté ou toi tu concevais
4: ça
7: la
4: arrive,
7: chose.
4: Ça arrive.
7: Et voilà, et c'est là que naît aussi le débat. Et tout. Alors moi ce que tu disais, c'est vrai que pique-pendre, oui c'est un nul, oui ils font n'importe quoi et tout. Moi c'est là par contre là c'est vrai je suis pas d'accord. Si on peut aussi avoir des avis divergents et ça c'est bien, hein, la démocratie c'est quand même ça aussi, mais on peut les exprimer différemment.
1: Tout à fait.
7: On peut les exprimer différemment et on peut aussi créer des groupes de travail qui entraîneront
4: c'est
7: peut-être
4: vrai,
7: une candidature future et tout ça. Voilà, c'est ce que je pense.
4: Ce que Bernard dit, il a parfaitement raison, c'est de critiquer dans son coin sans rien faire. C'est un peu dommage de critiquer en allant voir le maire en disant « Écoutez, moi je vous propose de faire ça avec vous ». Si le maire refuse, bon, voilà, mais oui. Là, on fait la révolution. Mais sinon, Sandrine ?
6: Oui, la question n'était pas est-ce que vous trouvez que votre maire est compétent ? La question était est-ce que un maire, c'est quelqu'un d'important ? Donc, effectivement, la fonction de maire,
1: le rôle
6: pour
1: de
6: moi,
1: maire.
6: Le rôle de maire est vraiment hyper importante. Après, ça ne veut pas dire qu'on a forcément des gens compétents à cette place-là.
4: Le rôle du maire, le rôle est important.
6: Le rôle est important, oui, tout à fait.
4: Je viens de dire importante.
6: Importante, j'ai dit.
7: Non, mais, parce qu'il parlait de la mère.
4: Oui, non, je vous préviens, Sandrine est quand même serbo-croate, elle a du mal encore à manier le français, et elle arrive simplement depuis 2 ans en France.
6: Mais par contre, je voulais parler peut-être plus en détail de... moi, il y a des choses qui me paraissent assez aberrantes. Par exemple, je sais qu'en Limousin, il y a un maire qui a été élu, qui, pour des raisons XY, n'a pas le droit d'être dans son village parce qu'il a une plainte aux fesses. Donc il est maire du village, il a été réélu maire du village et il n'a pas le droit d'être dans le village.
7: D'habiter, tu veux
6: d'habiter,
7: dire
6: d'habiter, de venir
8: oui,
6: dans le village.
8: Il a une interdiction de paraître.
6: Donc ça, je trouve ça assez hallucinant. Comme je trouve aussi hallucinant des maires qui se présentent et qui n'habitent pas le lieu, lieu où ils se présentent. Pour moi, c'est quelque chose d'aberrant.
7: Alors, je sais, ça serait à vérifier, mais ça pourra être vérifié dans une autre émission. Mais rien n'interdit, je crois, de pouvoir se présenter, alors peut-être pas en tant que maire, mais du moins en tant qu'élu, dans une ville ou un village et ne pas y habiter.
6: Je crois qu'il faut avoir une adresse postale.
4: Il faut une durée de résidence quand même minimale. Quand même.
7: Oui, c'est la durée de résidence minimale.
6: Oui, mais je trouve que c'est pas normal, moi.
4: Ah oui.
7: Débat est lancé. Et oui.
6: Oui, parce que la vie du village, il faut être dedans pour prendre des décisions. Ouais. Si on est en dehors du village ou de la ville, hein, peu importe.
7: Imaginons le président de la République française qui habite en Belgique, par exemple.
4: Ça serait bien parce qu'il apporterait des choses tout à fait considérables que les Belges sont en train de mettre en place.
7: C'est vrai que c'est pas logique. T'es prêt, voilà.
1: Je trouve qu'en fait, surtout après sur les petites communes, mmh. Voilà, quand il y a très peu d'habitants, où là il est peut-être encore plus proche, sans dire qu'il y a des maires qui sont peut-être moins proches. Enfin, moi, je veux dire que le maire a son importance, mais en fait, je rejoins Sandrine, moi sur ça.
7: Sur quoi ?
1: Sur ce qu'elle venait de dire.
6: Sur le fait que le maire et son équipe, hein, d'ailleurs. Ouais. Doivent faire partie du village.
7: Moi, je suis d'accord aussi.
1: Ceux qui se présentent, je trouve que c'est normal qu'ils fassent partie du village parce qu'ils maîtrisent les difficultés, ils savent ce qu'ils peuvent aborder comme objectif pour leur village. Quand t'es pas du village, je trouve que ça donne pas une belle image, en fait.
8: Oui, et puis ils vivent les décisions aussi. Voilà. Ils vivent les décisions qui sont prises, parce que si tu mets en place des choses et que tu les vis pas, ça n'a aucun intérêt.
6: Puis ils en connaissent les coutumes, les choses anciennes du village, c'est important.
7: Amusons-nous, faisons une prospective. Imaginons qu'il n'y ait plus de maire justement dans les villages.
4: Mais
7: imaginons, là,
4: bah oui, mais...
7: dans 5 ans, il est décidé, il y a une loi, il n'y a plus de maire dans les villages.
1: Comment ça se passerait ?
7: Eh bien justement. C'est une fiction.
4: Il y aurait forcément une autorité.
8: C'est obligé.
7: Voilà, mais quelle serait l'autorité ?
4: Moi, je pense qu'il faut
6: le plus fort.
4: Un comité central qui fasse que les choses deviennent rigoureuses, quoi.
1: Il faudrait aller voir les présidents de communauté.
7: Pourquoi ?
1: S'il n'y a plus de maire.
7: Oui.
1: Il y a peut-être il y aurait peut-être des élus qui sont toujours présents au niveau de des communautés, genre les communautés de communes ou enfin.
8: Ah, je vois bien le président de la MAX aller régler des problèmes de clochettes sur des brebis.
7: Mais non, mais voilà,
8: c'est... vieux beaucoup, il va être content le gars.
1: J'expose ça pour dire que voilà, je sais pas, enfin ça paraît. Je pense que le maire, enfin il est là quoi.
7: En plus, c'est quelque chose qui est ancré dans la République française. Enfin, je veux dire, la strate de la mairie, enfin, la strate de la... En fait, quand on dit les maires ont-ils encore une importance, il faut pas oublier quand même qu'on parle de lieu de vie, on parle de village, de commune, c'est ça à la base. Hein, si...
4: Mais je vous rappelle la question, parce que je reconnais votre talent de pouvoir répondre à des questions que vous formulez et que vous fabriquez vous-même. Mais la question est très simple, c'est les maires sont-ils encore utiles à quelque chose ? Voilà, alors ils sont très bien, tout ce que vous voulez, mais est-ce qu'il y a une utilité ? Je pense par exemple à une chose toute bête, c'est l'urbanisme. Moi je vois la création, l'octroi de permis de construire, qui est quand même l'apanage des maires, qui sont des permis de construire. Je reviens du Pays Basque. Je peux vous dire qu'il n'y a pas une maison. Alors, ils sont tous indépendantistes. Je me frite suffisamment avec eux pour savoir qu'ils sont un peu... Voilà. Mais il n'y a pas une maison qui départ aux couleurs traditionnelles du Pays Basque. Mmh. Ici, il y a des maisons de tous les styles. Allez-y, voilà, tu voulais faire. Allez-y, pas de problème, etc. Ça fait des villages qui sont pas beaux, etc. Donc, Jean-Mi, on va peut-être passer, si ça ne t'ennuie pas, parce que Jean-Mi est le réalisateur de cette émission, qui est un garçon absolument délicieux.
9: Désolé.
4: Oui, que je rencontre pour la première fois aujourd'hui. Est-ce qu'il y a une petite chanson qu'on peut passer après
9: on
4: avoir...
9: On peut passer une petite chanson.
4: Non, mais après avoir fait ce rappel à l'ordre sur la réalité des questions, parce que c'est trop facile de les changer.
7: Non, mais celui-là, non, mais écoutez-le.
4: Non, mais je suis là pour animer les débats et pour apporter...
7: On a l'impression
4: apporter...
7: d'être à l'école.
4: Mais, non, mais je suis le maire de... Enfin, d'une certaine façon, voilà. Bon, n'oubliez pas, la fête des maires, c'est bientôt. Hein. Bon.
9: Allez, une petite chanson d'Alain Souchon, L'amour à la machine.
4: Ah bah parfait.
6: Au niveau du son.
9: Ah.

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2: Ah, vous avez vu déjà le nom Double Impact. On sent l'impact que d'abord peut-être on a auprès de vous, amis auditeurs. Puis le double, c'est-à-dire qu'en fin de compte, il y a deux impacts. Moi, je suis subjugué par ce genre de propos, par ce genre de titre. Je trouve ça formidable. Je crois que c'est Jean-Mi qui l'a trouvé le titre, non? C'est ça, oui, c'est Jean-Mi qui trouve. C'est Jean-Mi qui trouve tous les titres.
3: Je crois que c'est toi.
2: Non, en fin de compte, je crois que c'est toi. Non, c'est
3: Jean-Mi. Non, c'est Jean-Mi. Oui,
2: c'est Jean-Mi. Je crois que c'était quelqu'un d'autre. Enfin,
3: Sandrine. Pas, alors, ce qu'on sait, que c'est pas toi toujours.
2: Non, ça, c'est sûr. Bon, moi, je suis complètement nul. Hein. Bon, là, déjà que j'ai du mal à aligner un mot par rapport à un autre.
3: Par contre, t'as un beau stylo.
2: Un peu plus que. Oui.
3: Quand t'écris, t'as un beau stylo à plume.
2: Ah, ça, c'est stylo à plume, c'est. Mais ça coûte très très peu. Parce que c'est des stylos qui se jettent. Ça n'est pas des parkers.
4: C'est pas très écologique, ça, monsieur.
2: Non, c'est pas très écologique, mais j'emmerde les écologiques.
3: Projet.
2: Je roule en diesel.
3: Prochain sujet de double impact.
2: Ouais, peut-être.
3: Les stylos qui se jettent.
2: Les stylos qui se jettent, c'est ça.
3: Pour ou contre?
2: Je vous rappelle que Double Impact aura. Enfin, ça va continuer. La prochaine émission, par souci de réciprocité, aura lieu à Côte-Sud, mais je vous le rappellerai à la fin de l'émission.
3: Oui, on donnera
2: alors,
3: la date.
2: Oui, absolument. Et donc, oui, Sandrine, toujours rien sur les maires qui sont. Je parlais de l'urbanisme. Il y a quand même beaucoup de maires qui prennent des décisions urbanistiques. Alors ça va mieux, parce que je trouve que les logements collectifs sont plutôt pas mal dans la région. Mais ils sont absolument dégueulasses.
4: Ah oui, des choses dégueulasses.
3: Ouais. Mais oui, mais reviens-en à la question.
4: Le maire
3: est-il utile?
2: Non.
4: Mais il peut l'être.
3: La fonction.
4: Tu disais qu'il y avait les villages dans le Pays Basque.
3: La fonction, parlons de la fonction.
4: Où c'était carré, donc les maires ne laissent pas passer.
2: Donc
4: c'est bien
2: pas.
4: Le maire là pour le coup qui est utile.
2: Non mais j'étais à Saint-Palais et puis après je suis passé par le chemin
3: de Compostelle.
2: De Compostelle absolument. Donc je trouve que c'est effrayant quoi. Donc j'étais au marché. Alors la bouteille d'Iroulégui de ferme, hein, voilà, 28 euros.
4: Donc le maire n'y est pour rien.
2: Si.
3: Non.
2: C'est la faute du maire. Le maire fixe les prix. Au Pays Basque, c'est comme ça. Donc,
3: ne croyez rien de ce qu'il dit.
2: Non, là, ça va
3: exploser. C'est une fake news.
2: Donc, l'utilité du maire, elle est tout à fait importante. On l'a dit, je crois que c'est un officier de police judiciaire en plus.
3: Oui.
2: Celui qui assure un certain nombre de choses, qui assure la police.
3: C'est Marc qui l'a rappelé.
2: Non, mais ça, mais ce que tu disais, Bernard, c'est tout à fait exact. C'est-à-dire, il se réveille, on le réveille la nuit.
5: N'importe quelle heure.
2: Le maire de mon village, on l'a réveillé à 4h du matin l'année dernière parce qu'il devait aller vérifier s'il y avait une reprise de feu ou pas.
3: Alors, bon, voilà. Serge de Côte-Sud FM qui nous accompagne, qui est hors table et hors micro, nous disait...
2: On le regrette beaucoup d'ailleurs.
3: Mais il manque un micro. Et il disait qu'en fait, le maire n'avait peut-être pas la même importance dans une petite commune que dans une grande agglomération, une grande commune. Je ne sais pas ce qu'il voulait dire exactement par
2: quand
3: là.
2: Quand on en a une petite, c'est quand même plus difficile, enfin, plus facile que quand on a une grande. Je parle de municipalité, bien sûr. Qu'est-ce qu'il y a, Jean-Mi?
5: Titre.
2: Rien du tout. Voilà, donc c'est peut-être ce que voulait dire à l'instant Serge, quoi, à ce sujet. Serge,
3: prends la parole.
4: Rapproche-toi
3: du micro.
6: Je suis pas timide. Non, je disais qu'effectivement, dans un petit village, le maire a beaucoup plus d'importance dans un petit village que dans une grande ville où il y a un tas de conseillers qui débattent entre eux. Mais dans un petit village, il y a quoi? Dans les petits villages, il y a 5-6 conseillers et le maire a beaucoup plus d'importance.
3: Je pense que tu veux dire qu'il a plus de proximité, peut-être. Est-ce que c'est ça?
6: Oui,
3: parce qu'il
6: est plus proche de ses élus.
3: C'est le niveau de la proximité, je pense.
7: Probablement de poids dans les décisions aussi.
6: Et dans un petit village, comme on dit, on va voir le maire, on ne va pas voir le conseiller. Dans une grande ville comme Paris... Le maire, il est intouchable.
3: Mais déjà, il y a plusieurs maires.
6: Déjà,
3: il y a le maire de Paris, il y a les maires d'arrondissement.
4: Voilà. Donc, c'est pas tout à fait le même boulot, quoi, en fait.
3: Ouais.
7: Dans des très très grandes villes, c'est plus des gestionnaires d'équipes que des gestionnaires
4: des
7: de projets. Alors qu'ici, vraiment, on le rencontre au marché, on discute avec lui. Il y a une véritable proximité. Ouais.
5: Et puis, alors après, ce qui est possible aussi, certainement, c'est que le rôle des maires, il évolue, parce que c'est peut-être pas la fonction de maire aujourd'hui, c'est peut-être pas forcément les mêmes missions, les mêmes problèmes, les mêmes faits de société qu'il y a, alors je vais peut-être dire des bêtises, mais je dis 10 ans, 15 ans ou 20 ans, peut-être le maire aussi, dans sa fonction, évolue. Et c'est vrai qu'on a, on est de plus en plus, on demande beaucoup plus de choses, on est beaucoup plus exigeant envers sa commune et envers son maire.
2: Mais Sandrine disait une chose assez juste, c'est qu'il y a les maires qui démissionnent.
3: Trois points.
2: Comment ?
3: Trois points.
7: C'est moi qui ai parlé de démission des maires.
2: Ah non, peut-être, oui.
7: Juste moi.
2: Non, mais je
3: donc, un point pour Béatrice.
2: De toute façon.
3: Non, mais
7: je reprends, redonnons à Jules ce qui est à César.
2: À Césarine ce qui est à Césarine. Mais vous avez dit en tout cas qu'effectivement, voilà, il y a des maires qui démissionnent.
7: Parce oui, parce qu'il y a de la violence. Oui, et puis il y a des violences, des menaces, il y a des choses qui sont vraiment pas cool, quoi.
2: C'est surtout ça. C'est en dehors de la vieillesse ou de la maladie. Il y a des menaces, effectivement.
4: Oui, oui. Il ne faut pas oublier aussi que les maires, ils ont de plus en plus de responsabilités. C'est-à-dire que l'État aussi, depuis plusieurs années, se décharge beaucoup sur les voilà. maires. Ils ont
3: c'est
4: beaucoup plus de fonctions qu'ils n'en avaient il y a, je ne sais pas, comme tu disais, 15 ou 20 ans.
5: Il faut faire la différence entre le pouvoir contre les responsabilités. C'est pas du tout pareil.
2: Vous avez 2 heures, là.
7: Oui.
5: Mais bon.
7: T'as prévu l'apéro,
3: Jean-Pierre ? Dis en deux mots, dis quand même ce que tu veux dire.
5: Non, mais c'est-à-dire qu'en fait, on prend toujours le maire, on s'attend toujours à ce qu'il soit le super-héros, qu'il soit toujours celui qui va avoir forcément la solution à tout. Mais c'est vrai que malheureusement, des fois, il ne répond pas forcément à... Et c'est pour ça que je disais peut-être aussi tout à l'heure que le rôle de maire évolue aussi par rapport à tout ça.
3: Je pense qu'il évolue dans le sens où il faut qu'il aille chercher l'information où il peut la trouver et la bonne information. Et ce que je disais au départ, souvenez-vous, si vous m'avez écouté, merci, qui doit être... Je fais du Jean-Pierre.
7: Oui, pas du tout.
2: Je vous avais remarqué. Pas du tout comme ça.
7: Je l'avais reconnu.
3: Il faut qu'il soit entouré. Il faut qu'il ait une équipe. Je pense qu'un maire, maintenant, il bâtit... à différentes strates, son équipe et ses colistiers. Il faut qu'il y ait une présence dans les quartiers. Il faut qu'il y ait des gens qui maîtrisent tous les aspects numériques. Il faut des gens qui maîtrisent de plus en plus l'urbanisme. Parce qu'on parle des maires, on parle des élus, mais après, si les équipes municipales, si les agents de la mairie sont pas à la hauteur non plus, eh ben ça peut pas fonctionner. Dans l'exigence qu'on met à jour là, les nouvelles exigences qu'ont les citoyens.
2: C'est vrai que dans une municipalité moyenne, 2000 habitants à peu près, ce qui est quand même moyen, il y a effectivement un directeur général des services, donc qui chapeaute les services eux-mêmes. Les services sont divisés éducation, donc on s'occupe des collèges ou des lycées,
7: culture, sport,
2: etc. Donc il y a des gens qui sont responsables de chacun des services. Ça veut dire que le maire, en fin de compte, qui a autour de lui, comme le disait fort justement Bernard, des spécialistes de chacun des domaines, qu'est-ce qui lui reste alors ? Lui qui n'est pas capable de juger la culture, pas capable de juger le sport.
7: C'est chef d'orchestre.
2: Qu'est-ce qui lui reste au fin de compte ?
3: Lui, il a porté un projet quand même avec ses élus. Donc comme le dit Béatrice, il est chef d'orchestre, il orchestre tout ça. Parce que si personne ne l'orchestre, ça peut partir dans tous les sens. Je pense que le maire, moi j'ai jamais été maire, je veux jamais être maire, mais je pense qu'au bout d'un moment, il est autour de la table, il dit bon, c'est bien gentil, là, on va tout recentrer, les gars. Voilà. Donc qu'est-ce qu'on décide, comment on fait, et par rapport à ça, comment on le fait, pour quel résultat.
2: D'accord, donc...
3: Moi, je trouve que l'importance, elle est immense à ce niveau-là. Un chef d'orchestre, si tu as un orchestre symphonique, si tu n'as pas le chef d'orchestre, eh ben, à mon avis, ça va être un peu compliqué.
6: Ça se passe au vote.
3: Oui, alors ça, c'est le vote, l'élection.
2: C'est Serge qui parle, là.
3: Oui, Serge, de côté.
2: Non, mais il intervient, c'est mon conseiller technique.
3: C'est ça. Non, mais le vote, c'est la finalité. Avant le vote, il y a toute l'orchestration.
2: Et je rappelle que Pierre Dac a été candidat à la mairie de Paris et qu'il avait dit une chose qui était assez vraie. Il avait constaté que les agressions, enfin 90% des agressions se produisaient dans le dernier wagon du métro. Il avait proposé de supprimer le dernier wagon du métro.
7: Quelle bonne idée.
5: Je ne connaissais pas cette histoire.
2: Non, mais c'est tout à fait exact. Et je trouvais que c'était assez intéressant comme sujet. Ce qui correspond parfois à des propos de maire. Hein, parce que quand on voit les professions de foi, c'est-à-dire la présentation... Bon, en gros, c'est on va construire mieux, on fera attention au public, on fera ça, l'éclairage, bon, etc. Donc c'est vraiment toujours très positif. Et la réalité, c'est, je crois que c'est Bernard qui disait qu'il y a une différence entre les promesses et la réalité, ou toi, Béatrice, qui disais.
7: Oui, oui, c'est toujours moi, mais tu peux prendre tout ce que je dis de bien. Hein,
3: c'est MB, ça commence
7: tu peux
3: par
7: le distribuer par à d'autres personnes, c'est OK
2: non,
7: pour
2: non,
7: moi.
2: Non, mais d'être pillé, c'est toujours, tu sais, on n'abdique pas l'honneur d'être une cible, comme dirait mon ami et maître Cyrano. Mais non, non, et donc, il y a effectivement la possibilité. Exprime un peu ce que tu voulais dire à propos de ça, justement. Voilà, grand blanc.
7: Non mais...
2: Parce que Béatrice est en train de tricoter. Il faut vous dire qu'il y a une ambiance dans ce studio. Béatrice tricote. Bernard, comme d'habitude, est en train de boire son quatrième. Voilà. Sandrine, bon, elle reprend toujours ses cours de français, parce que tant que c'est un croate, elle ne sait pas trop. Et Marc, lui, écoute une autre radio. Donc voilà, c'est très simple. Et quant à Jean-Michel, il est aux fraises. Quoi. Je ne sais pas où il est. Enfin. Donc je suis le seul qui conduit, évidemment. Je suis le maire de cette émission, celui qui est effectivement cadré hors d'ordre.
4: Moi, pour rebondir sur ce que tu dis, je pense en tout cas que les professions de foi, c'est comme ça qu'on dit, je pense, hein, des maires,
7: hein,
4: doivent... Comment dire ? Je pense qu'ils ont vraiment intérêt, les maires, à faire ce qu'ils disent, plus que peut-être un président de la République, ou parce qu'ils sont vraiment proches du public. Ils ont vraiment intérêt, quand ils font une profession de foi, à pas trop nous amener à droite et à gauche, quoi, à être vraiment carrés là-dessus.
5: Moi, je me demande si on leur enlève pas du pouvoir aussi quelque part aux maires, parce qu'il y a des choses qui se font maintenant au niveau national et qui sont plus forcément des lois qui où les maires peuvent les décider.
2: Jean-Mi, je t'ai déjà dit d'arrêter ça, vraiment.
5: Non, je sais pas, mais je trouve que, enfin, ils
3: quand
5: ont peut-être.
3: On leur enlève.
5: Je me demande quand même parfois si effectivement on n'enlève pas du pouvoir aux maires sur certaines décisions où ils seraient à même de pouvoir les prendre.
2: Vous êtes en coalition parce que vous
4: on enlève de l'argent, mais du pouvoir.
2: Non, mais vous dites à un moment donné que l'État décharge pas mal de responsabilités sur le dos des maires.
3: Ce qui est vrai.
2: Comme sur les régions. Mais tu as raison, les dotations sont moins importantes. Alors. Est-ce qu'on leur retire du pouvoir, on leur rajoute, et puis il faut quand même
3: C'est la quadrature du cercle. Si on te dit, il va falloir que tu décides de plus de choses et que tu fasses plus de choses, mais on va te donner moins de moyens, c'est ça.
7: En fait, on te rajoute des responsabilités, mais on te retire le pouvoir de le faire.
4: Ouais,
2: c'est pas vrai, moi je suis pas d'accord. Il faut être intelligent.
3: Ah ben,
2: il faut être intelligent. C'est-à-dire que effectivement, la problématique financière, elle est complexe, elle est difficile. Pour une municipalité, c'est encore plus difficile. Mais on peut éviter de faire des choses qui sont dispendieuses et qui demandent de l'argent. Je pense, en manière de culture, par exemple, c'est très évident.
3: Mais si on te rajoute des choses à faire qui peuvent être dispendieuses, et donc tu es obligé bien d'être dispendieux, alors que toi, tu n'avais pas forcément prévu de l'être.
2: Non, je suis d'accord.
4: Par exemple, dans toutes les normes, tout ce qui est normes des bâtiments.
2: Ça manquait un peu.
4: Mais non, mais c'est vrai qu'il y a des nouvelles normes. Il faut que les maires obéissent à ces normes-là. Et du coup, il faut refaire des accès pour les écoles, pour la poste. Et ça coûte des sous qui n'étaient pas forcément prévus au départ, quoi.
2: Et puis en plus, quand elles viennent de l'Europe, il faudrait qu'on supprime l'Europe.
4: Oui, mais ça, le maire, il n'y a pour rien.
2: Ça,
4: le maire, il n'a pas la main là-dessus.
2: Ça dépend. Bon, les amis, il faut qu'on passe maintenant rapidement au second débat. Mais avant de passer au second débat, peut-être avons-nous une petite chanson. Je sais pas, une chanson par exemple alsacienne, ça serait sympa pour ou une chanson bretonne.
8: Alsacienne, j'en sais rien, mais on a une chanson de Monroe qui a représenté l'Eurovision samedi dernier.
2: Elle est arrivée 11e.
8: Elle est arrivée 11e. Et la chanson s'appelle Regarde.
2: Ah ben super, regardons alors.
8: Allons-y.

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1: Ah ben oui, on était tous très tristes parce qu'on pensait qu'elle allait gagner. Enfin, Stéphane Bern nous avait promis, bon, elle va gagner, c'est sûr. Et puis là, elle est arrivée 11e. Bon, je sais pas comment, mais je crois qu'il faut peut-être, je sais pas, passer à la vitesse supérieure, c'est-à-dire acheter véritablement des jurys ou déclarer la guerre en Ukraine ou faire quelque chose pour qu'on puisse avoir des voix. Enfin bon. Alors, on va passer à la second sujet de cette journée.

0: Youpi, youpi, la la la, fleur et comme ça. Après, il y avait la seule journée où on avait vraiment le droit de ne pas travailler. Mais je fais partie des gens qui revendiquent haut et fort qu'à la base, le 1er mai, ça a été mis au point pour manifester suite à la mort d'ouvriers, notamment aux
1: États-Unis. Aux États-Unis, oui.
0: Ah, ça y est, j'ai plus la 18. Bon, peu importe, on vérifiera, on va pas perdre de temps là-dessus. Des gens qui sont morts pour revendiquant le droit du travail et de vivre dignement. Et je trouve que on oublie un petit peu cette notion de base. Alors moi, je suis très à fleur de peau là-dessus sur le 1er mai. Il faut pas trop me lancer là-dessus parce que vraiment.
1: Bah si, justement, justement.
0: Vraiment, je trouve qu'on exagère un petit peu et qu'on oublie.
1: Qu'est-ce qu'on exagère, Bernard?
0: Eh ben, d'oublier tout ça. D'oublier la genèse
1: Ah bah
0: de ce
1: ça.
0: qu'est la manifestation du 1er mai.
1: Ça, les gens maintenant ont oublié
0: Voilà.
1: totalement le Conseil national de la résistance, ce que tu as dit, les travailleurs, les luttes, etc., etc. Donc, absolument.
0: Alors, il n'y avait pas que les travailleurs, il
1: non,
0: y
1: bien
0: avait
1: sûr, oui.
0: les femmes, hein, à cette
1: absolument.
0: époque-là, qui luttaient. Le travail sur les, par rapport aux enfants, il y avait aussi le problème sous-jacent, mais qui n'était pas accepté. Trop accepté, et là on peut leur jeter la pierre par les syndicats blancs aux États-Unis, mais il y avait le problème des Noirs américains aussi. Bon, voilà, donc c'est quand même quelque chose de très lourd le 1er mai. C'est pas quelque chose à prendre. C'est pas simplement qu'un jour chômé, voilà, le 1er mai.
1: Mais alors, qui veut intervenir après ce qu'a dit Bernard,
0: qui a plombé l'ambiance.
2: Oui, c'est ça.
1: J'ai envie de remercier Alain Decaux d'ailleurs, mais
2: Serge, moi je dis que Bernard
1: mon conseiller
2: il a oublié
1: technique veut parler. Mon conseiller technique veut parler. Attention, attention.
2: Bernard a oublié le muguet, hein, parce que bon, il y a quand même les clochettes
1: vrai,
2: au 1er mai. Bernard, écoute, t'es bien gentil avec tes histoires historiques.
1: C'est une journée, on travaille pas quand même.
3: Oui, ils sont revenus au 1er mai. En fait, c'était de savoir si les fleuristes et les bouchers avaient le droit d'ouvrir, quoi, en gros.
0: Ah mais ça c'est là maintenant.
4: C'est la problématique.
0: Oui, non, mais pour moi, le 1er mai, c'est global là. Quand
3: oui,
0: on
3: mais
0: avait...
3: quand on en a entendu parler de ce truc là, c'était pour savoir si les gens pouvaient travailler ou faire travailler leurs ouvriers le 1er mai. Mm. Si on faisait pas une atteinte à nos grands-parents qui étaient morts pour avoir manifesté, donc la question est là.
2: Bah, moi, j'ai
3: Est-ce
2: travaillé.
3: Qu'il faut travailler le 1er mai ou pas?
2: Moi, j'ai
3: ou
2: travaillé.
3: Faire travailler
2: le
3: les gens.
2: Mai. J'ai travaillé.
3: Est-ce
2: parce
3: que ça nous dérange?
0: Ben,
3: que...
0: Non mais moi je ne voilà. raisonne pas et n'interviens si. Pas sur le fait de travailler ou pas travailler.
4: Mais c'est la problématique. Mais
0: oui. À la limite, c'est pas mon problème. Moi, le 1er mai, il y a un fait historique et le fait historique, il est celui que j'ai évoqué. Donc voilà, pour moi, le 1er mai, c'est ça. Après, le débat sur travailler ou pas, je me
4: mais
0: sens.
4: Qu'est-ce que t'en penses?
3: Mais toi, qu'est-ce que t'en penses, toi? Oui, voilà.
0: Je me sens pas concerné. Alors, en tant que travailleur, j'ai pas travaillé à une certaine époque quand j'étais une certaine époque de ma vie où je travaillais dans un certain endroit. Le 1er mai, je travaillais pas. À une autre époque de ma vie où je travaillais dans autre chose et je travaillais. Donc voilà. Donc c'est pour...
3: le débat, il est là. Est-ce que les gens, ils ont le droit de manger du pain le 1er mai? Est-ce qu'ils ont le droit de manger de la viande le 1er mai?
1: Non mais on peut acheter la veille. Quand
4: même. Moi, philosophiquement parlant, je serais pour ne pas avoir à travailler le 1er mai.
3: Mais si ça arrange les gens. Si les gens
4: bah oui,
3: payés.
4: Mais ça arrange les gens qu'on ouvre les magasins le dimanche, ça, mais ça arrange peut-être pas tous les gens.
1: Ah non, non ça, c'est un fou. Là, je suis absolument d'accord. Le fait de vouloir travailler le dimanche et qu'on puisse dire c'est qu'on gagne double, ça prouve que le pouvoir d'achat et que les salaires des Français est très bas.
4: Exactement.
1: Donc c'est très clair. Parce qu'on peut. Ah oui, mais vous comprenez, ils doivent pouvoir gagner plus d'argent s'ils le veulent. Oui, connard, pose-toi la question d'abord sur le salaire des gens. Voilà.
4: Donc,
1: si je gagne 4000 euros par mois, j'ai peut-être pas envie de travailler forcément le dimanche
4: bien
1: ni
4: sûr.
1: Le 1er mai. Si je gagne 1650 euros net par mois et que j'ai deux enfants à charge et que je suis une femme seule, je travaille le 1er mai forcément.
4: Oui.
1: Donc là aussi, tout ça est tellement stupide, les débats sur CNews notamment. Je ne sais pas si vous connaissez cette radio.
4: Non.
1: Ça, c'est une télévision d'ailleurs, je ne sais plus.
3: Ouais.
1: Mon camarade Pascal Pro, qui quand même était autrefois un commentateur de football du FC Nantes, qui a bien évolué d'ailleurs, hein, parce que maintenant il défend... Enfin bon, on en reparlera. Oui, le 1er mai, oui. Alors donc, et les fleurs, le muguet
2: Bah, c'est chouette, les gens ils vendent ça au bout de la rue, là ça leur fait une petite pièce, ils sont contents.
1: Oui, voilà. Donc non, on est ça vraiment dans un.
4: Bah,
1: on
4: ça
1: est,
4: aussi, il y a eu une polémique parce qu'il y avait les gens qui vendaient ça dans les rues et les fleuristes ont râlé parce que.
1: Mais oui. Mais on est chez les Rougon-Macquart.
5: C'est mais t'es censé.
1: Une petite pièce quoi, en fait. Enfin, voilà.
5: En fait, celui que tu vends dans la rue, t'es censé l'avoir ramassé.

0: En fait, t'es censé l'avoir fait pousser pour le vendre. Alors que aujourd'hui, ce qui se passe, la réalité, c'est que les gens achètent en gros le muguet et vont le vendre. Et effectivement, à ce moment-là, c'est de la concurrence déloyale par rapport au fleuriste. Après, si tu le fais pousser dans ton jardin et que tu le vends, bon, ça c'est autre chose. Après, sur la question du travail, moi j'ai travaillé le 1er mai. Hein. Moi, je suis indépendante. Mes clients étaient dispo le 1er mai. J'ai travaillé. J'ai dû faire 3 ou 4 consultations dans la journée. Et franchement, enfin. Voilà, c'est,
1: est-ce qu'on peut
0: c'est...
1: empêcher des gens qui sont volontaires de travailler le 1er mai?
0: Essaye un peu pour voir. Essaye de m'empêcher de faire quelque chose, tu vas voir.
1: Voilà.
2: On va essayer.
3: Non, mais par contre, moi, je ne suis pas pour forcer les gens à venir bosser.
0: Oui, sur la base du volontariat.
4: Mais le volontariat est tronqué. C'est toujours la même chose.
3: Exactement. Le volontariat. Pour moi, le volontariat, ça peut être que si t'es tout seul avec ta boutique, tu l'ouvres si tu veux, il y a pas de problème. Mais si t'as un employé. Forcément, le volontariat s'est tronqué. Quoi, parce
4: On dit aussi, ah ouais, mais le 1er mai, il faut le supprimer ou on devrait pouvoir travailler parce qu'on a tellement de jours de vacances en France, tellement de jours chômés en France. Est-ce que c'est vrai?
3: Pas tant que ça.
5: Alors, les discours sont contradictoires par rapport aux études, apparemment, hein, parce qu'on nous abreuve que les Français ne travaillent pas, et quand on entend des études, en fait, en Allemagne,
3: pas moins qu'ailleurs,
5: en Allemagne,
3: hein.
5: Apparemment.
1: On compte 11 jours fériés en France.
4: Combien?
1: 11.
4: 11 jours, il y en a même en Allemagne. Le seul pays qui en a plus, c'est l'Espagne, où il y a 14 jours fériés. Mais
1: donc, 16 au Japon.
4: On est dans la moyenne européenne.
1: Au Japon, ils ont 16 jours fériés.
0: Alors, c'est mal.
5: Ils ont 16 jours, mais voilà. C'est ça. Au Japon, par contre, les vacances.
0: Et ils tombent tous les dimanches.
4: Mmh. Oui, et en général, quand on est au Japon, on donne la moitié de ses jours de congé à son patron. Voilà, ça, c'est bien vu. C'est bien vu, patron.
5: Mais effectivement, bon, le jour chômé, parce que je crois que c'est vraiment le seul jour dans l'année. Ou
3: c'est obligatoirement chômé et payé.
5: Obligatoirement, voilà, j'ai cherché obligatoirement chômé. C'est le seul.
4: Même le 14 juillet échappe à cette règle.
5: Voilà, c'est ça. Et pourquoi pas le 14 juillet qui marque quand même une étape importante dans ce qu'on est en ce moment.
4: Non, mais moi je vois venir. Je ne sais pas si vous êtes d'accord. Et je vous pose la question avec ces élections présidentielles qui arrivent, des prédispositions sur les jours de vacances, sur la culture, sur le service public, sur un certain nombre de choses qu'on entend comme ça au loin. Hein, ça va se préciser bien sûr, et qui sont pas forcément toujours très rassurantes. Mais notamment, les Français travaillent pas assez.
3: On nous a déjà collé la journée, ce qu'on appelle la journée des vieux.
0: Journée de solidarité,
3: La journée de solidarité.
0: Lundi prochain. C'est lundi de Pentecôte,
3: c'est ça?
5: C'est normal que vous soyez solidaires avec nous, les vieux.
4: Bernard,
3: c'est pas normal. C'est pas normal de faire ça sur un jour férié. Moi, je suis pas d'accord.
4: Ça change rien. C'est une réorientation budgétaire, simplement, c'est tout.
0: Non, mais la problématique de ça, c'est qu'il n'y a pas école. Donc, en fait, en vrai, t'as pas le choix que de prendre un jour de congé. Sinon, tes gamins, tu les mets pas dans le congélateur. Pour la journée, quoi.
4: Non, il faut.
0: Moi, il rentre plus. Hein. Il rentre plus. Moi, j'ai essayé.
4: Il faut connaître un vieux.
0: Et ouais, il faut avoir un vieux à qui refiler tes gosses pendant que tu travailles.
4: C'est
0: quoi.
4: Ça, c'est tout simple, hein, vraiment.
0: En lui disant, je te paye ta journée.
3: Voilà.
4: Tu sais, les enfants sont tellement contents d'avoir un contact avec des mamies ou des papis et des papis.
0: Je te les amènerai alors.
4: Mais attendez. Je suis quand même un peu jeune moi-même. Volontiers. J'adore les enfants et j'aime bien les enfants. Enfin. Voilà. Sandrine, Marc, une réflexion sur le 1er mai?
0: Que t'as dit,
4: travailleur,
0: Isabelle?
4: Travailleuse.
0: On vous ment, on vous spolie.
4: C'est vrai.
1: Tout le monde ne vit pas forcément le jour férié, aujourd'hui, de la même façon. Je sais pas, il y en a qui ne sont pas gênés d'aller travailler le jour férié. Bon, voilà, qui... psychologiquement ça les et d'autres
0: problème.
1: Et d'autres par contre vont dire non moi stop j'ai besoin de travailler j'ai pas besoin de travailler le 1er mai, au contraire je veux être en férié, voilà, repos.
4: Est-ce que Bernard Arnault ne travaille pas le 1er mai? C'est une question qu'on peut se poser.
1: Il doit pas travailler le 1er mai, mais pas que le 1er mai.
4: Est-ce que Vincent Bolloré travaille le 1er mai ou pas? Parce que ça, c'est significatif, je trouve, ces grands patrons qui disent « Ah non, moi, je ne veux pas travailler le 1er mai parce que c'est un jour chômé, obligatoire. » Donc, Voilà, vous ne vous posez pas
1: ces questions. Je pense qu'ils peuvent s'octroient certainement de, quand même de plus qu'une journée, je pense.
3: En tout cas, c'est ce que tu disais. Si les salaires étaient corrects, les gens ne se poseraient pas la question à savoir s'ils doivent aller travailler ou pas un premier mai. Donc, point barre, quoi.
4: Mais j'aurai le plaisir d'accueillir jeudi prochain, pas ce jeudi-là, mais après, une représentante de l'éducation nationale qui me déclarait que le salaire moyen des professeurs, des écoles, etc., a largement augmenté, que c'est quand même beaucoup mieux aujourd'hui que ça n'a été autrefois. Voilà, donc on verra ce qu'elle peut nous dire sur ces sujets, parce qu'elle a décidé d'être parlée vraiment franchement. Elle va reprendre sa retraite, c'est peut-être pour ça que les autres sont un peu bon, alors, premier mai. Rien de très très significatif, quoi. Il y a vraiment deux écoles, celle de Béatrice, mais moi je travaille si j'ai envie.
3: Oui, mais
4: celle de Sandrine, attention.
3: Béatrice, toi tu travailles pour toi.
0: Ah oui, moi j'ai mon activité. Ah, ouais,
5: c'est ce qu'elle disait, Sandrine. Les gens qui travaillent pour eux, effectivement. Pourquoi
0: après la problématique, enfin moi je travaille pour moi, mais je suis toute seule. La problématique quand t'es boulanger, par exemple, c'est que tu peux pas à la fois faire le pain, à la fois le vendre, à la fois. Donc, en fait, il y a simplement des commerces dans lesquels une seule personne ne peut pas tenir la boutique, quoi, au sens propre.
3: Si t'avais un employé, est-ce que tu le...
0: Si j'avais un employé,
3: est-ce que
0: ah ben moi il n'aurait pas de vacances, pas de week-end. Pourquoi il faut donner ça aux gens?
5: Soyons clairs.
0: Il serait corvéable à merci. Non, pas du tout. Moi si j'avais un employé, et j'espère qu'un jour j'aurai des employés, que ce sera suffisamment grand pour que j'en ai.
4: International corporation, que
0: j'ai une holding. Yeah. Eh bien quand j'aurai une holding, non. Clairement, moi, si j'ai envie de travailler, je travaille. Maintenant l'objectif, c'est pas de faire travailler des gens contre leur volonté. Voilà. Quoi, clairement pas.
3: Bah on est d'accord.
4: Bon, bah, c'est sur ces paroles-là très sensées. On ne fait pas travailler les gens contre leur volonté. Mmh. C'est quand même très triste pour un certain nombre de patrons, mais enfin, c'est pas grave. Merci à vous quatre d'avoir participé à cette première émission, un peu décousue. À vous cinq.
5: Mais on a essuyé.
4: À vous cinq, parce qu'il y a mon conseiller technique, Serge, qui était là.
1: Merci à toi, Jean-Pierre.
4: Et on a essuyé des plates, absolument.
1: Merci aussi à toi.
4: Voilà, merci à vous et à tous. Merci beaucoup. Merci à Jean-Mi. Pour sa mise en onde, je sais pas, digne d'une campagne de politique municipale. Portez-vous bien, vraiment, prenez soin de vous et des autres. Et puis à bientôt pour une prochaine émission. Bernard, on a la date de la prochaine émission.
5: Oh, j'ai oublié.
4: Voilà la date de la prochaine émission, parce que moi je me souviens de ce que dit Bernard, parce que lui il se souvient pas de ce que je peux dire, mais lui se souvient de ce que j'ai pu dire. Voilà, c'est très important en tant qu'animateur.
5: Donc c'est au mois de juin, ça.
4: Effectivement.
6: Le 17.
3: Le 17, on me.
5: Voilà.
4: Le 17 juin, à peu près à 17 juin à 17h sur Côte Sud 90.3. Vous aurez la chance d'avoir un débat comme celui que vous venez de vivre, peut-être un peu plus construit, un peu plus organisé, un peu plus sérieux, parce que moi je ne suis ni construit, ni organisé, ni sérieux, mais c'est pas grave. Mais sur Côte Sud, ils le sont. Donc
5: je confirme, c'est bien le 17.
4: Voilà, le 17.
5: Vous avez raison.
6: Voilà. Et à noter aussi que nous aurons notre fréquence d'été. Ah, et donc l'émission sera aussi retransmise sur le 95.1.
0: Cool.
4: Ah, c'est quand même formidable.
0: Ouais,
4: cool. C'est quand même formidable, une fréquence d'été. Moi, je sens les claquettes, le short, le bermuda, enfin bref, la plage, les sables, enfin bon bref, portez-vous bien, je vous le dis, salut à tous et puis merci aux quatre et puis aux cinq et puis à très bientôt, salut à vous.
5: Bye bye.
0: Allez.
1: Bye bye.
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0: Et bonsoir à toutes et tous. Merci de nous retrouver ce soir sur les ondes de Côte Sud FM. Quel plaisir de vous retrouver. Alors, on va faire quand même le petit moment hommage. Vous m'avez pas entendu la semaine dernière, enfin le mois dernier, pardon. C'était effectivement un mois un peu particulier pour moi. J'ai perdu mon papa et de ce fait, effectivement, je n'ai pas pu honorer mon direct. Donc, vous avez eu une réécoute d'une ancienne émission. Mais du coup, sûrement pour que c'est beaucoup plus de sens de vous retrouver sur ce mois de juin. Nous sommes encore au printemps et vous savez à quel point j'adore semer. Semer pour récolter de belles choses. Et puis, voilà, les rencontres aussi. Vous savez à quel point l'opportunité des moments chez moi fait partie de ma vie. Et j'invite au micro des gens qui font sens dans mon chemin de vie, de ces rencontres uniques, inattendues. Il y a celle de ça. Voilà, je vous raconte un peu l'histoire de la rencontre des deux invités que j'ai aujourd'hui au micro. Je reçois Domi. Bonjour Domi.
1: Bonjour.
0: Et je reçois Jean-Marc.
2: Bonjour.
0: Voilà, deux êtres que j'ai rencontrés hier soir sur une péniche à Bayonne, alors qu'ils faisaient un petit quelque chose dont je vais vous susurrer quelques mots. Vous avez déjà entendu sur les ondes de Côte Sud, parce qu'à Côte Sud, on ose dans la Libye de la libido, mais on ose parler d'érotisme et on ose aussi faire des lectures érotiques. Et je reçois donc ce soir deux auteurs qui écrivent des récits érotiques. Et voilà, bienvenue à vous deux.
2: Merci. Merci Marina.
0: Du coup, bravo d'avoir chamboulé vos agendas pour être présente et présent ce soir avec moi. Du coup... racontez, présentez-vous un peu, que nos auditeurs, auditrices aient un peu une idée de qui est caché derrière le micro. Jean-Marc ?
2: Bien, je suis Jean-Marc, j'ai 62 ans et j'ai une passion, j'ai un métier, je fais du conseil et en même temps j'ai une vraie passion depuis de nombreuses années et d'écriture. Qu'elle soit érotique ou pas, mais l'écriture, la littérature, la poésie, le jeu des mots, le jeu avec les mots. Et puis, il y a aussi des rencontres. Et c'est une belle histoire que je vis aussi avec Domi, mon ami d'il y a 30 ans, une vraie amie de 30 ans, et une découverte aussi assez récente autour d'un projet. Qui est le livre dont nous pourrons peut-être parler tout à l'heure.
0: Évidemment, nous allons parler de ce livre et puis on va même en entendre des extraits ce soir. Domi, enchantée.
1: Enchantée. Donc oui, j'ai l'honneur d'être avec mon ami. C'est magique, hein, les amitiés, les vraies amitiés, tu sais, simples.
0: Oui, je connais.
1: Simples, que l'on soit très proche géographiquement ou pas. On est toujours la main dans la main et les cœurs très accrochés l'un à l'autre. Effectivement, on partage l'écriture. Moi, c'est plutôt mon métier qui est artistique qui a fait qu'on s'est rencontrés, puisque je suis comédienne, metteur en scène, chanteuse et écrivain. Alors, ça peut paraître pompeux tout ça, mais ce ne sont que des vecteurs qui sont très, très complémentaires pour aller chercher l'autre. Et pour partager. Et donc, le dernier projet ensemble, c'est ce fameux livre « Passage souterrain ».
0: Alors justement, ce livre, je l'ai à côté de moi. J'ai investi hier dans son acquisition et j'ai eu droit à une petite autographe des deux auteurs. Et donc, effectivement, vous allez découvrir des lectures, des extraits... qui ont fait sens dans la sélection pour aujourd'hui autour de ce thème d'émission. Et vous allez voir à quel point, moi qui me délecte des mots, des jeux de mots, et comment on peut en jouer aussi sur tout ce que peut être la sensualité. Et là, ça va trouver sens de faire entendre vos voix. Bravo pour le fait de mettre en exergue un projet et qui trouve, j'allais dire, son incarnation dans le papier. Vous parliez à quel point aussi il y avait une équipe qui, derrière, vous a permis de faire la réalisation de ce projet-là. Donc déjà, bravo pour ça, d'avoir eu le courage. Moi, je suis toujours très en gratitude du courage des gens et d'honorer ça. Parce que c'est pas facile de dépasser des zones où on a peur d'aller parfois. Et donc, je pense que ça peut aussi guider des gens à oser en écoutant l'émission. Donc voilà. On va peut-être commencer à écouter votre voix. Est-ce que vous avez envie de nous lire un petit texte ?
1: Mais tout à fait. On va commencer par un texte qui s'appelle « Mise à nu ». Je te regarde du coin de l'œil.
2: Et craquant douce quand tu souris.
1: Sans le savoir, sans que tu le veuilles.
2: Tu me mets grave en appétit.
1: Ces bousculades dans mes neurones, pleines fanfares dans mes pensées.
2: Le temps s'accroche à un pylône.
1: Je rêve d'une traversée.
2: Plus je te croise,
1: plus ça frétille. Si on parlait un peu du loup. Deux, trois bricoles, une peccadille qui rendrait les autres jaloux.
2: Laissons fleurir notre désir dans un charmant petit coin frais.
1: Précieuse larme de plaisir courant sur la rivière sacrée. C'est l'envolée de nos crinières, nos grains de beauté en fusion. Illumination passagère qui atomise la raison.
2: À tutoyer toutes les étoiles, à croquer le fruit défendu, nous sommes sur la voie royale de tous les plaisirs mis à nu.
0: Ben voilà, on rentre dans le thème. Comment jouer des mots pour faire passer des messages. Alors, il y a quand même un jeu de mots, hein. C'est un peu le titre de l'émission aujourd'hui, Passage souterrain, deux lectures dans le langage des oiseaux, et expliquez-nous le titre du livre au final.
2: C'est aussi la magie des mots. Il y a une intention, mais les mots nous renvoient aussi leur sens, le sens qu'on veut y mettre, et leur intonation. Passage souterrain, c'est à la fois ça dépend comment c'est dit et lu, mais quand on l'entend, ben on imagine un conduit, on imagine un tunnel, on imagine une découverte. Et puis en l'écrivant, en le coupant différemment, passage, ça donne déjà un esprit un peu plus coquin, et puis souterrain encore plus, puisqu'il est géographique, peut-être, on peut dire.
0: Un petit corps, quoi.
2: Et puis, et le corps. Et finalement, ça nous a plu. Et jouer avec les mots nous renvoient aussi, nous aident aussi, finalement. Les mots qu'on jette nous renvoient aussi des choses. Et il y a des fois des intentions qui ne sont pas toujours calculées.
0: Mais qui trouvent sens.
2: Ça, et trouvent sens aussi. Voilà, ouais. C'est un va-et-vient sans jeu de mots, quoi.
0: Voilà. Si, osons-le.
1: Oui, osons-le. Ouais. Et puis, c'est vraiment à notre image où on... Cette amitié, c'est quand même aussi des fous rires, des rires et des partages extrêmement joyeux. Et ça nous ressemble bien, on est très très joueurs.
0: J'ai ressenti ça hier, facétieux, moi c'est le mot qui me vient quand je vous vois.
2: Ça nous va
0: ça,
2: bien.
0: Ça vous va bien ça
2: oui, merci.
0: Ok. Et bah du coup voilà, hein, spontanément moi hier, de ce moment de péniche sur ce Bayonne fabuleux de lumière, on était dans des conditions idylliques pour votre jeu de scène. J'ai spontanément proposé de vous inviter à cette émission et merci d'avoir accepté cette proposition.
1: Merci à toi.
2: Ben, la vie est faite d'opportunités et quand elles se présentent, ben, il faut les saisir.
0: Oui, alors c'est là où c'est quelque chose que moi j'apprends au cabinet, aux gens qui viennent me voir, c'est-à-dire que souvent on est dans des moments de vie relativement chronologiques où on se sent beaucoup d'urgence, de « il faut, je dois » et qui font parfois ne pas pouvoir être en capacité de saisir l'opportunité. Et donc c'est là où ce chronos qui nous dévore, hein, c'est vraiment ce titan dans la mythologie, comment justement j'apprends moi aux personnes et aux êtres qui me font confiance en cabinet à apprendre à saisir le kairos. Et kairos, c'est un petit dieu qui ressemble pas à grand chose, évidemment c'est pas un titan, mais il faut le saisir par la houppette, et ce moment là où il passe, si tu ne le prends pas au bon moment, l'instant est déjà trop tard.
1: Ouais. Ce que tu dis, si je peux me permettre, c'est une très grande résonance par rapport à ces lectures qui sont faites chez l'habitant.
0: Exactement.
1: Où tu débarques chez quelqu'un dans son intimité, qu'il va accepter de modifier pour accueillir évidemment tous les gens qu'il souhaite avoir auprès de lui, qu'il connaît, mais également il ouvre la porte à d'autres rencontres. Ouais. C'est un moment qui pour nous n'est jamais le même. De par la situation, nos déplacements que l'on modifie. Donc nous, ça nous permet aussi d'être toujours dans une vivance et une découverte, quelque chose de nouveau.
0: Curiosité.
1: Une curiosité. Mmh. Et aussi, toutes ces énergies que l'on reçoit, cette proximité. Et même si on parle de quelque chose de très, très, très intime, c'est universel. Plus c'est intime, plus c'est universel.
0: Oui, beaucoup d'humains.
1: Beaucoup d'humains, beaucoup de rencontres et des moments que l'on capture aussi. Et notamment, et le moment était très beau hier soir, où j'invite les gens à fermer les yeux et à revoir leur premier émoi, ou leur premier baiser, ou leur première découverte du corps de l'autre. Bref, qu'ils s'offrent ce moment, ce petit voyage en arrière. Et tu as vu comme c'est un moment suspendu. Oui.
0: Les gens, on se projette dans leurs souvenirs,
1: ah,
0: revivent
1: c'est cadeau,
0: un instant.
1: C'est cadeau pour eux, pour nous. Quoi.
0: C'était généreux, ouais.
2: Ils voilà. s'y projettent et osent aussi l'exprimer.
0: Complètement.
2: Sans que ce soit de la thérapie, mais c'est simplement du plaisir. Et il n'y a pas de question de timidité ou quoi. Je crois que quand les conditions sont réunies, sans jugement, parler de soi devant les autres, ne serait-ce qu'un instant, si les lectures permettent ça... Nous, on dit oui.
0: Alors, du coup, appel aux auditeurs, auditrices qui nous écoutent ou qui écouteront ce podcast en décalé. Effectivement, Domi et Jean-Marc cherchent des lieux sur la côte ou ailleurs, parce qu'on peut écouter Côte Sud FM partout dans le monde grâce à Internet. Donc vraiment, sachez, vous allez sur le site de la radio, il y a un player qui vous permet d'écouter en direct ou en différé toutes les émissions. Vive la technologie pour ça. Et donc, on fait un appel à témoins, on recherche des lieux, qu'ils soient publics, privés, des jardins pour cet été, en tout cas des lieux qui sentent ce frémissement, cette curiosité à nourrir, d'aller être en mise en écoute de votre, j'allais presque dire, petit jeu de scène, spectacle, mais à l'écoute de vos textes, pour ouvrir le champ des possibles.
1: Oui, tout à fait.
0: Donc n'hésitez pas à me contacter, à les contacter. On mettra évidemment sur le lien du podcast leurs coordonnées, en tout cas aussi l'endroit pour pouvoir acheter le livre. Ça, c'est important aussi de devenir mécène de l'art et des artistes. Bon, un autre texte, celui qui d'ailleurs m'a susurré dans mon oreille à ce moment-là sur cette péniche, l'envie de vous avoir près de moi et partager ce moment avec vous. Et il y a un titre particulier à ce texte-là.
2: C'est la libido ou le récit de l'ado Rémi.
0: Alors nous allons écouter l'histoire de Rémi.
2: L'ado Rémi, dans son ciré, cherchait sa libido. Oui, car la libido, l'ado Rémi l'adorait. Doré soit la libido, sa clé en rut le tenait à l'arrêt. Mais l'ami Rémi, l'ado, l'avait perdu. Effaré, au McDo, ayant jeté son dévolu sur Mado plutôt que Mimi. Il se voyait mal revenir vers Mimi pour lui demander « T'as pas vu ma libido ?»«
1: Faut dire qu'elle n'est pas facile, Mimi. »
2: Oui, le trio Rémi-Mado-Mimi faisait froid dans le dos. C'est pas là qu'il allait la retrouver, sa libido. Mimi était bien Mimi, mais resterait son amie. Mado avait bon dos, mais lui tournait le dos. Rémi Lado, dans son ciré, portait son fardeau. Quand il entendit Fredo chanter le fado, clé de sol, clé en rut, Rémi Lado dédia sa libido au beau Fredo.
0: Moi, je suis fan. Je vous inculte à vos textes, Voilà, ça me fait le même effet. Pour ceux qui me connaissent, je suis quelqu'un de sensoriel. J'ai des frissons, j'ai une sorte de jouissance dans mes oreilles. Bernard, comment tu trouves ça?
3: Ça serait bien, mais mon micro, ce serait mieux quand même que le technicien ait son micro allumé. Je trouve ça c'est goulayant.
0: Oh, on en a plein la bouche.
3: C'est goulayant pour moi.
2: Il y a beaucoup de plaisir.
3: Ouais, c'est ça.
0: Ben voilà, ça avait vraiment du sens que vous soyez là. Et merci pour une émission qui s'appelle La libido. Oh. Ça avait tellement de sens que vous puissiez lire ce texte en direct. Je merci pour ce moment. Rien que ça, je frémis de bonheur. On va continuer à écouter, mais il y a des voix aussi. C'est-à-dire que dans cette rencontre d'hier, Domi, tu as écrit un texte de chanson pour une chanteuse dont tu as parlé hier et dont j'ai fait la rencontre. Il y a des êtres comme ça où on sait qu'on ne va pas se quitter comme ça dans la vie. On va lui rendre hommage tout à l'heure en écoutant sa voix, mais raconte-nous cette rencontre avec donc Mayalen, cette chanteuse basque.
1: Oui, oui, oui. La plus belle voix du Pays basque. Vraiment, c'est une pépite. C'est une personne très, très, très solaire et qui a eu l'habitude de venir dans un lieu où moi aussi je sévis un peu sur Anglette et qui m'a fait l'honneur de me demander si je voulais écrire, lui proposer des textes pour son dernier album. Donc, quand c'est comme ça, tu écoutes un peu l'univers, ce qu'elle veut défendre. Et moi, je ne prends pas de notes. Je laisse parler, je laisse parler, je laisse parler. Puis je repars chez moi et puis j'écris. Et donc, je lui avais proposé deux textes. Et donc, elle en a choisi un. Et qui est donc sur son dernier album. Et qui s'appelle « Valse nocturne ».
0: Oui.
1: Et je savais, c'est intéressant parce que certes je connaissais la chanteuse, sa voix, son rayonnement sur un plateau, mais son âme de comédienne qu'elle n'a pas forcément encore beaucoup explorée. Et c'est ça qui m'a effectivement énormément inspirée pour ce texte.
0: Alors, son nouvel album n'est pas encore sur les plateformes, il est encore dans une forme d'intimité encore. En cours de gestation et de naissance au monde. Mais on va écouter une chanson de son précédent album qui a, je pense, trouvé du sens pour être écoutée sur les ondes de Côte-Sud ce soir.
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0: Ray Allen sur Côte Sud FM 90.3 et côtesudfm.fr. Béro, héros et en plus, cerise sur le gâteau, là d'excellents musiciens derrière elle. On retrouve Marina pour l'alibi de la libido du jour.
1: Alors Béro, héros, on fait quand même un hommage, Ray Allen, ça veut dire follement chaude. Si c'est pas d'à propos cette chanson pour cette soirée qui s'en chauffe. Et nous allons continuer sur l'écoute de vos textes. On va peut-être monter d'un cran. Moi, je suis toujours prête.
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1: Merci. Des fois, j'en ai les mots coupés, tellement je suis avec vous dans ces moments-là. Comment vient un texte comme ça? Quel est le processus créatif? J'entends tout à l'heure ce côté très intuitif suite à la chanson demandée par Ray Allen, mais est-ce que Domi, tu peux nous parler un peu de ça? Ou Jean-Marc, qu'est-ce que ça t'inspire? Comment vous viennent ces mots?
3: Domi, je te laisse.
2: Oui, je vais démarrer. Merci beaucoup, Jean-Marc. ça peut prendre tellement de chemins différents. D'ailleurs, j'en profite, quand tu écris des textes érotiques, moi, ça, j'ai découvert ça. Les gens sont très curieux de savoir d'où ça vient et si c'est très personnel. Alors que il m'est arrivé d'écrire des tas d'autres textes, un peu inquiétants, un peu... On vient pas me demander si j'ai vécu un meurtre pour pouvoir écrire quelque chose d'un peu glauque, par exemple. Ça n'arrive pas.
1: Ouais, mais ça, c'est là où la sexualité
2: là,
1: dérange.
2: Mais,
1: hein.
2: mais bien évidemment. Et alors, je ne peux pas te dire qu'effectivement, moi-même, ayant la chance de traverser tous ces émois, soit il y a fort longtemps ou peut-être encore maintenant, eh bien, ce goût est présent et qui peut être source d'inspiration, bien sûr. Mais comme pour toute écriture, tu as un déclencheur et ensuite, il y a quelque chose qui ne t'appartient plus.
1: D'accord.
2: Et tu laisses aller la plume. Et après, tu retravailles derrière pour arriver jusqu'à ce que quelque chose tienne la route, ouais. En tout cas. Que tu sois satisfaite du produit et en sachant aussi qu'il faut, à un moment donné, s'arrêter. Autrement, tu ne ferais que corriger constamment. Mais moi, en tout cas, il y a quelque chose aussi qui est très présent dans mon écriture, c'est les sonorités. Et la rythmique dans les phrases. J'ai un passé de danseuse et chorégraphe, donc je pense que c'est encore dans les gènes.
1: C'est emprunt, ouais, de ton
2: corps.
1: Et que c'est là.
2: Ensuite, c'est vrai que j'anime aussi des ateliers d'écriture et que je fais toujours travailler les gens par rapport au corps, par rapport à une sensation et surtout à quitter le mental. Mais ça, c'est bon pour des tas de choses.
1: Bah, ça fait partie du travail aussi que j'ai en accompagnement des personnes.
2: Voilà. Ouais. Et donc, tu as des pulsations qui arrivent comme ça, des mots, des images. En tout cas, moi, c'est un peu mon terreau. Voilà. Je ne sais pas si j'ai vraiment répondu
1: ton
2: à ta
1: humus,
2: question. Mais...
1: Ouais, ton humus. Voilà. C'est joli. OK. Jean-Marc, pour toi, comment ça se passe?
3: Ben, moi, je pense que j'ai une envie, une intention, une impulsion. Mmh. Et je suis peut-être encore plus attiré sur la sonorité du mot. Voilà. Mmh. Il y a le rythme et il y a aussi la sonorité du mot et ce qu'il évoque. Et finalement, c'est un peu comme une boule de neige qui fait que tiens, ça s'avance, avance, et que des fois, l'issue n'est pas tout à fait préméditée. Quoi. Voilà, aussi.
1: Ouais, tu t'es aussi porté par les mots.
3: Je me laisse porter par ça et je trouve que le chemin est assez, des fois, aussi jouissif que la finalité, puisque je n'ai pas toujours l'intention de porter un message d'écrit, du moins dans mes écrits plus personnels. Voilà.
1: Alors moi qui prône le fait que quand on va vers la sexualité, c'est le chemin du plaisir qui est intéressant et pas forcément la finitude, bah, je te rejoins sur ce que tu viens de dire.
3: Et ce que j'ai découvert aussi, c'est que on peut écrire sous la contrainte. La liberté, elle peut aussi venir sous la contrainte. Enfin, je parle de la littérature, mais peut-être le reste aussi. Mais en tout cas, là, c'est que on peut donner l'impression que créer, inventer, c'est la page blanche et puis on y va.
1: Pas forcément.
3: Alors que la contrainte, ça peut être du temps, ça peut être un thème, ça peut être une structure de vers. C'est ce que j'ai découvert aussi avec Domi lors de nos ateliers aussi. C'est que le résultat est des fois exceptionnel. Enfin, en toute humilité, de voir qu'on n'était pas forcément, on n'avait pas forcément en tête de voir le résultat avec les contraintes que cela a été, enfin, les contraintes imposées, pardon.
1: Oui.
3: Et donc, en 5 minutes, avec des rimes, des pieds et un sujet balancé comme ça, quand on a les bonnes dispositions, l'improvisation dans ces contraintes-là, elle permet la créativité.
1: Ah, je suis d'accord. Alors, la contrainte, moi, ancienne architecte, entre une page blanche et la contrainte des gens que j'écoute, quels étaient leurs projets, quels étaient leurs besoins, leurs envies, leurs attentes, et comment tu viens justement te nourrir de toutes ces contraintes pour sortir quelque chose, c'est comment se surprendre soi pour après, derrière, surprendre l'autre. Mais oui, je vous rejoins sur ça. On peut finalement être extrêmement créatif justement grâce à cette contrainte qui paraît nous priver de liberté et alors qu'au contraire, elle ouvre quelque chose.
3: Ouais. Je te rejoins.
1: C'est beau, c'est beau. Oh là là, mon Dieu, je frémis. On est pas mal, hein.
0: On est pas mal sur Côte des Femmes.
1: Mais toujours, mais voilà. Tu vois pourquoi on revient tout le temps. J'ai une espèce de redondance et de besoin d'être là au micro. Et merci toujours de me faire confiance dans ces pérégrinations de mes choix d'invités. On réécoute un petit texte. Est-ce que vous êtes moteur de quoi à l'instant T?
2: Bijoux. Petit bijou. Sous le soleil, je t'attends. Cœur ouvert, peau brûlée par le désir. Lèvres offertes à la brise. Mes deux seins se dressent, affamés de caresses. En attente de tes mains, de ton souffle, de ta langue, les sillons de mon corps résonnent d'impatience. Le temps vole en éclats. La chaleur du soleil est bien pâle face au feu qui parcourt mon bijou. Ce bijou, comme tu dis, comme tu aimes le nommer, mon doux bijou scintille à l'idée d'être pris, empale-moi profond. La vigueur de ton sexe apportera la sève illuminant mes chairs. Ah, je te vois. Tu approches. Je m'ouvre et tu t'enfournes, me dévores et me plaques. Je donne mon cul, mon âme à la fête, à la danse. Nos ébats s'accélèrent, fougueux et insatiables. Nous rentrons l'un dans l'autre dans un plaisir palpable, sonore, incontrôlé, accompagné d'une douce connaissance de toutes nos contrées. Paysages familiers, bousculés par l'envie de toujours dépasser les limites du plaisir. Nous sommes partenaires. Nous explorons les vagues, les trous, les monts, les champs de nos entrailles. combattant de l'amour, du plaisir, de l'extase, avec pour seul credo la débauche, nous élevons nos sexes sur l'autel des jouissances. Nous survolons ensemble l'univers, les étoiles pour exploser encore et encore les limites de nos corps, les senteurs du vertige. Vertige qui s'apaise dans de moelleux baisers, coussins d'atterrissage pour nos peaux enflammées, pour nos âmes collées.
0: Alors, vous, ce n'est pas très radiophonique, mais vous ne voyez pas les gestes du bras en même temps que la lecture. Et ça, alors, vous avez la puissance de la voix à l'antenne, cette voix qui vient d'on ne sait pas d'où, ou du moins de Seignos, mais on ne connaît pas forcément l'invité, on ne connaît pas son visage, on apprivoise sa voix. Mais alors, quand il y a le geste avec le bras en plus, alors c'est encore plus extraordinaire, je trouve.
1: Et encore, le jeu de scène dont oui. J'ai été témoin, c'est pour ça que... Il va falloir que vous invitiez Domi et Jean-Marc, là. Il faut des jardins, il faut des maisons, il faut des lieux, parce que il y a encore quelque chose qui vient par le corps, au-delà de la voix. Il y a quelque chose de visuel qui vient se jouer et qui rajoute encore plus aux mots. Hein. Vraiment, ça a été mon vécu et qui met de l'intensité à l'impact des mots, justement, qui viennent résonner autrement encore dans le corps. Et ça, bravo pour la mise en scène. Je m'incline.
3: Merci.
1: Oui, la beauté.
2: C'est aussi la nourriture qu'on a avec cette proximité avec le public. C'est vrai qu'on joue, que c'est très interactif.
1: Il y avait du rebond. Ouais.
2: Qu'il y a des rebonds, qu'il y a aussi le plaisir des sens, le plaisir du vin. Enfin, il y a plein de
1: expériences sensorielles.
2: D'expériences sensorielles qui sont proposées, mais le public ne sait pas à quel point l'énergie qu'il renvoie, mais il fait la moitié du boulot. Hein.
1: Oui, on parlait d'improvisation. Oui. On est un peu dans un moment de théâtre d'impro, quelque part. Oui. Même si vos textes sont choisis, vous avez un peu timé votre truc, quelque part, vous vous laissez porter dans l'instant.
2: Donc, tout à fait.
1: Suppose que chaque, j'allais dire, scène vous offre un terrain de jeu nouveau.
2: Tout à fait.
1: Oh, magnifique.
2: Et c'est ce que tu disais tout à l'heure. Plus on a un cadre, on a nos bornes avec les textes et certaines bornes de mise en scène.
1: Et le lieu.
2: Et le lieu. Et après, il n'y a qu'à ouvrir les antennes.
1: Hein. Exactement.
3: Donc hier soir, les antennes étaient non seulement particulièrement ouvertes, mais en même temps...
1: Et pas que les antennes.
3: Oui. Et en même temps, cet écho que vous nous avez offert était d'une jouissance absolue dans la mesure où... C'est certainement une des plus belles et jouissives représentations que nous avons eu la joie de jouer.
1: Voilà. Ah, ça fait plaisir. Alors, en ayant été témoin, et que ce mot libido m'est tilté, évidemment, mon petit cerveau adore faire des corrélations, j'aime quand même à expliquer certains mots au micro pour qu'on fasse aussi avancer le rapport à la sensualité, à la sexualité dans cette émission. C'est aussi... quelque part un point un peu de pédagogie que j'essaie d'amener dans cette émission. Et le mot libido, il a vraiment, je l'ai déjà défini sur des émissions spécifiques, mais là j'aime à le rappeler, c'est une énergie de vie. Il est souvent ramené qu'à l'idée du désir ou d'une envie ou d'une pulsion sexuelle. Ce n'est pas que ça. La libido, c'est vraiment une énergie de vie, et quand elle est en excès et qu'elle ne gère pas de la survie. C'est pour ça que souvent les gens viennent dans mon cabinet, et c'est pour ça que ça s'appelle la libido. Je suis une enquêtrice de la libido des gens pour savoir pourquoi dans des moments parfois de leur vie, elles ne s'expriment plus. Et ils viennent souvent me dire « j'ai plus de libido, j'ai plus de désir hein, ». Voilà. Mais j'essaie du coup de mener une enquête de leur vie pour essayer de comprendre qu'est-ce qui, quelque part, vous anime dans votre vie. Qu'est-ce qui fait que vous vous sentiez en vie? Qu'est-ce qui fait que vous êtes vivant, vivante? Qu'est-ce qui vous fait vibrer? Et quand j'écoute leur récit de vie dans ces moments-là ou ce qui ont pu impacter leur libido des mois ou des années auparavant, je commence à mener mon enquête en bonne Sherlock Holmes pour essayer de comprendre dans leurs faits, leur vécu, leur récit, que quelque part, quelque chose a entaché leur énergie de vie qui fait quelque part quelque chose ne s'exprime plus en eux. Et parfois, finalement, pour réactiver tout ça en eux, je viens absolument pas parler de sexualité. Je viens essayer déjà de les mettre en vie avec des choses qui les animent, qu'ils ont peut-être jamais écoutées, des passions, des désirs qui a été inhibé par les autres ou enfant. Et comment on peut remettre ça en réjouissance et qu'il y a quelque chose qui vient pétiller à nouveau. Et en fait, quand on commence à être avec des choses qui sont ressources pour soi, notre batterie de vie vient remonter, on est moins en survie. Et de ce fait, il faut comprendre que dans des vases communicants, un excès d'énergie de vie peut s'exprimer dans la créativité. C'est une façon de sublimer sa libido ou venir se sublimer en vase communicant dans la sexualité. Mais en fait, quand vous êtes trop fatigué, que vous êtes dans un état de vie où vous êtes en lutte contre la maladie, un accident, un deuil, une perte d'emploi, une déstabilisation professionnelle, mais à un moment donné, comprenez que ça entache votre qualité à vivre tout court. Et que tant que vous n'avez pas remonté ce niveau-là, il faut comprendre que l'excès ne peut pas s'exprimer dans la sexualité. Et donc, c'est voilà, là, ce jeu de mots qu'on entend, on voit bien à quel point ça vous fait vous sentir vivant, hein, tous les deux. Et ça, c'est fondamental pour pouvoir jouer des mots derrière et voir laisser une empreinte dans sa sexualité. Donc la libido, voilà, écoutez ça. C'est important d'aller chercher chez vous ce qui vous anime. Hein. Et si c'est écrire des textes érotiques, mais tentez le coup. Allez chercher des ateliers. Allez voir autour de chez vous s'il n'y a pas des gens qui proposent ça. Et là, bon, typiquement Véronique de la Vézère qui est venue faire entendre sa voix sur des textes érotiques ici. Créez des ateliers d'écriture érotique en partant justement de comment rendre érotique ne serait-ce qu'une tasse de café. Et comment je peux raconter quelque chose de cette tasse de café et rendre la scène sensuelle. Et donc, du coup, et vos ateliers à vous, du coup, c'est quoi? Racontez-moi un peu.
2: Alors, moi j'ai la chance d'avoir suivi aussi des ateliers d'écriture, mais tournés autour de l'écriture de chansons. Alors en tant que participante là, et c'est vraiment très très intéressant parce que là on a la contrainte d'une chanson, les couplets, les refrains, les pré-refrains, les rimes, etc. Et atelier qui est animé par Olivier Daguerre, donc avec lequel j'ai beaucoup beaucoup travaillé et avec lequel j'ai fait aussi des spectacles. Mais ça c'est dans d'autres vies.
3: Et qui nous a fait l'honneur.
2: Et qui nous a fait l'honneur de faire la préface.
1: La préface du livre.
2: Du livre, tout à fait, voilà. Tout à fait. Et donc, parallèlement, étant donné que je suis comédienne et metteur en scène, etc., donc les mots, on les utilise autrement, je propose des ateliers d'écriture aussi, mais où j'appelle ça « Décapsulons notre imaginaire ».
1: Joli.
2: Et où là, je fais travailler les gens, je mélange tous les niveaux. Moi, il n'y a pas de... Au contraire, puisqu'on va venir avec ses tripes et son imaginaire. Et je fais énormément travailler par rapport à des sensations, par rapport à des images. Beaucoup aussi dans l'urgence. Et le dernier stage que j'ai proposé, c'était sur un week-end avec... Tu avais la possibilité de faire soit le stage de jour, soit tu pouvais faire le jour et la nuit. Parce que ce n'est pas la même chose
1: énergie,
2: te retrouver à 21h jusqu'à 1h ou 2h du matin, en extérieur, en intérieur, avec des choses cachées dans un jardin, des petites balades. Enfin bon, c'est tout un voyage. Et mine de rien, ils étaient déjà en train d'écrire avant d'avoir le crayon et la feuille. Voilà, et ça moi j'aime beaucoup. Décapsuler les âmes. Pour faire le voyage ensemble, il n'y a rien de plus passionnant.
1: Bah, on fait le même métier au final.
2: Je crois bien.
1: Ah, j'adore.
3: Et ce que j'ai vécu aussi, moi, en tant que participant, c'est que écrire, c'est aussi c'est porté par une envie de le déclamer. C'est qu'il y a l'écriture pour être écrite et l'écriture pour être... promulguer, pour être partagé.
1: Faire entendre sa voix.
3: Et faire entendre sa voix. Et dans l'atelier d'écriture auquel j'ai participé, eh bien, la restitution, quelque part, publique au sein de cette toute petite communauté, et même éphémère, fait partie de l'écriture pour moi.
1: Magnifique. Alors, on parlait de faire entendre sa voix. C'est un peu le but d'un média radio. Et du coup, Domi, pourrais-tu, pour cette coupure musicale qui fait partie aussi de cette émission, faire entendre ta voix de chanteuse ?

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1: Toi, le jazzman. Parce que Bernard a une émission de jazz.
2: Ah,
1: tout à l'heure, tu étais attentif à l'écoute des musiciens de Mayalen, mais tu vois, on reste bien là.
3: Moi, j'ai une petite question. Est-ce que tu as beaucoup écouté Yves Montand ?
0: C'était le chanteur préféré de mon papa.
3: Ah, donc il est présent dans toi.
0: Et oui, bien sûr, c'est quelqu'un que... Oui.
3: Il y a des choses qui ont un petit peu résonné. Et aussi, Colette Mani.
0: Ah oui.
3: Eh bien oui, parce que pour démarrer comme tu as démarré et finir comme tu as démarré, tu as dû écouter aussi du Colette Mani et tu es dans cet univers-là de Colette Mani.
0: Oui, c'est vrai, un peu. Oui,
3: c'est
0: oui.
3: Ça. Hein.
0: Tout à fait. Avec d'autres palettes aussi, mais là, oui, on était dans ce parfum-là. Oui,
3: voilà,
0: tout à
3: c'est
0: fait.
3: Ça. Et ça, c'est Colette Mani, une artiste qu'il faut, serait temps peut-être de redécouvrir aussi.
0: Tout à fait.
1: Qu'on a déjà mis dans des émissions.
3: Ouais,
1: parce qu'il y a un morceau qui est quand même bonbon. Hein.
3: Ouais. Mais moi, j'avais une question à Dominique. Oui, je peux. Tu as dit tout à l'heure, au bout d'un moment, il faut savoir s'arrêter dans l'écriture, à propos de l'écriture. Mais à partir de quel moment, toi, tu décides de figer le mot sur une feuille, alors que ce mot, il va résonner chez d'autres, il va ouvrir à l'imaginaire, à l'émotion, à la sensualité. Et toi, tu disais, bon, au bout d'un moment, il faut savoir s'arrêter, parce que... qu'est-ce qui te dit que c'est là qu'il faut que tu t'arrêtes ?
0: Oui, alors il faut savoir s'arrêter effectivement. Quand je suis dans ce travail-là, je ne suis pas du tout sur la projection et le voyage que ça va devenir pour les autres.
3: D'accord.
0: Effectivement, après, ça ne m'appartient plus et ça va continuer un tout autre voyage. Mais ça, c'est même bon pour les spectacles. Quand tu fais ton spectacle, tu défends des choses, etc. Et puis le spectateur va se l'approprier. Je reviens aussi à quelque chose, si tu veux, de très technique, une fois que j'ai vu qu'il n'y a pas trop de répétition, que ça se tient. Mais encore une fois, c'est une histoire de sensation. Tu sens que, un, tu as tout dit, que tu as gommé peut-être les redites, qu'il y a une structure, hein, et puis tu sens que maintenant, ça y est, il faut arrêter de le toiletter.
3: C'est ça.
0: C'est plus dans une sensation, bien sûr. Techniquement, tu trouves, par exemple, si c'est une chanson ou même un texte bien construit, bon, que tu as tes trois paragraphes, qu'il y a une progression dans le texte qui te satisfait, etc. Mais tu cherches encore. Et puis tout simplement, au bout d'un moment, il y a un flux qui n'arrive plus.
3: Mmh.
0: D'ailleurs, je fais une toute petite parenthèse, mais je suis fan de l'écriture automatique. Chers auditeurs, trouvez des moments dans votre journée où vous prenez un stylo, vous écrivez ce qui se passe comme ça, là, tac, tac, tac, tac, tac, tac, tac, même si ça n'a ni queue ni tête. Et puis, le flux s'arrête, il n'y a plus d'idées, tu poses.
1: Je fais ça tous les jours, moi.
0: Mais ça fait un bien fou et on n'est pas là pour se croire écrivain ou quoi, mais c'est... Ça lave. Excuse-moi de cette petite parenthèse.
1: C'est une parenthèse très pertinente, Domi, parce que d'un point de vue psychanalytique, si tu veux, moi qui travaille la psychologie analytique des profondeurs où se situe la sexualité, on est vraiment à l'écoute de la résonance d'un inconscient profond. Et en fait, déjà, le travail de l'imaginaire, des images, de ce travail du subconscient, c'est quelque chose que j'utilise beaucoup comme outil, parce que c'est une voie d'accès de nos profondeurs. Mais effectivement, nourrir ce côté de la spontanéité, des élans, on appelle ça des insights, hein, c'est une remontée comme ça. On ne sait pas vraiment consciemment expliquer d'où ça vient, et le conscient est un peu perdu, parce que pour lui, ça n'a ni queue ni tête. Mais se mettre en résonance et à l'écoute de ces écrits-là, quand ça remonte... un peu intuitivement, sans vraiment expliquer d'où ça vient. Donc finalement, le conscient dit « mais ça sert à rien ». Ben, justement, c'est un peu comme on élèverait un bon toutou en lui montrant qu'on l'écoute et on vient le féliciter au lieu de donner la croquette en le notant. Le subconscient voit que on laisse pas tomber dans le néant, mais remonter. Et donc il y a une sorte de confiance qui naît dans ces profondeurs qui sentent que c'est quelque part écouté, c'est déposé. C'est pour ça que c'est

0: important de l'incarner avec le corps et de l'écrire quelque part. Et donc moi, j'offre des carnets aux gens qui me font confiance. Un carnet où je leur propose un choix pour qu'ils viennent vraiment choisir celui qui, par la couverture, ils viennent le choisir pour que déjà ils commencent à se l'approprier, ça c'est important, et leur laisser justement cet espace pour que des parties d'eux trouvent un lieu où s'exprimer. Donc je te rejoins, merci d'avoir intervenu là-dessus, parce que ça me semble être plein de sens.
1: Je me permets aussi de faire peut-être une toute petite parenthèse sur... Je rejoins Domi sur le fait qu'il faut savoir s'arrêter, mais si on ne sait pas s'arrêter soi-même, c'est tout le bonheur de travailler aussi avec quelqu'un qui vous aide aussi à vous arrêter. Parce que je crois que ça, c'est peut-être aussi dans la création artistique de façon large. Et on entend beaucoup de témoignages aussi des peintres. C'est quand arrêter son tableau, son œuvre, puisque certains des fois l'effacent, et en même temps, donc, aidons-nous de l'autre, et c'est aussi le bonheur aussi d'écrire à deux.
0: Exactement, c'est là où l'altérité, l'autre, fait émerger de moi les plus beaux versants de moi, c'est pour ça que là vous faites couple, dans le sens où vous avez un projet commun, ce fut le livre, ce fut d'écrire ensemble. Le mot couple veut dire deux personnes qui ont un projet commun. Ce n'est pas forcément le couple amoureux, hein, c'est le couple d'amis, c'est le couple... Et donc, dans ce sens-là, merci pour ça. C'est un projet émerge parce que l'autre fait nourrir quelque chose en moi et aussi pose les limites de... Et donc, tu as raison de révéler ça. Merci pour cette intervention.
2: Alors, si j'ai bien compris, vous avez donc là créé, enfin, au moins travaillé, collaboré plutôt, c'est le terme mieux, meilleur, avec une chanteuse.
0: Mayalen. Il y a eu une écriture de texte pour Mayalen.
3: Enfin, si tu veux, on n'a pas collaboré sur ce projet. Ce qu'on explique quand on fait la lecture théâtralisée devant le public, tout de suite, on leur dit que dans ce livre se trouvent des textes qui ont été écrits, soit par Jean-Marc, soit par moi, bien avant l'envie de faire ce projet, et que l'on a trouvé que c'était judicieux de les mettre dans ce livre. Évidemment, des textes qui ont été écrits pour le projet, par Jean-Marc ou par moi, ou une écriture qu'on a fait à quatre mains, ça aussi, c'est encore un autre travail. Et puis, on a décidé de mettre quelques textes qui sont des textes de commande d'autres projets. D'accord. Et c'est comme ça que se retrouve le texte Valse Nocturne, une commande de Mayalen pour son album, si tu veux. Voilà.
2: Est-ce que vous envisageriez, par exemple, de travailler avec des musiciens? Pour une musique qui peut être assez érotique aussi, qu'est le jazz.
3: Mais écoute,
0: appel à projet.
3: Voilà, quand on a commencé à travailler et à se faire des confidences sur des textes érotiques qu'on avait chacun, on ne savait pas que ça nous amènerait au livre. Mmh. Et écoute.
0: Se faire porter.
3: On prend ta suggestion, pourquoi pas. Non, mais c'est évident. Après, moi, personnellement, j'ai monté des spectacles théâtraux musicaux. Donc, travailler avec des musiciens, c'est un vrai bonheur. Ouais. Et donc, pourquoi pas. Et le petit côté jazzy me chatouille bien, oui.
0: dans l'improvisation de ce que peut être la musique, le jazz, quand même, là, c'est un libre cours qui fait partie de...
1: Et je pense aussi que certains textes tels qu'ils sont écrits ont aussi une musicalité, peut-être que le jazz peut supporter ou sublimer. Certaines choses peuvent des fois donner des envies. Voilà.
0: J'aime bien quand tu dis ça comme ça. Fais-nous écouter encore ta voix, Jean-Marc. On va se quitter d'ici peu, qu'on ait une conclusion sur un de vos textes. Qu'est-ce qui fait sens pour toi aujourd'hui?
1: Les mots crus. Quand ils sont bout à bout, les mots crus sont sans tabou. Quand ils claquent au tympan, les mots crus sont excitants.
3: Tout dépend qui les dit, tout dépend quand.
1: Lorsque les amants s'aiment, les mots sont murmurés. Lorsqu'ils portent la haine, les mots sont écorchés.
3: Tout dépend qui les dit, tout dépend la durée.
1: Quand le cri se fait cri, à quoi sert le mot cru?
3: Désigne-t-il l'envie? Désigne-t-il le cul?
1: Tout dépend qui l'ait dit, tout dépend qui l'a vu.
3: Le mot cru fait croire à l'envie. Il sonne fort pour donner son avis.
1: Il choque sec, il percute.
3: Tout dépend lui percute. Il n'y a plus de tabou, le mot cru va au bout.
1: Je cherche la turlute, prêt à toutes les luttes, pour me sentir debout, tout fier de mon bambou.
0: Voilà comment clore dignement cette émission. Merci à vous deux pour votre confiance. On ne se connaissait pas, vous vous êtes pour le coup laissé porter par cet inconnu. Merci pour ça. Merci pour ton écoute, pour tout, voilà. Heureusement que la vie est dotée de personnes comme vous qui mettent de la grâce dans ce monde. Et voilà, l'art, hein, pour certaines personnes trop cartésiennes, n'a pas sa place, et pour les autres, ça sublime. Et le dépassement de soi passe par le fait qu'on puisse exprimer les choses. Et l'art est un moyen, un vecteur magnifique. Écoutez-vous, faites-vous plaisir. La vie est belle et vaut d'être vécue. Contentez-vous de ce que vous avez et sachez saisir les opportunités.

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1: Il est 19h.
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1: Il est 20h.
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5: Sur Côte Sud FM. Salut les amis, nous sommes mercredi, c'est le mois de mai, et qu'est-ce que vous attendiez au mois de mai, le mercredi de ce 27 mai? Ben, c'était tout simplement le numéro 4 de La Lilo, une nouvelle émission avec de nouveaux invités qu'on retrouvera tout à l'heure, mais avant tout, Sandrine, bonjour.
7: Et bonjour.
5: Allez. Bonjour.
6: Bonjour, bonjour à tous.
5: Et notre ami Serge à la technique et au micro aussi, s'il a envie de parler, bien sûr.
8: Eh bien, bonjour à tous. Je vais dire bonjour quand même.
5: Ouais, ça m'étonnerait qu'il n'ait pas envie de ramener son grain de sel, Serge. C'est bien ce que je pensais. Mon cher Alain, deux nouvelles formations en invité ce soir.
6: Oui, deux nouvelles formations, un trio et un duo. En duo, c'est Jukes, et en trio, les Country Lovers.
5: Et on veut du bruit.
7: Youhou.
5: C'est parti.
6: Alors, les Jukes, ce sont deux potes, deux voix, une guitare et parfois un mélodica, Ju et Goog, qui adorent revisiter des morceaux qui les font sourire et qui nous mettent de bonne humeur et sont souvent chaud patate, comme ils le disent régulièrement. Et ils vont attaquer tout de suite avec un premier morceau, peut-être, Bernie.
5: Ah ben, tout à fait. D'ailleurs, ils s'y attendaient pas.
7: Eh ben, s'y attendaient pas, celle-là.
5: Mais si, c'est bien, il faut y aller.
6: Ils font des reprises, mais ils font aussi des compositions personnelles. Et ils ont eu la gentillesse de nous préparer deux compos personnels aujourd'hui. On va commencer avec Roots Parisienne. Les Jukes aujourd'hui sur Côte Sud FM dans la Lilo.

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0: Roots Parisienne, première composition de ce duo de Joug, Roots Parisienne. Vous chantiez à l'instant, j'ai paumé mon identité, mais qui êtes-vous l'une et l'autre ?
1: À Joug de commencer peut-être.
0: Ben oui, on commence par les dames.
2: Mon identité, du coup, ou pourquoi j'ai mis ça dans cette chanson ?
0: Non, votre identité.
2: Ok, et bah du coup...
0: Au commissariat ici.
2: C'est ça, vos papiers s'il vous plaît. Du coup, moi je suis Ju des Jougs et je fais la voix, quelques instrus et voilà, et je laisse la parole à Goug.
0: Et au mélodica.
2: Et le mélodica, voilà.
0: Goug.
3: Et à l'œuf.
1: Goug, à l'œuf, oui.
2: À l'œuf, ok. Très belle œuf. Alors si vous voulez, je vous cite tout. Il y a le kazoo, il y a la tong drum, il y a l'œuf, le tambourin.
1: Et voilà, donc moi je suis Goug et dans Jougs, je suis à la guitare et au chant. Et ouais, à la Stormbox, enfin voilà, on essaie de faire ce qu'on peut à deux.
4: Alors on va quand même rappeler, Alain, qu'ils étaient déjà venus dans une matinale il y a quelques semaines, alors comme on a tout le temps
1: très
4: des
1: bon
4: nouveaux
1: accueil.
4: Auditeurs et des nouveaux auditrices et des habitués donc qui viennent et qui écoutent. En fait, nous on avait trouvé une rencontre assez géniale quand vous étiez venu, et c'est ce qui nous a donné l'idée, effectivement, de vous faire revenir dans ce concept d'émission qui est un petit peu différent, même si vous allez parler de vous, mais là, vous êtes en live comme sur une petite scène, vous n'êtes pas autour de la table, c'est un petit peu différent, et puis surtout, vous êtes en compagnie d'une autre formation dont on va parler tout à l'heure, ou même très rapidement.
0: On va parler dans quelques instants.
4: Voilà, donc je tenais à rappeler qu'effectivement, essayez de vous souvenir de cette matinale que nous avions vécue ensemble.
0: Donc je reviens sur cette chanson Roots Parisienne que vous avez écrite et composée. Tu m'as conseillé de revenir à mes racines. Quelles sont les vôtres musicalement ?
2: Alors moi j'aime à peu près tout. En fait j'ai des périodes au niveau musical. Il y a des moments où.
0: Alors vous êtes en quelle période actuellement, Ju ?
2: Actuellement. Non, j'écoute les Jougs à fond en boucle. Non, en ce moment je suis dans ma période où j'écoute beaucoup de femmes qui chantent. Il y a Suzanne que j'aime beaucoup.
0: Française Suzanne.
2: Ouais. Solane aussi qui chante Rome. J'aime beaucoup cette chanson. Et voilà, je suis dans une période de chansons françaises à fond en ce moment. Acoustique, beaucoup acoustique et française.
0: Et vous, Goug ?
1: Vraiment de tout. La réponse pour tout. Pareil, pas mal de français. J'aime beaucoup Alyosha Schneider en ce moment, enfin dans les textures comme ça, un petit peu folk acoustique. Après, sinon, je viens du. Autant de la soul, funk, je suis bassiste à la base, donc que de. Même du rock, pop, très Britpop, très Blur. Blur, ça fait partie de mes groupes de chevet. Gorillaz, je peux écouter à peu près tout ce que Damon Albarn fait, je peux l'écouter en boucle.
0: Je vous comprends.
2: Ouais,
3: on est d'accord.
0: Pour crayonner mon propre livre, chantez-vous, quel est votre support d'écriture ?
2: Avant, j'écrivais beaucoup avec un carnet et un stylo, et aujourd'hui avec l'ordinateur. Voilà, j'ai besoin en fait de poser tout de suite les mots, de voir ce que ça donne. Et puis j'écris très mal, donc du coup j'arrive plus facilement à me relire. Et toi, Goug ?
1: Ouais, pareil, ouais. Mais c'est pour les mêmes raisons. J'ai beaucoup de mal avec l'écriture manuscrite. Et l'ordi, surtout, ça me permet. Moi, j'écris pas mal maintenant sous forme de carte mentale. Donc,
0: carte mentale ?
4: Faut nous en dire plus.
1: Je me fais juste des bulles, des couplets. En fait, je pars d'un thème et après je fais des ramifications pour voilà un couplet, et des fois un couplet que j'avais pensé être un premier couplet et finalement je vais le basculer en deuxième et ainsi de suite. Je fais ma popote comme ça.
3: Tes bulles là, tu les fais dans ta tête? Ou tu les écris?
1: Je les écris, ça me permet en fait.
3: Est-ce que tu as des bulles dans ta tête?
1: Oui, j'ai
4: beaucoup de bulles.
1: J'ai beaucoup de bulles et moi aussi.
4: Ça fait un peu comme dans les films policiers où vous voyez, ils accrochent des photos,
3: des documents, avec des fils rouges.
1: En gros, c'est un peu le principe quoi. Des fois, quand il y a un thème central et puis après ben voilà, il y a une idée, je sais pas encore si ça va être un couplet, un refrain. Il y a des façons d'écrire des fois très très traditionnel. Des fois, ça va partir d'un refrain, des fois, ça va partir d'un couplet.
3: Mais c'est rigolo, cette façon-là, de faire avec tes petites bulles. Ouais,
2: mes goûts, c'est rigolo.
1: Et un peu TDAH
4: non.
1: aussi.
4: Non. elle nous fait juste des collages et des découpages à longueur de journée. Donc...
3: J'aime bien, justement.
1: C'est l'avantage de l'ordi, c'est que ça permet d'avoir un tableau blanc infini. Donc, c'est très sympa.
0: On a évoqué vos instruments. Bon, la guitare, on connaît, mais le mélodica, on connaît moins bien. Et l'œuf non plus. Jo, vous en parlez de ces deux instruments ?
2: Alors, le mélodica, effectivement, c'est un piano à bouche, en fait. Il y a un petit tube qui permet de souffler dedans.
0: Mini-piano, il faut dire. Vous n'avez pas vu avec un énorme piano ?
2: C'est pas pratique à porter ouais. en concert. Et du coup, l'intensité du son dépend du souffle. Donc, c'est vrai que c'est un exercice qui n'est pas forcément évident parce que je chante et je fais le mélodica vraiment en enchaînant. Et j'aime beaucoup en fait le son du mélodica. Moi, j'aime beaucoup les sons un peu d'accordéon, etc. Et c'est vrai que c'est un instrument qui suscite beaucoup d'intérêt pendant les concerts parce que souvent, les gens, après le concert, viennent nous demander « Mais qu'est-ce que c'est que cet instrument ?» Donc voilà.
4: C'est surprenant d'ailleurs que le public ne connaisse pas cet instrument
2: oui.
4: parce que ça a été utilisé notamment, je le redis à chaque fois, excusez-moi la déformation, mais dans le monde du jazz, beaucoup, ouais, dans les années 70-80.
2: Et même,
4: il y a certains groupes de rock qui l'ont utilisé et tout. Je suis surpris qu'il y ait ce fossé dans la connaissance de cet instrument-là.
2: Mais on n'en voit pas beaucoup quand on regarde les groupes, c'est vrai qu'il n'y en a pas énormément, donc...
3: Mais c'est vrai qu'on dirait un jouet d'enfant, ouais. Je trouve. Et le son aussi a un côté enfantin.
2: C'est ça. Il a un
3: petit côté vieux manège.
2: Complètement.
3: Ou
2: côté un peu vintage, ouais. Justement, que j'aime beaucoup.
0: Quand on fait de la musique, ne dit-on pas jouer ?
2: Tout à fait.
0: Il y a pas de ça. Si je vous dis... Pardon ?
3: Ah oui ? Et l'œuf, alors ?
0: Ah, l'œuf, pardon.
2: Non, j'aime bien la sonorité. Je trouve ça doux, en fait. Je trouve que c'est un son assez doux qui, du coup, met une rythmique sur les chansons et... Et du coup, voilà, j'aime bien l'utiliser. C'est facile à utiliser.
3: Moi, je proposerais deux œufs, parce que ça ferait les O de Joux.
2: Ah oui, d'accord.
0: Bien vu.
4: Merci.
2: On peut faire
4: tous
2: des instruments avec nos lettres.
3: Je suis venue pour ça.
0: Voilà. Ouais. Ça ne tombe pas à plat.
4: Voilà. Ah, oh, ça y est. Je me disais, il n'a pas son petit... Moi, j'ai beau me triturer, je n'en trouve pas une. Bon, mais
2: d'ici non, on ne va pas se brouiller.
1: Arrête de faire ta dure.
4: Oh là là.
2: Ah non, il ne faut pas nous lancer, parce que sinon...
3: Qu'est-ce que
2: ça
3: dit?
1: Arrête de faire ta dure.
2: Ma dure à cuire.
0: Sinon, elle va rentrer dans sa coquille.
2: Oh oui, rentrer dans sa coquille.
0: Elle va rentrer dans sa coquille.
2: Il ne faut pas nous lancer là, parce que sinon...
4: Avec poché, il n'y a pas quelque chose, les œufs poussés ? Il n'y a pas une idée, là ? Parce que j'avais que ça qui me passait en tête, mais je ne trouve pas.
0: Enfin, on gobe n'importe quoi.
4: Ouais.
0: Imagine Dragons, Radioactive.
2: Oui.
0: Ça vous dit quelque chose ?
1: Bien sûr, ouais.
0: Qu'est-ce qui se passe à ce moment-là avec cette chanson ?
1: Ben, c'est la formation de Jukes, littéralement.
2: Ouais.
1: Je lui laisse raconter l'anecdote.
2: Alors, pour la petite histoire, Goug était mon prof de guitare.
1: Et j'ai réussi.
2: Il y a fort, fort longtemps. Et d'ailleurs, les auditeurs, vous ne voyez pas, mais je n'ai pas de guitare, en fait, avec moi. Donc, on ne sait pas lequel de nous deux a raté à un moment.
0: Lequel est un escroc.
2: Et du coup, en fait, cette chanson, c'est la première que j'ai apprise avec Goug. Donc, la première que j'ai chantée avec ma guitare. Et quand on s'est retrouvés des années après, quand on s'est dit est-ce qu'on se ferait pas un petit duo, on a essayé, en fait, on a fait un apéro avec nos amoureux, on a essayé cette chanson et là ça a matché direct les voix, enfin tout. Et voilà, du coup c'est notre chanson.
4: Parce que il suffit de faire un apéro avec les amoureux pour
2: ouais.
4: que...
2: Ouais. C'est grâce aux amoureux.
4: Bon, bah alors retenez groupes, bien, chers auditeurs et auditrices, organisez des apéros avec les amoureux.
2: Voilà. On vous prête nos amoureux si vous voulez tester.
0: Doudou est là.
2: Juste pour l'apéro.
4: Je ne sais pas si Doudou va être.
0: Doudou est là.
2: Sinon, je garde Doudou.
0: Alors, je signale qu'au public, il est possible de poser des questions si vous le souhaitez.
4: Oui, bien sûr.
0: Interroger nos invités. C'est la première chanson que Goug vous a apprise quand il était votre prof de gratte en 1920, racontez-vous.
1: Oui, c'est ça.
2: C'est ça.
1: Ouais. Mais on vieillit très bien.
2: On est hyper bien conservé, ouais. C'est les paillettes.
0: On va retrouver maintenant les Country Lovers, Bernie.
4: Alors, mais moi, je voudrais qu'on casse quelque chose, parce que j'y avais compris, il y avait le Country Lover Band et on n'arrête pas de parler des Country Lovers. Alors, est-ce qu'il y a le band ou pas ?
0: Bonsoir Anne.
5: Bonsoir. Nous sommes trois ce soir, donc on peut dire band.
4: Voilà, c'est ça.
5: Sinon, quand Stéphane et moi, nous nous produisons, nous sommes deux. Donc, c'est les Country Lovers.
4: D'accord, voilà, ça vient de ça.
0: Alors, on va vous écouter. Il s'agit de la rencontre d'influences musicales folkloriques et traditionnelles américaines. Anne Serrano, que l'on vient d'entendre, est la chanteuse à la voix chaude et touchante. Elle est accompagnée par Stéphane Martens à la guitare et Jackson Monge à l'harmonica. Ensemble, ils interprètent les belles chansons du répertoire country américain. Johnny Cash, Dolly Parton, Chuck Berry, Willie Nelson, America ou encore les Eagles. Les voici ici avec Girl from the North Country.
4: Alors, tu as le droit de faire « Yeah !» !«
3: Yeah !» !« Yeah !» !»

0: Lenny Dawes.
1: Musique évocatrice, hein. On n'y échappe
2: moi,
1: pas.
2: Je suis sur mon cheval, là.
1: Ah, on n'y échappe pas. Enfin, alors après, on sait qu'il y a un mythe. Il y a un mythe qui a accompagné aussi cette musique avec le cinéma. Je ne sais pas, s'il n'y avait pas eu les westerns, est-ce que ça résonnerait autant à nos oreilles? Mais je pense que l'évocation serait quand même là. On est dans l'évocation de ces grandes plaines, le soleil ou la neige. Mais l'avancée, Poor Lonesome Cowboy, on est toujours là-dedans, sur aussi les histoires d'amour, les histoires de famille, la perte, la découverte, l'exploration, enfin, c'est un cocktail phénoménal.
3: Alors ici, c'est l'histoire d'un grand amour, Bernie.
1: Ah ben voilà, il y avait l'amour.
3: Chanson écrite par Bob Dylan et qui figure sur l'album de Freewheeling Bob Dylan, sorti en 1963. 6 ans plus tard, il la reprend avec Johnny Cash sur son album Country Nashville's Skyline. Bob Dylan a écrit cette chanson à la suite de son premier voyage en Angleterre en décembre 1962. Pourquoi cette chanson, Anne ?
4: Parce que c'est justement la rencontre entre Bob Dylan et Johnny Cash. Et c'est une rencontre mythique qui est... D'ailleurs, cette émission de télévision qui les enregistre en train de chanter tous les deux a fait un buzz énorme à l'époque. Ces deux mecs, à l'époque, qui sont complètement shootés, H24 quand même, il faut savoir, et qui ont créé des morceaux ensemble, mais sur du flou artistique dans leur tête, quoi. On parlait de bulles tout à l'heure, mais là... Et il y a des exemples de courts films où on les voit en train de composer tous les deux, et justement de chanter, d'interpréter ce morceau. Et ils rient d'eux-mêmes, hein, et ils sont dans un état. Et moi, je pense que vraiment, ces deux personnages devaient se rencontrer un jour. Il y a quand même une petite anecdote entre leur rencontre, c'est que Bob Dylan a adoré Johnny Cash aussi. Pourquoi ? Parce qu'il venait de sortir un disque, Bob. Et si Johnny Cash n'avait pas poussé à ce que le second soit vraiment écouté, parce qu'ils étaient tous les deux chez Columbia, Bob Dylan ne serait pas devenu Bob Dylan. Donc, il parlait de lui comme un roi, comme un père, comme... il disait « Cash the King ».
3: Bob Dylan, de son vrai nom ?
2: Bob Dylan.
3: Robert Zimmerman.
2: Ah oui, bien sûr.
4: Donc c'est une chanson un peu mythique au niveau de la country aussi, parce que c'est une rencontre entre deux univers complètement différents, en fait.
3: Vous savez qui est-ce qui l'a interprétée aussi, cette chanson ?
4: Ouais, moi j'avais noté qu'il y avait d'autres interprètes, mais...
3: Il y a Hugo Frey, qui l'a adapté en français en France, sous le titre de La fille du Nord, et il l'a publié en 65. Rod Stewart l'a repris sur son album Smiler en 74. Louis Bertignac l'a repris sur son album Live de 98. Neil Young aussi a publié une reprise de cette chanson sur son album A Letter Home, sorti en 2014. Et puis Émilie Loiseau, moi que j'aime particulièrement, l'a adapté en français sous le titre Celle qui vit vers le sud dans l'album Icar, sorti en septembre 2021. Donc en l'orientant non pas au nord mais au sud, la chanson devient porteuse d'un autre message. Ça, vous avez entendu une de ces reprises déjà, Anne ?
4: J'ai pas entendu automatiquement celle d'Émile Loiseau, mais ça me parle, Rod Stewart qui l'a reprise. Ouais.
3: Et Bob Dylan qui disait « On a tendance à vivre dans le passé, mais ce n'est que nous. Les jeunes n'ont pas cette manie, ils n'ont pas de passé, donc tout ce qu'ils savent, c'est ce qu'ils voient et entendent. Ils sont prêts à croire n'importe quoi. Et vous qui vivez pas mal dans le passé musical avec les Country Lovers, qu'en pensez-vous ?
4: Moi, je pense que... c'est vrai, parce que la nostalgie souvent nous touche dès qu'on allume la radio. Donc il y a une chose qui nous ramène dans le passé inexorablement. Une rencontre, un amoureux. Moi, j'ai beaucoup écouté de la musique dans la voiture avec mon papa. Donc ça, c'est mon papa n'est plus là. Donc c'est chaque fois des voyages.
3: Qu'est-ce qu'il écoutait ?
4: Alors, on écoutait, parce que je choisissais pas mal la playlist. On écoutait beaucoup, on écoutait beaucoup de musique irlandaise. Les Dubliners, par exemple.
3: Ah oui, bon choix.
4: On écoutait... J'ai découvert, moi, avec lui, quand même, Joe Dassin, parce que, voilà, moi, je suis née en 68, donc...
3: Il a fait beaucoup de reprises américaines.
4: Il était plus... il était pas trop Johnny, lui, il était plus... À l'époque, c'était un petit peu la rivalité entre Johnny et Eddie Mitchell. Donc, il était plus Eddie Mitchell, papa, à l'époque. Il y avait des cassettes, vous savez. Et puis, alors, un qu'on écoutait en boucle, alors, ça vous fait rire, mais c'était Angelo Branduardi.
3: Ah, ben, j'adore. Non, ça me fait pas rire.
4: La Demoiselle.
3: J'aime beaucoup La Demoiselle, bien sûr.
4: Que j'ai transmis à mes filles. Donc,
3: j'ai rencontré une fois
4: en harmonie dans la voiture. Donc la nostalgie, oui. Et en même temps, moi, je suis très dans le futur aussi. Là, en ce moment, j'écoute Ino Casablanca, qui vient de gagner d'ailleurs à la musique, les récompenses de la musique. J'écoute. Donc, je pense que le futur nous appelle aussi avec moi. J'aimerais bien qu'il y ait des nouveaux, d'ailleurs, des nouveaux créateurs, de nouveaux sons. Je suis en attente de ça. Et je pense que Stromae, à une époque, a lancé quelque chose.
3: Vous avez le sentiment qu'en 2026, il n'y a pas de nouveau son, il n'y a pas quelque chose qui se crée, hein. Il n'y a pas de vague.
4: Ah si, parce que justement, par exemple, Nino Casablanca, il fait du rail, du rap avec du rail. Donc, il arrive à être quand même, quand on l'écoute, assez, assez singulier. Mais moi, j'écoute Polylock from Silla, qui sont quand même des locaux. Et je suis désolée, mais ces mecs, sont, cette équipe est ouf, quoi. Et je les écoute en boucle parce que c'est du jazz revisité. Et ils jouaient encore l'autre jour à We Are Family. Mais la claque qu'on a pris, quoi. Et cette chanteuse, cette chanteuse est énorme. Et on peut parler de groupes locaux, en fait. Parce que ces gens mériteraient vraiment d'être sur la scène nationale et internationale. On leur souhaite, en tous les cas.
1: Alors, pour Polylock from Silla, ils avaient eu la chance d'avoir un article plein de pages dans la feu revue en papier, mais qui existe toujours sur Internet, Soulbag. Soulbag, qui était une revue française, mais internationalement reconnue. Et ils avaient eu une page entière, ce qui était assez rare pour des formations de ce type françaises.
4: Ouais, ils sont excellents.
1: Donc, voilà.
3: Et puisqu'on est sur Bob Dylan, j'aimerais bien que Jug revienne au micro, parce que je crois que parmi vos reprises, Jug, vous reprenez notamment Blowing in the Wind de Bob Dylan. Dylan qui confiait également « La chanson est comme un tableau ». On ne peut pas tout voir d'un coup si on se tient trop près. Pour vous, que représente la chanson ?
1: Oui, tu prends le micro que tu veux, tu t'installes. Du moment que tu es bien
2: face
1: au micro.
0: La chanson Blowing in the Wind.
3: Non, la chanson en général.
0: De manière générale. Oui, de moi, manière je suis générale. Beaucoup de cet avis, oui, du tableau. Et enfin, j'en parlais la dernière fois à la matinale, mais j'aime beaucoup aussi les chansons qui ne donnent pas un signifiant direct, en fait, où j'adore quand une chanson 10 ans après va révéler un nouveau sens, ou même des fois une nouvelle astuce de production, ou un petit mélodica que j'ai jamais entendu alors que je l'ai écouté des centaines de fois. Et ce côté un peu abstrait de la chanson, en tout cas qui puisse permettre à n'importe quel auditeur de se l'approprier, de se créer sa propre scène, son propre tableau, ça, ouais, pour moi, c'est quelque chose de très
1: même
0: important.
1: Même pour le même auditeur ou la même auditrice, elle va résonner différemment.
0: C'est ça, ouais.
1: À 10 ans, même si elle est jouée à peu près de la même façon, elle va résonner différemment en fonction de la tranche de vie de la personne aussi.
0: Ah oui, complet.
1: C'est l'art vivant, hein, c'est ce qu'on appelle de l'art vivant. C'est ça, l'art vivant. Ce n'est pas figé. Et du coup, moi, ce que je voudrais vous demander, c'est qu'est-ce que vous avez pensé du film, là, j'ai plus le titre, bien sûr, au moment où je veux le dire, sur Bob Dylan, qui est sorti il y a 2 ans.
0: Moi, je ne l'ai toujours pas vu, en fait.
1: Tu l'as toujours pas vu, d'accord.
0: Ouais, après, les biopics, j'y vais toujours un petit peu à reculons, enfin.
1: Ouais.
0: Des fois, je préfère garder ma propre représentation d'un artiste.
1: Alors, celui-là était quand même, moi je trouve, assez bien fait.
0: Ouais. Oui.
1: C'était assez bien fait. Moi
3: un
1: aussi.
3: Parfait inconnu.
1: Voilà, oui, merci voilà. Alain. J'étais aussi un peu à reculons dans ce genre de choses, bien que moi j'avais été passionné par Ray aussi, sur Ray Charles, qui avait été très bien fait. Mais là, je dois dire que celui-là, sur Bob Dylan, il était assez bien fait, je pense.
5: Et bien, la prochaine soirée ciné, là, avec les amoureux, et du coup, on se regardera ce film.
1: Et voilà. Mais vous pourrez peut-être le ressentir différemment, vous,
5: oui,
1: je veux dire. Hein. Bon,
3: et voilà. Pour vous, Joe, que représente la chanson ?
5: Moi, j'aime l'émotion, en fait, quand j'écoute de la musique. Je trouve que la vie est déjà tellement compliquée. En fait, j'aime bien. Alors, moi, je ne suis pas du tout nostalgique du passé. Quand j'écoute une chanson. Ça me renvoie pas en fait sur des trucs nostalgiques, mais j'aime bien en fait quand ça me fait du bien, en fait quand ça me berce, quand ça me transporte. Ouais, le présent, ce que je ressens en fait à ce moment-là, c'est pour ça que ce que je disais en début d'émission, c'est que du coup mes goûts sont vraiment très variés en matière de musique parce que il y a des moments où j'ai besoin de ressentir des émotions un peu dynamiques, d'autres fois un peu douces, etc. Donc, et ce que j'adore écouter dans une chanson, c'est les différentes couches en fait des instruments. C'est pareil, c'est me poser et en fait me dire tiens, mais là au loin, en fait, on entend un tout petit son de tel instrument. Et parfois réécouter une chanson et découvrir un son que j'avais pas forcément entendu.
0: Ça, dans la pop, pour le coup, il y a vraiment, y a vraiment ça.
2: Ouais. Et moi, ce que j'ai noté, c'est que Ju, elle sourit tout le temps quand elle chante, et ça s'entend.
5: Merci. Voilà. Mais je souris tout le temps dans la
1: vrai,
5: vie.
1: C'est
5: en
1: vrai. Que oui, apparemment.
2: Pourquoi je précisais quand elle chante enfin.
1: Non, mais des fois. Allez.
3: Sur votre page Facebook, un petit montage montre un avion qui atterrit dans votre main, Joe, avec l'intro version guitare de Clocks de Coldplay, si j'ai bien repéré. Coldplay qui dit à un moment dans cette chanson, un chant fait sortir des non-dits. À quoi sert une chanson ?
5: Vous avez deux heures.
1: C'est là, l'épreuve du bac.
5: Vous voyez pas, mais je me tourne vers Gourc parce que, en fait, c'est le cerveau du, non, du groupe. Je suis le physique, c'est le cerveau.
0: Je sais pas comment je dois le prendre.
3: Mal.
5: Et voilà.
0: Merci, Jou.
2: Mais
0: non, mais
2: c'est pas forcément. Ça sert pas forcément à quelque chose, d'ailleurs.
0: C'est super important, mais pas forcément juste la chanson, parce qu'il y a des musiques instrumentales. Bon, on parlait forcément...
3: qui sont des chansons en elles-mêmes. Hein.
0: Oui, c'est vrai, voilà, qui peuvent aussi...
3: Raconter des choses.
0: Raconter plein de choses, dépeindre un paysage, enfin... Ouais, une chanson, ça sert peut-être juste à rentrer en résonance à un moment de la vie, ou même juste une émotion. Quand on va accrocher à une chanson, ben ça va résonner avec un état d'esprit, un ressenti. Il y en a voilà, qui ont besoin d'écouter des chansons pour après une rupture, ou au contraire après une première rencontre.
1: Est-ce qu'après une première rencontre, dans l'état d'amour maximal, comme on dit, est-ce qu'on peut écouter une chanson triste ou nostalgique?
5: Bien sûr. Après, quand on est amoureux, je pense qu'on peut tout écouter.
1: On est une éponge.
5: Tout est beau. Quand on a ce sentiment, en fait, quand on est bien, quand on se sent bien, même dans sa vie, quand on a des beaux moments, je trouve que...
0: Moi, avec ma compagne, quand on a commencé notre histoire d'amour, c'était en écoutant, on écoutait du Guillaume Grand en boucle. Et je ne sais pas si vous connaissez, si vous, voilà, au niveau des thématiques de Guillaume Grand.
1: C'est des magnifiques chansons, mais elles sont très beaux textes.
0: Mais c'est à son image, c'est un écorché vif. Mais par contre, c'est magnifique. Et ça a résonné comme des vraies chansons, en tout cas d'amour, parce que nous, dans notre histoire, donc oui, je pense que du coup, pour répondre à ta question, je pense que oui, on peut. Tout à fait.
3: Mais la plupart des auteurs-compositeurs, quand même, disent généralement, la majorité disent, on écrit mieux dans la douleur.
0: Ouais.
3: C'est vrai pour vous aussi?
0: Ouais, quand tout va bien, c'est vrai que c'est l'inspiration, mais plus de... Enfin, en tout cas, moi, je parle personnellement, mais elle c'est l'inverse. La guimauve,
5: non,
0: tout
5: c'est
0: ça.
5: Pas...
1: Ah ben, c'est ce qu'elle avait déclaré quand elle était venue à la matinale, que c'était une véritable guimauve.
5: C'est ça.
1: C'est ça que tu avais dit.
5: C'est mon surnom, ouais, la
1: guimauve.
5: Moi, je dirais que... Enfin, par exemple, j'ai écrit pas mal de chansons, et c'était pas forcément dans des moments torturés ou tristes. Moi, c'est plus sur des inspirations. En fait, ça va très vite quand j'écris. Ça va être une discussion qu'on va pouvoir avoir et qui d'un coup me donne une idée et par contre il faut que je l'écrive de suite, en fait il faut que presque que je m'isole pour écrire la chanson et qui va sortir d'un coup, c'est-à-dire que moi je fais couplet, refrain, couplet, enfin je fais toute une chanson en fait quasiment en one shot et du coup voilà, selon l'inspiration,
2: c'est par fulgurance.
5: Ouais, c'est ça. Après je suis quelqu'un beaucoup dans l'émotion en fait, donc voilà, positive comme négative, en fait, ça m'inspire.
2: Ouais. Alors que toi, Gouk, tu fais tableau XXL, tu fais des bulles.
0: Non. Alors
1: non,
0: quand je disais ça, au contraire, c'est pas du tout dans un truc. C'est que justement, ça a tendance à beaucoup fuser, mais ça part dans beaucoup de directions. Mmh. Et que tout simplement, ça me permet de formaliser. D'accord. Et après de me remettre en ordre.
2: Okay.
0: Mais c'est pas du tout dans un côté analytique. Oui, je pense qu'aujourd'hui, le thème du jour sera, de la séance sera...
5: Tout le monde a pensé que t'as des bulles en permanence.
0: Oui, c'est ça.
1: Pépin, on l'appelait Pépin.
0: Ouais.
1: Pépin
0: la
3: bulle. Si nous vous écoutions maintenant.
1: Alors pendant qu'ils se préparent, on va juste, allez-y, préparez-vous, on va juste signifier à tout le monde qu'ils ont, puisque c'est pas très radiophonique, ils ont de beaux t-shirts. Même Doudou, il en a un d'ailleurs. Oui,
3: avec des cassettes
1: dessus.
3: On est jaloux
1: parce qu'on n'en a pas.
3: Avec
1: Doudou,
5: la prochaine fois, on en fera et on vous ramènera.
1: Ils ont des super mini-cassettes. Des mini-cassettes.
3: Ouais. On parlera de la cassette tout à l'heure. Les Jooks, c'est avant tout une amitié bienveillante et pleine de fou rire. Les topins topines, comme ils disent, et parfois deux concerts dans la même journée. Certains concerts les font repartir le cœur rempli. On les retrouve ici avec la deuxième composition. Elle est signée Goog, Une nuit. Allez.

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0: 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Nous avons plein de choses à apprendre de nos deux groupes invités ce soir.
1: Alors là, à l'instant, dans cette composition, vous chantiez « On se déballe nos proses ». Que diriez-vous de votre écriture ?
2: Moi, je suis un grand poète. Ah non. Après, j'ai toujours aimé écrire des petits poèmes. J'ai toujours aimé la rime, sans forcément des fois me poser la question du sens qu'elle avait quand j'étais petit. Mais ouais, j'aime bien. Bon, après, on parlait des papas, des parents et tout ça. J'ai aussi baigné un peu à écouter du Bobby Lapointe, enfin voilà, des gens qui s'amusaient à tordre les mots. Et puis voilà, ouais, je parlais aussi, c'est un morceau que j'ai créé après avoir écouté ensemble justement d'Alyosha Schneider que je citais tout à l'heure, où c'est pour le coup, je me suis visualisé en fait un couple qui discutait dans une soirée, un couple qui a déjà traversé pas mal d'années, et juste ce moment, allez, on se laisse aller. Mais même maintenant, je découvre des nouveaux sens à ma propre chanson.
0: On parlait tout à l'heure de voyage pour la country, et puis nos amis. Ce voyage, on le retrouve aussi chez vous. Alors peut-être pas dans la grande plaine, mais peut-être un voyage plus en
2: plus
0: ville.
2: Plus intime.
0: Plus intime. Ouais. Pas forcément en urbain, parce que l'intimité elle peut être aussi dans la verdure, mais c'est le même voyage quelque part que vous proposez.
2: Ben je pense oui. Après, c'est même si j'aime beaucoup les grands espaces que peut évoquer la country, mais c'est ça dépend vraiment du morceau. Là, oui, pour le coup, c'est presque un voyage plus intérieur, quoi. Ce que je citais tout à l'heure, Damon Albarn, et il a fait un album, particulièrement un album solo en son nom, qui s'appelle Everyday Robots, et qui est un album que j'ai écouté, je sais plus si c'était après une rupture, en tout cas un moment de spleen dans la vie, et que j'ai écouté vraiment littéralement comme un ado au casque allongé dans mon lit, mais l'album d'une traite. Et c'est un album qui m'a vraiment fait voyager dans toutes les textures sonores qu'il y avait, la voix traînante de Damon Albarn qui transporte beaucoup. Et c'est quelque chose qu'aussi j'essaie de retrouver des fois dans la composition, dans ce côté abstrait, très difficile à décrire. Je sais même pas si c'est urbain. Là, pour le coup, oui, ça serait un couple dans une soirée, mais
0: oui, mais c'est comme si vous nous preniez par la main et hop, et vous nous amenez quelque part.
2: Ouais.
3: C'est des voyages quotidiens.
0: Ouais, voilà, on se laisse embarquer.
3: Moi, j'ai constaté que vous disiez que les gens sont beaux ici.
2: Oui.
4: Ça, j'ai bien regardé en plus.
0: Mais il parlait pas que de Côte Sud FM.
4: Là, c'est tu qui parlais de gens ici ce soir.
1: Dans cette chanson, il est question aussi de sans en faire une scène. Quel rapport entretenez-vous avec votre public, un public qui est parfois endiablé ?
4: Alors, on adore la scène, et on adore partager en fait notre musique. Et c'est vrai que sur les concerts, on est pas mal sur des reprises que les gens connaissent. Et on aime bien, justement, on a un côté très accessible pour le public. On partage beaucoup de choses en fait avec eux pendant les concerts. Et du coup, je pense qu'on peut dire qu'on a de la proximité avec notre public. On s'en nourrit, en fait, on adore ça. Et comme souvent, pendant deux heures et demie, il y a de la bonne humeur. C'est communicatif, ils sont de bonne humeur, on est de bonne humeur, et du coup, c'est souvent des chouettes moments qu'on partage avec eux.
2: Ouais. Complet, ouais.
1: Une nuit, tu as vu la lune, est belle ce soir, la lune est pleine. À quel moment de la journée êtes-vous le plus inspiré?
2: La nuit, pour le coup, oui. Mais ça, c'est aussi par rapport à la parentalité. C'est que souvent, le moment où je me pose, je peux me poser pour ne plus penser ni au boulot, ni à la famille et tout, c'est quand tout le monde est couché. J'ai l'avantage d'être relativement couche-tard et lève-tôt, de ne pas avoir besoin de trop de sommeil.
0: Ah oui, ça, c'est un avantage. Oui.
4: Moi, c'est tout le temps.
2: Tout
4: le temps.
2: Pour le coup, non, ça peut être, après, oui, dès que j'ai le temps en journée, ça marche aussi.
4: Parfois, ça peut même être en plein milieu d'un film. On est tranquille en train de regarder un film et d'un coup, j'ai l'inspiration et c'est maintenant. Voilà, donc j'ai un mari patient.
1: Dans cette chanson, il était également question de danser. Quel est votre rapport à la danse?
2: Compliqué.
4: Tu veux pas nous faire une démo, là?
1: Alors, c'est de la radio, hein, on peut y aller.
2: Non, bien sûr. Ben oui, regardez.
1: Complexe.
2: Voilà, c'est de la radio. Regardez comme je danse bien.
4: Waouh.
2: Ah ouais. Ouais, je sais. Ouais. Non, pas du tout. Là.
4: Moi, je sais que sur scène, enfin, je m'en rends compte sur les vidéos, je suis toujours en train de bouger. Oui. En fait, j'aime pas en fait rester figé.
2: Moi aussi. Ouais.
4: Ouais.

0: très importante aussi. Non, oui, c'est moi. Alors, on est dans le convenu, mais oui, je sais plus qui avait cité que le silence, c'était aussi de la musique, ou la musique était aussi du silence. Je sais plus dans quel sens. Ah. Miles Davis, voilà.
1: Bravo.
2: C'est guitare.
0: Et en plus.
1: Bravo.
0: Et en plus, je suis ancien trompettiste. C'est dommage. Non, ouais, mais oui, c'est important, mais par effet de contraste, comme en peinture avec le clair obscur, c'est qu'on peut avoir conscience du son et de la musique que si on a le silence pour créer ce contraste, en fait, pour lui donner de la valeur. Donc c'est très important.
2: Il y a le verbe chanter, danser dans cette chanson et chanter également. Vous savez pour qui, pourquoi vous chantez aujourd'hui ?
0: Bon, pour tout. pour tout ce qu'on est aujourd'hui. Enfin voilà, c'est la vie pour notre groupe, pour notre public, pour.
3: Moi, je chante tout le temps.
0: Pour
3: en fait,
0: tout le temps.
3: Ouais,
0: moi aussi.
3: Pour moi, chanter, c'est vraiment. C'est presque thérapeutique. Ça fait du bien, ça sort. Il y en a, par exemple, qui vont faire du sport à fond pour sortir les émotions. Mmh. Moi, c'est à travers le chant. Et c'est vrai
2: voilà
3: que...
2: à quoi sert une chanson. Mmh.
3: Comment ?
2: Voilà à quoi sert une chanson.
3: Voilà. Mmh. Voilà. Sortir les émotions. Mmh. Donc, le chant est important.
2: On va retrouver les Country Lovers.
1: Bien sûr, avec un petit peu de zik pour commencer.
2: Country, je le disais tout à l'heure, ils reprennent, j'ai juste une question à demander à Anne, ils reprennent notamment Johnny Cash, Dolly Parton, Chuck Berry, Willie Nelson, America ou encore les Eagles. America que j'ai eu l'occasion de rencontrer dans les années 80,
1: ah
2: ici
1: oui
2: à Biarritz, oui.
1: Ah oui.
2: Sur le toit de l'Eurotel à côté du Port-Vieux.
1: Ah oui.
2: Après leur concert à Aguilera. Et il disait à ce moment-là, ouais, vous n'étiez pas né, vous.
1: Hein ah bah non, nous on est jeunes, nous.
2: On leur demandait comment décririez-vous au mieux le pouvoir de la musique en général, à America. Et voici ce qu'ils avaient répondu. La musique est véritablement la bande-son de nos vies. Les chansons importantes que nous écoutons tous, entre 10 et 20 ans environ, nous accompagneront tout au long de notre existence sur cette planète. Et vous, Anne, quid du pouvoir de la musique ?
4: Stéphane, tu veux répondre peut-être ?
2: Ou Stéphane, Jackson. Ouais. Ou Jackson. Le pouvoir de la musique.
5: Moi, c'est mon respirateur artificiel. C'est le Ruin Mabin.
6: C'est un pacemaker.
5: Que j'ai. Bon, disons que j'ai une prédilection pour l'harmonica avant tout. Je suis autodidacte de l'harmonica. J'ai commencé à 12 ans, à ma communion. Ça a été mon premier chromatique. Et ensuite, je me suis inspiré de toutes les musiques du monde, que ce soit la variété, le jazz, le rock, le reggae, musique africaine, variété. Ça me passe tout. Tout ce que j'ai dans la tête, je le retransmets dans mon harmo, ou dans mes harmonicas plutôt, parce qu'il y a plus de 17 tonalités différentes et façons de chanter, de jouer. Voilà, disons que c'est un grand plaisir de pouvoir partager avec des musiciens, avec le groupe, le nouveau groupe dont Anne m'a fait le plaisir de m'appeler pour poser un peu d'harmonica sur les musiques country. Mais sinon, je me plie à tout un tas de copains qui jouent des différentes chansons, musiques, instruments. Ça me fait un grand plaisir et ça me permet d'être là aujourd'hui parce que le temps passe malgré tout avec tous les problèmes que nous rencontrons et que j'ai rencontrés, mais ça me permet de me sentir bien avec vous et en moi-même aussi.
1: Donc un harmonica suffit à la plénitude.
5: Un harmonica suffit à pouvoir respirer et à souffler. Donc c'est déjà
1: c'est
5: un sacré instrument.
2: Et une guitare, Stéphane ? Ça sert à quoi ?

0: Ça sert à ça. Excellente, excellente réponse.
1: Allez, voici une chanson écrite par le chanteur américain Gene Pitney. Le chanteur country texan Johnny Duncan avait enregistré la première version de cette chanson en 1960 et ça s'appelle Hello Marilou.
0: Alors, pendant qu'il se prépare,

0: On parlait de Miles Davis, on revient à Miles Davis. Sachez que 2026, c'est le centenaire de la naissance de Miles Davis et John Coltrane. Voilà.
1: Exact.
0: Je profite pour le glisser.
1: Bien, bien vu. Les Country Lovers. Donc cette chanson, en 1960, elle n'avait pas réussi à se classer dans les charts. Et la chanson comprend un solo de guitare marquant de James Burton, souvent cité par des guitaristes ultérieurs comme Brian May. Brian May,
0: qu'on
1: a trouvé dans le groupe...
0: Oui, je ne sais plus avec qui jouait Brian May,
2: Queen.
0: Mais... Queen. Voilà, c'est ça, mais...
1: Queen. Hello Marilou,

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1: 4,
0: number 4 déjà, oui.
1: Et oui, déjà, la seule émission en live, en public, en acoustique.
0: De la terre entière.
2: Et en bonne
0: de
2: humeur.
0: De la terre entière.
1: Cette chanson, on disait, j'ai vu tes lèvres, I saw your lips, I heard your voice, j'ai entendu ta voix. Que diriez-vous de la voix de Dan, Stéphane et Jackson?
0: Vous pouvez vous lâcher. Hein.
2: Allez.
1: Mais Anne aussi, vous avez le droit de parler de votre voix. Hein.
3: C'est très difficile pour moi de parler parce que je viens de Kentucky.
1: Ok.
3: Je suis éleveur de bœuf.
1: So you can speak English and we are translate.
3: C'est charmant, une voix charmante.
1: Charmant. Jackson?
4: Moi-même, disons que j'ai pas grand-chose à dire à part à souffler, mais dans tous les cas, la musique pour moi, ça fait partie d'un de mes plus grands plaisirs.
2: On te demandait ce que tu pensais de ma voix.
4: Mais de sa voix, rien.
2: Voilà. C'est pour ça qu'il répondait à côté, en fait, parce qu'il n'en pense rien. Merci,
1: et
2: les gars.
1: Et vous, Anne, que diriez-vous de votre voix, Anne?
4: Non, mais je l'aime. Je l'aime à mourir.
1: Ah.
2: Oh my God.
1: Thank you, Francis.
2: Ouais, c'est difficile de parler de sa voix. Je pense que d'une manière générale, elle permet de chanter plein de styles différents. Mm. Donc ça, c'est déjà quelque chose qui est un cadeau, je trouve, parce que... Je peux chanter du jazz et je peux chanter de la country, je peux chanter chansons espagnoles et chansons françaises. J'ai appris à chanter en français, donc ça c'est plutôt drôle parce que je chantais beaucoup en anglais dès le début, depuis mon adolescence. Et chanter en français, ça n'a rien à voir. Donc ma voix, en fait, elle est juste quelque chose de très précieux pour moi.
5: En tout cas, moi, ça m'espante, cette voix qui...
0: Ah tiens, tu sors ça maintenant, toi, espanté. Oh, c'est Rico qui déteint ou quoi, espanté?
5: Non, c'est du pas ça. Non, ça m'espante parce que c'est une voix qui est vraiment... qui est profonde et qui peut aussi être très haute. Et je suis assez admirative.
0: C'est quand même quelqu'un qui est capable de chanter du Abbé Lincoln.
5: Ouais.
0: Donc,
5: pour chanter
0: du Abbé Lincoln, quand même... Faut
5: et le tout avec le sourire aussi.
0: Voilà, c'est ça.
2: Oui, parce que je t'entendais dire ça tout à l'heure et je te remercie d'en parler. C'est très important. En fait, quand on chante en souriant, on ouvre complètement le masque.
5: Sûr.
2: Et donc, les intonations et les cordes vocales ne sont pas du tout dans la même résonance. Et tu peux vraiment faire la différence entre quelqu'un qui va chanter comme ça et quelqu'un qui va chanter comme ça.
5: Tout à fait.
2: Tu l'entends?
5: Ouais.
2: Et donc, c'est très important et c'est bien pour ça qu'elle chante très bien, parce qu'elle sourit tout le temps, en fait.
1: C'est comme à la radio, il faut sourire.
2: Comment?
1: Comme à la radio, il faut sourire.
5: Et tu parlais de que c'était pas pareil de chanter en français et en anglais. Tu peux nous en dire un petit peu plus? Parce que moi, qui suis chanteuse sous ma douche, je comprends pas trop la différence.
2: Ah, ok. Je pensais que c'était... assez inné comme compréhension, excuse-moi. Hein, c'est parce qu'en fait, quand tu chantes en anglais, c'est pas ta langue maternelle en ce qui me concerne. Et donc, il y a déjà une élasticité dans les mots. La rythmique est pas la même. Et d'ailleurs, je chante de la country différemment que du jazz, puisque les notes sont plus longues en jazz, sont plus tenues. C'est une autre musicalité. La country, c'est beaucoup plus rythmé, phonétique. Mm-hmm. Pass me by one sunny day. Mm-hmm. Tout ce que j'ai fait tout à l'heure. Alors qu'en jazz, on étire les notes.
1: Exemple.
2: Summertime and the living is easy. Rien à voir, quoi.
0: Celle-là aussi, ça marche à chaque fois, Summertime.
2: C'est le premier truc qui m'est venu en tête.
0: Ah non, mais ça, c'est... alors, prends un micro. Il faut que tu viennes à un micro. Voilà.
6: Non, simplement pour dire...
0: Alors, c'est Guital qui parle.
1: Guital.
0: Guital.
6: Non, je ne vais pas vous pourrir la soirée pour une fois. Non, simplement pour dire, si vous la débauchez, moi je l'engage tout de suite. Voilà, c'est tout.
1: Grand artiste blues.
2: Oui. Que l'on connaît.
1: Guital.
2: Que l'on connaît.
1: Ah oui.
2: Que l'on reconnaît. Non, mais j'aime bien ce mot. C'est pour ça que je fais juste un petit aparté. Être connu aujourd'hui, c'est très important. Et moi, je dis toujours, c'est mieux d'être reconnu. Et la langue française a ce double sens qui fait être reconnu, parce qu'on vous reconnaît, en même temps, on vous reconnaît dans votre art.
5: Ouais.
2: Plutôt qu'aujourd'hui, tout ce qu'on vend aux jeunes et qui est « il faut que tu sois connu ».
0: Moi, je ne comprends pas, il y en a deux qui ont un chapeau, le troisième, il n'a pas de chapeau, comment
2: non,
0: ça
2: parce
0: se
2: qu'il
0: fait
2: est beau sans chapeau, en fait.
4: Je l'avais mis dans ma voiture, et au parking du Penon, on me l'a toujours avé.
0: Quoi, la voiture ou le chapeau? La voiture ou le chapeau?
4: Les deux.
0: Ah bon, d'accord.
4: Je suis venu à pied.
0: Ah bon, ok. C'est le fanfaron du groupe.
2: Donc je reviens juste par rapport à la chanson française. Oui. En fait, tu t'écoutes chanter dans ta langue maternelle et les mots ne sonnent pas du tout pareil et l'intention n'est pas la même parce que tu t'entends dire des textes aussi. Et franchement, quand tu chantes un morceau en anglais, tu peux l'entendre, le comprendre, mais quand tu chantes en français, tu t'entends chanter dans une sorte d'intimité.
5: C'est plus théâtral, tu veux dire ?
2: C'est pas une question de théâtralité, c'est juste une question d'intimité, d'accord, en fait. Et si tu chantes en français, et l'espagnol peut ressembler un petit peu à ça, les mélodies et les... c'est très... On se met plus à poil, je trouve.
5: D'accord.
2: En tous les cas, moi.
5: Ah, ouais.
2: C'est... Et donc, j'ai appris à chanter en français. J'ai appris à sortir plus d'intimité dans mon chant et à être moins cachée par la langue, en fait.
5: Ok. C'est intéressant.
1: Comment est-ce que vous définiriez les musiques traditionnelles et folkloriques américaines, les country lovers ? Pour les personnes qui ne connaissent pas ce style musical.
2: Moi, je trouve que c'est de l'acte tout part. On parlait d'Irlande qui a traversé avec ses mélodies l'Atlantique pour venir déposer au milieu de ce pays. Il y avait aussi les Africains qui arrivaient de leur côté. Et puis, tous ces mélanges-là se sont réunis souvent dans la douleur. On se rend compte que la country, elle a beaucoup, beaucoup été favorisée par la présence de musiciens noirs qui faisaient du blues dans la rue et qu'ensemble, ils se sont trouvés des lieux communs qui étaient la peine, pas manger, crever la dalle et vivre la grande dépression et être considérés parfois aussi comme des pauvres paysans. Donc, je pense que les musiques traditionnelles... moi, en tous les cas, je me rends compte que j'écoute que ces influences-là, parce qu'elles portent des messages humains très, très forts, en fait. Et moi, j'ai besoin de chansons à texte. Et donc, je me rends compte que j'adore le blues, j'adore la folk, j'adore... parce que derrière, il y a... je parlais des Dubliners tout à l'heure, mais quand on écoute les Dubliners et qu'on comprend un peu leur texte, ils décrivent juste leur campagne irlandaise, en fait. Mais c'est d'une beauté, ça vous casse une patte, en fait. Et il raconte que le gamin, il sort de l'école et il entend la cloche sonner. C'est juste magnifique parce que ces gens-là, ben, ils n'avaient pas à l'époque la télévision. Ils avaient quelques livres encore. Et donc, ils étaient obligés de parler d'eux. Et on parlait de cette intimité tout à l'heure. Mais c'est ça, la musique aussi traditionnelle. Ça vient des traditions de se parler et de se raconter nos vies.
1: Il y a combien de temps vous existez, les Country Lovers ?
3: C'est récent.
2: On a démarré il n'y a pas très très longtemps parce qu'on joue déjà ensemble avec Steph sur d'autres projets et donc on a démarré en septembre dernier.
5: Steph, c'est le bavard du groupe, c'est ça?
3: Non, c'est l'américain, c'est l'éleveur de bœuf.
1: C'est
3: du Kentucky.
1: Et lorsque vous allez aller sur scène, vous avez envie de raconter un peu tout ça, ce que vous nous racontiez aujourd'hui avec le public, ou c'est compliqué?
2: Je peux le faire.
1: Ouais.
4: Mais pas trop. Hein.
5: Voilà.
3: Pas trop.
2: Je le fais, ça dépend du public en réalité. Ça dépend du public, il y a des publics qui sont et assis et en train de dîner, etc. Et ça peut, c'est vrai, enchaîner, faire des petits liens entre certains morceaux. On l'a eu fait dans un bar une fois, il y avait des gens qui sont tous arrivés avec leur chapeau de cow-boy, donc j'ai trouvé qu'ils jouaient vraiment le jeu, c'était cool. Ils faisaient tous du line dance en plus, donc ils sont bien dansés au milieu de nous. Et donc là, ça s'y prêtait vraiment parce que c'est des passionnés. Et donc de pouvoir raconter que Johnny Cash a chanté dans une prison ce morceau et que le morceau, il avait été écrit par un des prisonniers. Les gens, ils sont tout ouïes, quoi. Ils se disent, d'accord, elle va parler de ça dans sa chanson. Parce que la langue anglaise, elle n'est pas toujours comprise par notre public, puisqu'on est en France. Donc c'est chouette aussi de pouvoir donner du sens à la mélodie et comprendre pourquoi aussi je la chante comme ça, avec cette force-là ou avec justement cette intimité-là, quoi.
3: Ce qui a fait du mal un peu aussi à la country, c'est qu'elle a été récupérée politiquement aux États-Unis par les réactionnaires, alors que c'est qu'une vision de la country. La country, c'est pas ça, effectivement. C'est pas une musique réactionnaire, la country. Ah, elle a un problème avec son micro et qui se fait la malle. En plus, il faut tout faire, il faut régler les micros et tout. Ah, il veut plus rester avec toi, le micro. Qu'est-ce qui se passe? Oui, donc je pense que vous le savez, ça. Et est-ce qu'on vous en parle de cette vision, de cette...
7: On n'avait dit pas de politique.
3: Non, mais c'est de la politique au sens large.
7: Non, mais on s'en fout, quoi.
8: Ben non, enfin, parce que peut-être vous en tant que musicien, mais quand, dans certains milieux, tu ne peux pas empêcher d'avoir des discours sur effectivement sur ce côté-là, la musique, ouais, la musique country, c'est ceci, cela, alors que les gens ne prennent pas la peine ou le temps de la découvrir, le cliché, la musique country. Ils sont sur le cliché. Et moi, je pense que c'est quand même important et que vous faites œuvre de comment on dit, de salubrité par rapport à ça, puisque vous livrez, vous, la country telle qu'elle est, quoi, avec, avec vos âmes, votre âme et tout ça, dans la sincérité.
4: Et la musique raconte une histoire. La musique, c'est une histoire. Donc, ouais. L'histoire est tellement vaste. Elle parle de la famille, de la politique, elle parle de la vie tout court, de la jeunesse, de la vieillesse, du travail. Donc la country, c'est un mélange de tout ça. Donc récupérer pour faire la politique, bien sûr, suivant les auteurs ou les compositeurs, c'est tout à fait normal parce que c'est une histoire et la politique, c'est aussi une histoire. Mais avant tout, il y a le chant, il y a l'histoire, mais il y a les instruments derrière. Et je pense qu'on retient une histoire country grâce à la musique qui l'accompagne. Mm-hmm. Dans l'instant que vous ne pouvez pas chanter ou siffler un air, ce n'est plus une musique. La musique, c'est des paroles avec des instruments derrière. C'est ce que je me tue à dire à des copains qui sont des musiciens de l'ombre. Il faut s'exprimer avec sa voix, bien sûr, avec une histoire à raconter, n'importe laquelle, quelle que soit l'histoire, qu'elle soit aussi, comme je vous ai dit, paysanne, une musique de famille. Il faut des instruments derrière. C'est l'instrument qui fait la mélodie et qu'on retient. Sans un instrument, sans une musique, vous ne la retenez pas. Moi-même, je ne connais pas le solfège, je lis une partition, mais je ne vais pas composer. Par contre, ma musique s'imprègne dans mon cerveau, dans mes neurones, et elle n'en sort plus. Mais c'est la musique. Les paroles, bien souvent, je les oublie ou je passe à côté des belles phrases. Il y a certaines belles phrases qui restent, qui nous ont ancrées dans la musique. Mais la musique, c'est les instruments, c'est la mélodie. Oui, la musique, pour moi, c'est la mélodie.
2: On ne peut pas réduire l'Amérique à Trump et la musique country à Trump, en fait.
8: Ah, mais moi, je ne parlais pas que de Trump.
2: Ouais, non, mais actuellement, c'est aussi ce qui est pas mal récupéré. Ouais. C'est une ineptie, donc...
5: Mais en plus, tu parles de ça, mais moi, c'est vrai que la country, j'aime beaucoup.
8: Et oui, mais...
5: Et c'est, pour moi, c'est plus les westerns. Je pense pas du tout au côté. Non, mais il y a ce côté.
8: Quand tu vois l'histoire. Enfin, bon, on va pas entamer le débat là, mais quand tu vois l'histoire du western dans le cinéma, c'est pas très non plus chouette ce qui est véhiculé dans certains westerns quand même.
5: Non, dans les anciens westerns, non. Mais bon, il voilà. Y a quand même l'histoire du cowboy qui part au loin.
8: Oui, oui,
5: avec le coucher de soleil.
8: Hanson Cowboy.
5: Les buissons qui tournent, la poussière. Voilà, pour moi, c'est ça la country.
1: En tout cas, je voulais saluer le professionnalisme des Country Lovers. Je vais rentrer dans les coulisses de l'émission, mais il était prévu que cette chanson qu'ils viennent d'interpréter était en troisième position. Et ils se n'ont fait aucune remarque, et je vous en remercie beaucoup. On peut les applaudir pour ça.
2: Oh non, c'est rien.
5: Ça, c'est Alain, il fait des petites blagues.
1: Voilà,
5: comme ça.
1: Ça m'arrive. Mais on va laisser la place à vos camarades de Duke. Vous allez rejoindre en fin d'émission pour une reprise ensemble. C'est aussi ça, le principe de la Lilo. Oui. Et là, on va retrouver donc les Jukes à qui il leur arrive de faire plus de 4 heures de route, 2 pauses pipi, des bouchons interminables, des discussions sérieuses, des conversations légères qui ne font rire qu'eux, du Didier Super, du Philippe Catherine, du Aurel San, en chantant à tue-tête et en se fendant la poire. Toujours. On va les retrouver ici dans une reprise que j'adore aussi, celle de Matmata Emma. Jukes. Ouais.

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1: Emma, à l'instant de Matmata, les paroles de la chanson font référence à Emma Peel, le personnage de la série télévisée Chapeau melon et bottes de cuir, interprété par Dinah Rigg.
0: Ah oui.
1: Le vers Emma, t'es vraiment 10 fois plus belle que Tara évoque Tara King, la remplaçante d'Emma Peel dans la série jouée par Lyda Thornton. Et toutes les deux, évidemment, étaient avec un look très calculé. Et votre look aussi, les jokes, il est calculé parce que vous avez vos t-shirts avec vos cassettes. La cassette, ça représente quoi pour vous?
2: Eh bien, le côté un peu vintage, on va dire.
3: La mixtape aussi.
2: Ouais, et
3: vu qu'on part dans plein de reprises différentes qui nous inspirent, ça peut être français, international.
2: Et le côté un peu authentique, on aime bien, nous, on aimait bien en fait la cassette, même si parfois avec le crayon, il fallait rembobiner et tout, on aimait bien ce côté un peu. Ouais,
3: On est génération, on a été ado dans les années 90, donc on a eu notre lecteur cassette
4: auto-reverse,
3: le Walkman, voilà.
2: Ouais.
3: Et où on guettait le moment où notre morceau allait passer à la radio et on maudissait le speaker qui profitait de l'intro pour parler et présenter toute la setlist.
0: Vous n'avez pas peur qu'elle se dévide, non, en marchant?
2: Pas du tout.
3: Non.
2: Pas du tout. Elle est bien accrochée.
0: Elle est bien accrochée.
2: Elle a été conçue pour tenir.
3: On a toujours un crayon avec nous.
4: Ça revient hyper à la mode en plus, les cassettes.
2: Bah ouais.
4: Il y a des gens qui les rachètent.
0: Oui, il y a les gens qui les rachètent. Oui, il y a les vendeurs. Mmh. Bah, chez les vendeurs de vinyle et tout ça, c'est assez prisé.
1: À propos de leur début, voici ce que Matmata m'a raconté. Entre autres, on faisait des reprises de Led Zeppelin ou des Beatles, des Stones, et c'était ça nos racines. Il semblait que les gens ne l'avaient pas compris, en fait, sauf les tout premiers qui venaient nous voir dans les bars. Donc on a réagi, en fait, parce qu'on était encore jeunes, et on a voulu prendre un virage pour montrer aux gens qu'on était un groupe de rock et non un groupe de rock celtique. Et vous, que vous apporte l'exercice de la reprise, là, tous les deux?
3: Mais tu veux...
2: Comment? Non, vas-y.
3: Non. Pour la reprise, ben on essaye quand même toujours de la faire à notre sauce. Bon, il y a ce côté forcément de l'exercice de style du duo acoustique avec une guitare et juste quelques petits instruments comme le mélodica, l'œuf et le kazoo qu'on vous a épargné ce soir.
0: Ouais. Ça c'est dommage, le kazoo.
2: Viens nous voir en concert.
3: Voilà. Ce teasing.
0: Oui, c'est ça. Le teasing de la soirée, le kazoo.
3: Du coup,
1: vous pouvez le faire avec la bouche. Hein.
3: C'est ça. De la contrainte naît la créativité. Et dans la reprise, on essaye aussi de le faire avec un peu de créativité, sans rien révolutionner, mais voilà, de le faire à notre manière, par rapport à nos voix, nos personnalités. Donc, c'est très important. Il y avait un musicien, je ne sais plus, que je suivais sur Internet, qui avait dit: quoi qu'il arrive, quand vous faites de la musique, que vous ne croyez pas qu'il y a de bonnes ou de mauvaises façons de faire la musique. Et ce n'était pas Edouard Baird. Il disait: il n'y a pas de bonnes ou de mauvaises façons, que vous soyez dans un bar à trimer pour 50 $. Bon, il était américain. Et juste à faire vos reprises devant trois personnes, ou que vous soyez devant un stade, vous devez y mettre la même intensité et soyez heureux en fait de vous dire: je fais de la musique et je partage ça avec, même si c'est juste avec trois pelés dans un bar.
2: Moi, je dirais que sur les reprises, on garde l'essence de la reprise, justement pour que les gens la reconnaissent, puissent chanter avec nous. Mais c'est vrai qu'on aime bien apporter on aime bien après dans nos concerts, quand on partage notre musique, apporter des surprises. Et je prends un exemple sur Basket Case de Green Day. On met du kazoo dessus, ce qui surprend souvent les gens. Donc on aime bien avoir ce côté. D'un coup, voilà, il y a un truc qui va surprendre. Voilà.
0: Mais qui c'est chez les deux là qui choisit comme les reprises?
2: C'est moi. Non, je plaisante.
0: je n'en doutais pas.
2: Non.
3: Et du coup, moi, je dis c'est elle.
0: Oui, c'est ça. Ben oui, il faut aller jusqu'au bout.
3: Pas me faire taper.
2: Non, c'est tous les deux.
3: Non, pour le coup,
2: on aime absolument tous les deux toutes les chansons qu'on chante. Et s'il y en a une qui plaît pas à l'un de nous deux, on la chante pas.
0: Vous la faites pas.
2: Ouais. Non, voilà.
0: Parce que vous arriverez pas à la porter à deux.
2: Ouais, et puis même, les jukes, c'est ce qu'on disait tout à l'heure, c'est vraiment de la bonne humeur, c'est du partage, c'est deux potes qui font de la musique ensemble, et du coup, on a envie de garder, en fait, cette fraîcheur dans le groupe, on est tous les deux, on choisit tout ensemble, on voit tout ça toujours ensemble. Après, j'ai souvent...
3: Vous
2: ne
3: le voyez pas, mais j'ai le couteau sous la gorge.
1: Vous l'avez dit la dernière
2: après,
1: fois.
2: Après, j'ai souvent cette envie de tout chanter. Moi. Donc, à chaque fois qu'on entend une musique et que j'entends Boog qui fredonne, je lui dis toujours, on l'a fait.
3: Sa blague, c'est « tu veux qu'on la fasse ?»
2: Tu veux qu'on la fasse, voilà. Donc, c'est devenu un peu notre private joke. « Tu veux qu'on la fasse ?»
1: Est-ce que vous pourriez être 3, 4
2: Dans
1: ce genre de projet-là, est-ce que vous pourriez être plus
3: Je pense que le noyau dur, alors là je parle en mon nom, mais je pense que le noyau dur restera à deux. Après, effectivement, quand on est en composition, si on est amené à pouvoir faire des belles scènes comme ça pour défendre nos compositions, il y a un côté quand même assez fatigant des fois dans le côté home orchestre aussi, enfin ouais. Voilà, ou quand on commence à devoir gérer des boîtes à rythme, des Stompbox ou même le Melodica et tout ça, et que oui, avoir un backing band c'est quand même vachement plus confortable, mais je pense que ça resterait un peu dans cette logique, un peu comme les Black Keys qui sont avant tout un duo et qui ensuite ont un groupe
1: ouais.
3: de tournée s'entoure, mais dans la créativité c'est vrai que pour l'instant on aime bien le faire à deux.
2: Puis c'est vrai que ça matche bien, on se prend jamais la tête,
1: on est souvent
2: d'accord sur tout. Et après j'ai un autre groupe de musique.
3: D'accord.
2: Voilà, on est surtout d'accord. J'ai un autre groupe de musique dans lequel Goog vient, c'est un peu un collectif, on va dire, et parfois on joue à 3, à 4 avec avec Goog.
1: Dans quel style?
2: C'est des reprises aussi. Il y a un peu plus de rock du coup voilà que
3: parce qu'il y a plus, il y a un caron.
2: Ouais, il y a caron.
1: Ah oui, pardon.
2: Il y a de l'harmonica, il y a des trucs. Donc voilà, donc on a déjà partagé avec d'autres musiciens ensemble.
1: Et vous faites des compositions personnelles, vous nous l'avez prouvé. Et lorsqu'on va dans les coulisses d'une compo de Duke, ça donne ça, des mots un peu bizarres, des idées dans tous les sens, des phrases qui seules ne veulent rien dire. Et puis ça match, 3 couplets, 3 refrains, une mélodie qui embarque. Avec une sacrée aide de nos poilus, bienvenue au club, officiellement membre du groupe. Vous nous en dites un peu plus ?
2: Sur les poilus ?
5: C'est qui les poilus ? C'est qui ?
2: Alors, si c'est pas Goog, du coup.
3: Non, voilà, c'est ça.
2: Là, on s'est. Parce qu'on a chacun nos compos, en fait, qu'on a eu envie de réunir pour les Jukes. Et là, on a eu envie de voir si on était capable de co-écrire ensemble. Donc, on s'est fait une chanson qui, finalement, a matché direct. Et pour les poilus, en fait, ils sont toujours là avec nous. Souvent, on fait les répètes à la maison.
3: Oui, c'est
2: et
3: Julia.
2: Du coup, voilà.
3: Et Julia a beaucoup
2: d'animaux. C'est le zoo de la benne à ma maison. Il y a beaucoup de joie dans cette maison et, voilà, ouais. Et beaucoup d'animaux.
1: D'accord. Avant de vous retrouver pour la reprise surprise de la Lilo, on va retrouver encore les Country Lovers avec une chanson, cette fois-ci, c'est celle qui était prévue en deuxième et qui arrive en troisième à cause de moi. Chanson américaine de country et western. Stan Jones, qui est considéré comme l'auteur de cette chanson, travaillait comme garde forestier pour le service des parcs nationaux de la vallée de la mort en Californie. Il composait des chansons. Il l'a enregistré et sorti en 1948. La mélodie de ce morceau est basée sur une autre chanson bien connue, When Johnny Comes Marching Home, une chanson populaire américaine datant de la guerre de sécession qui exprime le désir des populations de voir s'achever la guerre avant de retrouver leur famille et leurs amis. Elle fut écrite par Patrick Gilmour en 1863 et publiée sous le pseudonyme de Louis Lambert. Le morceau s'appelle Ghost Riders in the Sky, a Cowboy Legend.
0: Ça y est, Jackson a fait son marché d'harmonica. Ça y est, il a choisi ses harmonicas.

0: Ouais.
1: Wow. Super. Bravo.
0: Ouais, super. Bravo, bravo.
2: Le moment est venu de cette reprise que l'on vous impose, entre guillemets, puisque vous avez accepté le défi. Et on va retrouver une reprise de Dolly Parton, c'est Jolene, pour celles et ceux qui ne la connaissent pas encore. J'ai juste deux citations de Dolly Parton, grande philosophe s'il en est, qui a dit ceci. Est-ce qu'il y en a une de ces deux citations qui retiennent votre attention, que vous pourriez reprendre à votre compte ? Si tu veux l'arc-en-ciel, tu dois supporter la pluie. Ou bien on n'en fera jamais beaucoup si on n'est pas assez courageux pour essayer.
3: On n'en fera jamais beaucoup si on n'est pas assez courageux pour essayer. Voilà.
4: Ouais, c'est l'arc-en-ciel.
2: L'arc-en-ciel. Ouais. Bon, chacune la sienne. Alors. C'est ça.
4: Parce que c'est fait de lumière et d'eau.
2: Oui.
4: Et que c'est un petit peu le résumé. Il faut être brillant intérieurement et il faut illuminer. Et en même temps, on est fait de 70% d'eau. Donc
2: bien vu.
4: On a le droit de pleurer aussi. Quoi.
2: Merci à toutes les deux. Merci à tous les quatre, tous les cinq. On vous écoute avec Jolene de Dolly Parton en commun. C'est à vous.

0: Là, Lilo, c'est déjà fini. Ça touche à sa fin. Et voilà, on entend le générique de fin qui arrive petit à petit. En tout cas, merci beaucoup. Merci Country Lovers pour ce petit moment passé ensemble en direct live sur Côte Sud FM dans la Lilo. On se retrouve le mois prochain.
1: Merci les Jules.
0: Je n'ai pas la date en tête.
2: Moi non plus.
0: Donc c'est, on
1: le
0: est
1: dernier deux. Mercredi du mois.
0: Le dernier voilà. Mercredi du mois. Oui, mais j'ai pas. Bon, mais c'est pas. Le dernier mercredi du mois. Merci à notre cher public. Ouais, on veut l'entendre notre cher public. Non mais. Il est là et bien là, notre cher public. Demain matin, n'hésitez pas à nous retrouver à la matinale. Deux invités différents, Flore et Nicolas pour le Mont Festival et Maël pour les locations de véhicules van à Tos. Restez à l'écoute de Côte Sud FM 90.3 et côtesudfm.fr. Prenez soin de vous
3: et aussi des autres.
0: Bye bye tout le monde.

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0: ce soir?
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1: Je dors.
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